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1: 2 heures.
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0: 3 heures.
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1: 4 heures.
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0: 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Il est 6h.
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4: Vous écoutez Bénin Info Première, bienvenue sur votre émission Allo Bip. Nous sommes le jeudi 7 mai 2026. Vous pouvez nous appeler au 01 52 52 67 67 ou au 01 90 77 05 05. C'est la Libre Tribune et ça démarre bien évidemment à partir de 15h sur Bip Radio. Les principes de cette émission sont simples et clairs. Pas de calomnie, pas de mensonge, pas de diffamation. Et surtout, on s'exprime en toute courtoisie. Vous avez 2 minutes de temps de parole. Aux manipulations techniques, Herman Lompati à ce microphone, Léonard Claudel Sonécon, Allo Bip, c'est parti. Nous accueillons le tout premier auditeur, il est au 90, bonsoir.
5: Bonsoir, mon cher journaliste.
4: Comment allez-vous?
5: Ça va très bien, grâce à Dieu, monsieur Sonécon.
4: Comment vous appelle-t-on?
5: Je m'appelle Jomaton Alain, je vous appelle depuis Guinée.
4: Vous avez l'antenne.
5: Merci. Mon cher journaliste, ma préoccupation ce soir va directement aux côtés du projet de société de notre très cher président qu'on va élu de 24 maintenant, son excellence Romuald Ouadaï. Vraiment, même les enfants qui ont dans le ventre de nos mères aussi ont approuvé les projets de société. Il s'agit que de nous, la population, qu'on voulait aller dans nos différentes administrations pour aller déposer quelques papiers, on nous demande beaucoup de choses. Monsieur le Président, Romuald Ouadaï a compris pour dire, c'est l'État qui t'a fourni tous les papiers. Pourquoi on va te déranger pour te demander d'amener Wi-Fi, d'amener carte d'identité nationale, d'amener CIP, d'amener autre, c'est trop. Et le Président dit, je veux qu'il nous capte. Il nous cale jusqu'au bout dans ce sens. Sans transition aussi, vous n'êtes pas sans savoir, aux côtés de la santé. Voyez-vous, même si on a dit la santé est fatale maintenant, et si tu as un accident grave, c'est fatale qu'on va te gérer. Moi, je vais dire que je vais aller faire l'accident pour aller à l'hôpital. Non. La vie d'un homme, c'est cher. C'est à cause de ça que le projet de société Romuald Ouadaï, il a dit, n'importe quelle personne qui a fait cet accident, on va le soigner d'abord. Je veux que s'il est venu, tel côté, il n'a qu'à tamer pour qu'il n'a qu'à aller jusqu'au bout. Ça, c'est-à-dire, la vie humaine est chère. Et pour finir, monsieur Sonnet et Pont, je vais te demander, si on t'appelle à Colombie-Sérité maintenant, on va te dire que c'est quoi, tu fais quoi là-bas? C'est une prison? Non, je vais dire à toute la population que à Colombie-Sérité, c'est une ville, c'est une commune, et il y a beaucoup de quartiers. Faut que ce n'est pas prison qui est à Colombie-Sérité. Prison est là et le commune est là. Il n'a qu'à nous penser à Colombie-Sérité. Très bonne soirée à vous.
4: Bonne soirée à vous. Bonsoir, Sécandeux.
6: Oui, bonsoir, mon cher journaliste Sonnet Pon.
4: Comment allez-vous?
6: Ça va très bien. Et chez vous?
4: Ça va bien également. On vous appelle?
6: On m'appelle Bonou Maouti Léon.
4: Et vous nous appelez depuis?
6: Je vous appelle à Zaouissé.
4: Nous vous écoutons.
6: Arrondissement d'Azoïssé, commune d'Ayou. Voilà. Ma préoccupation de cet après-midi est ceci. Sonnet Pon. Avoir une seule femme est des problèmes. Il est bon d'avoir 3, même à 5. Sinon, le jour où la seule femme va monter ses caprices, je ne peux pas supporter. Qu'est-ce que je voulais dire par là? C'est la SBI. Avant-hier, dans la ville de Port-Novo, personne ne peut dire qu'il a regardé la demi-finale qui a été jouée là. Personne. À cause de la pluie courant. Les joueurs sont au terrain et l'arbitre voulait donner le coup d'envoi et la SBI a pris le courant. Vraiment. Ce n'est pas bien. Et avant, on nous disait que c'est la vétusté des installations. Aujourd'hui, on nous dit que c'est le réseau. tout ça là, où est-ce qu'on va aller avec tout ça? Un site n'est pas bon. Le jour où le gouvernement va décider, hein, d'amener une société, d'autres sociétés, pareil à la SBE, pour concurrencer la SBE, le poteau rose sera découvert. Trop, c'est trop. Trop, c'est trop. Les désagréments que la SBE nous cause, si nous sommes vraiment dans un pays de droit, si on amène la SBE à la justice, elle ne peut pas supporter. Mais il faut privatiser la SBE. C'est mieux. Ma deuxième préoccupation, et concernant les cimentiers du Bénin, on ne comprend plus rien. On ne sait même pas qui dit mieux dans toutes ces choses-là. Et l'usine dit que lui n'a pas augmenté le prix. Ceux qui nous vendent maintenant, si tu passes dans leur boutique, ils n'ont rien. Mais si tu connais et que tu insistes, ils vont se trouver ça ailleurs. Où allons-nous avec tout ça là? Même les dépôts centrales aussi sont complices. Même si tu vois le ciment dans le camion, là où ils devaient ça, ils vont te dire que c'est déjà acheté. C'est déjà acheté. Donc, ils ne déposent même pas les ciments dans les dépôts centrales. Trop, c'est trop.
4: Merci à vous, monsieur Zoumatou Alain. Vos deux minutes de temps d'antenne sont écoulées. On va prendre un autre auditeur, là, au 90. Bonsoir.
0: Bonsoir, Radio Bip.
4: Comment allez-vous?
0: Ça va, mon frère. C'est monsieur Dagba Nicolas depuis Xavier Denis.
4: Nous écoutons.
0: Et nous tenons à remercier le peuple béninois, le président et Vieux Talon, pour la façon dont les élections ont été. Mais un jour, on n'entendait pas RFI. Jacques Chirac courait derrière les Français, il y a 20 ans. Quant à François Mitterrand, lui disait, je serai là en train de suivre les choses. Donc, nous prions le Vieux Talon à quand même rester là, et quand même la façon dont il a guidé les 10 ans là. Vraiment, nous le félicitons. Il s'approuve qu'il aime réellement sa nation. Donc, s'il peut quand même rester à côté de la proximité pour quand même nous accompagner un peu, ça va nous aider. Merci. Mais à Fidrosin, vraiment, le dragage qu'ils ont fait là, ça fait que le quartier a commencé par inonder. Et la pluie qui est tombée maintenant, là, mais téléphonait depuis là-bas que vraiment ça ne va pas être là tout de suite. C'est la volonté qui a fait toutes ces choses-là. Donc les gens n'ont qu'à chercher d'autres moyens pour quand même commencer par prélever le sable de la mer. Ce serait bon. Et au moment où on était à Posotomé, les gens de Posotomé disent on pourrait prélever du sable dans le lac à Yémé là. Ils n'ont qu'à chercher ces moyens-là. C'est mieux que de prélever le sable dans les bas-fonds, dans les choses pour quand même faire souffrir la population. Ce n'est pas bon. Hein? Bon, de deux, à la sauvébras, c'est la compression qu'ils ont fait là qui a fait que mon cœur commençait par sentir la douleur au niveau de mon cœur. Tracé modérément, c'est le patron avec qui je suis resté de poser Thomas. Après, quand on a dit que ce n'est pas le travail là, c'est faux. Et maintenant, voilà comment je suis. À réviter nous ici, ils ont planté des poteaux dans les rayons un peu partout. Mais dans les rameaux un peu partout, nous on est resté comme ça. Bon, bonne soirée.
4: Bonne soirée à vous. Bonsoir, c'est quand deux.
7: Bonsoir, monsieur Sanayekon, sans oublier madame Rachida, télétechnicien de Yo.
4: Comment allez-vous?
7: Ça va très fort, rien qu'à vous entendre.
4: Comment vous appelle-t-on?
7: Paul Soudaton, depuis le stade du feu général Mathieu Kéréko.
4: Vous avez l'antenne.
7: Ce soir, je voudrais encore attirer l'attention du ministère du cadre de vie, la mairie de Calavi, ainsi que le commissaire de Godomé sur la situation. Du recasement de Tabouindaro, zone camp militaire. Il y a un souci à ce niveau. Je savais déjà mettre grogne. Donc, ils n'ont qu'à, j'attire leur attention, ça sent mauvais. Donc, vraiment, ils n'ont qu'à commencer à mener des enquêtes ainsi que tous les autorités qui sont concernées pour fouiller, pour voir ce qui se passe à ce niveau. L'autre sujet aussi, j'entends un monsieur chaque fois grogner sur la famille de Souza et attire l'attention du chef de l'État à leur régler ce problème-là. Et si le chef de l'État peut trouver une issue à ce problème-là, concernant la famille de Souza, vraiment, ça nous ferait beaucoup plaisir, parce que surtout pour le tourisme à Ouida. Ils n'ont pas tout fait pour débloquer cette situation-là. Nous supplions le chef de l'État à l'écouter. Il y a un autre monsieur aussi qui parle de la situation de retention, qui passe au-dessus de sa maison. Je crois que c'est un grave danger. Donc ici, il y a une solution avec la SBE, ils n'ont qu'à rapidement trouver une solution à ce problème-là. Parce que c'est quand ça va arriver, il a déjà dit plusieurs fois sur les antennes. Donc ça peut amener un sérieux problème. Parce que nous sommes tous à l'écoute, nous sommes des leaders d'opinion. Et nous n'allons pas lâcher ça. Donc, ils n'ont pas vraiment réglé ce problème-là. S'il y a lieu de déplacer, on déplace. Si c'est lui qu'on doit déplacer, ils n'ont qu'à trouver une solution. Sinon, c'est un il y a une tension dans cette île-là qui ne pardonne pas. Et nous ne souhaitons pas. Nous restons en prière pour lui que les autorités puissent trouver une solution favorable à ça. Et les sachets plastiques, il y a une loi votée, promulguée par le gouvernement, parce que ces sachets-là nuisent nuisiblement à la santé et causent beaucoup de dégâts. Et les prix d'hier, là aussi, ces sachets ont bougé les canibaux.
4: Merci.
7: Et ça a causé beaucoup de dégâts.
4: Merci à vous. Merci à vous, monsieur Paul Jeudaton. Bonsoir, 90.
8: Bonsoir, monsieur.
4: Comment allez-vous?
8: Ça va très bien.
4: Comment vous appelle-t-on?
8: On m'appelle Adibo Léonard, depuis la Zaouli, commune d'Agoum.
4: Nous vous écoutons.
8: Ma première préoccupation va vers le directeur général de la SBE, monsieur le journaliste. Il n'y a pas ce jour, on ne se plaît pas contre la SBE. On se plaint de la SBE. Monsieur Sorel, il y a des factures dont le montant ne dit pas leur nom. Des factures dont les montants ne disent pas leur nom. Comment ça se passe? On coupe de 19h à 7h du matin. Comment les gens procèdent au calcul? J'invite le directeur général à s'approcher de cette technique de calcul de montant de facture pour mettre les clients à l'aise. Il y a aussi des demandes qui sont en attente depuis plus d'un an. Moi, j'ai des factures et des demandes par rapport au compteur prépayé depuis plus de 6 mois. Je n'ai pas trouvé de calculation. Je suis dans la troisième arrondissement, dans le troisième arrondissement de Bonneau. Je suis allé à mes députés déposer les demandes. Jusqu'à présent, je n'ai pas eu de satisfaction. Si vous pouvez vous rapprocher d'eux pour nous demander ce qui se passe, ça nous satisferait. Deuxième préoccupation, je vais chez M. Yakayadi, qui passe un tour de la route et le périphérique là pour voir ce que les gens font par rapport au conduit de bretelles là. J'ai grogné par rapport à ça là hier. Hein? Les passages sur les bretelles là, on a réservé ça au vélo et au moto. Pas de passage pour les véhicules. On ne sait pas si c'est là, ça veut dire si les propriétaires ne vont pas acheter de véhicules. Et il y a aussi le problème des caniveaux. Ils sont en bas là-bas et la voie est en haut ici. Et quand il pleut, monsieur, la terre remplit le caniveau et l'eau passe partout et gâte la voie encore. Monsieur Sonnet, bon, je vais à ma troisième préparation pour remercier le président de la République par rapport au...
4: Monsieur Adibo, merci de nous avoir appelés. Vos 2 minutes de temps d'antenne sont écoulées. On va prendre un autre auditeur. Il est au second de bonsoir. Bonsoir.
9: Bonsoir, mon grand frère Jolita.
4: Comment allez-vous?
9: Bien, bien.
4: Comment vous appelle-t-on?
9: Mon nom s'appelle Moukwezi Guijodrancé.
4: Nous vous écoutons.
9: Bonne fête, c'est temps de temps, c'est fête. Dieu va bien le bénir. Et vous faites dans la radio du coup là. Dieu va bénir la radio là. Oui, mon préoccupation. Je dis mon président, attendant du talent. Et le président niveau, il va prendre le pouvoir maintenant. Le porte-revaux, le capitaine du Bénin, il n'est pas d'aviation, il n'est pas de train. Je dis le président, quand il va prendre le pouvoir, il va faire de faire de l'aviation dans le capitale du Bénin, il va faire ça, c'est bon. Et encore, le train n'est pas dans une ville capitale, porte-revaux. Parce qu'il faut faire le train là, c'est bon. Et je dis au maire porte-revaux, nous voulons venir maintenant. La voie Kachi-Bego n'a pas de beaucoup les gâtés. Comment elle va faire de faire de que le projet va changer la pas les gâtés là, c'est bon. Et je dis le maire Adja, on voit jamais. Le voie est allé à Adja de Gandao, il s'appelle dedans. Le temps de, il a fait le feu de travail, il a ramassé les tables là. J'ai donné la gâte à le maire Adja. Il dit le travail là, il motorise le travail là. Ça fait ça, c'est bon. Mais si qu'il y a des jours de Béla, à faire les canaux, il va. Il est passé au foot. Je dis, il va faire ça, de Elle me dit qu'il y a des joueurs ça. Moi, je dois faire, je vais toujours en jouer, quoi. Bon, merci, mon grand frère.
4: Il est parti. Il a terminé. Oui. On va prendre un autre auditeur. Il est au 90. Bonsoir.
10: Bonsoir, mon cher journaliste, monsieur Léonard Claudel Sonnelton.
4: Comment allez-vous?
10: Nous remercions Dieu chez vous.
4: Ça va bien également, vous appelle
10: Apollinaire Tonflodin, je vous appelle depuis Gassin, devant 3e arrondissement de Porto-Nouveau.
4: Nous écoutons.
10: Je vais à mes préoccupations. Ce soir, j'ai trois préoccupations. La première préoccupation interpelle le gouvernement en place par rapport au marécage FISA et sans oublier tous les zones de ruissellement qui quittent Guaco, Kotokome et environ descend à et sans oublier. Et ça a créé un marécage. Et certains habitants de ce village, ils ont quitté. Et ça crée d'énormes problèmes aux populations de ce village. Nous prions le gouvernement en place de bien vouloir dépêcher une équipe pour aller visiter ce lieu. Deuxième préoccupation interpelle le maire de la ville capitale, toujours par rapport à notre voie quittant devant la pharmacie du boulevard Jassin, menant vers Wolinda. La voie est gâtée depuis 20 ans, incapable aux piétons, incapable aux conducteurs de véhicules et même aux motocyclistes de passer. Nous prions M. le maire Achat Toukou de bien vouloir toucher nos gouvernants pour que cette voie soit pavée, au moins. Troisième, pour terminer, interpelle le ministre des Affaires sociales par rapport à notre cas d'égalité des chances. Nous avons déposé le dossier depuis 2024. Nous souffrons, Madame la ministre Véronique Toye-Fodé. Nous vous prions très sincèrement de bien vouloir penser aux distributions de ces cas pour qu'on puisse jouer au moins de cette prise en charge en fonction des affections retenues. C'était mes trois préoccupations de ce soir. Nous vous rendons l'antenne. À demain pour un autre numéro, s'il plaît, adieu.
4: À demain. Bonsoir, c'est quand de...
11: Oui, bonsoir, Radio Bénin Info Première.
4: Comment allez-vous?
11: Oui, très super bien. Appelez-moi Noé-Joseph Bouton depuis Sénécraqué, effectivement du quartier Goudouin.
4: Nous vous écoutons.
11: Merci beaucoup, monsieur Sonnelton. Toujours sur mes deux préoccupations qui me tiennent vraiment à cœur, dont j'interviens depuis quelques jours. Ma toute première est en ce qui concerne les compteurs électriques depuis le mois d'août 2023. Ils ont lancé cela et on a cotisé une somme de 26 000 francs par compteur. Et ils ont rassemblé plus de 16 millions de francs CFA et plus de 500 000 personnes ont participé. Et depuis 2023 jusqu'à ce jour, les compteurs ne sont pas venus, les sous ne sont pas venus encore. Malgré les efforts fournis par le gouvernement pour éradiquer ce genre de phénomène, nous continuons encore à rencontrer encore d'autres. Ce n'est pas du tout bien. Aidez-nous. Nous vous en supplions. Ma deuxième préoccupation est à ce qui concerne nos frères et sœurs du réseau CSM. C'est que le mal va de mal en pire. Comment se fait-il que les six machines sont gratuites et eux aussi, ils exigent maintenant une somme colossale allant de 10 000 francs jusqu'à plus de 40 000 francs. Ce n'est pas quelque chose d'agréable. Le gouvernement fournit tous les efforts possibles pour éradiquer cela. Aidez-nous à sensibiliser cela et si possible, qui nous donne même des numéros verts fonctionnels afin de les mettre à jour. Merci beaucoup. C'était Bouton Noé Joseph. À très bientôt.
4: À très bientôt, Monsieur Godonou. Bonsoir, 90.
12: Oui, bonsoir, l'intrépide journaliste Sonaï Pont.
4: Comment allez-vous?
12: Je vais très bien.
4: Comment vous appelle-t-on?
12: C'est Ayoro Lucet depuis Zévier.
4: Vous avez l'antenne.
12: Oui, Monsieur Sonaï Pont, tout juste après la pluie d'hier, un terrible embouteillage, terrible bouchon s'est installé sur le tronçon Goudoume Étoile Rouge. Et selon les informations que nous avons reçues, ce n'est pas à cause des travaux, mais plutôt à cause d'un camion citerne qui s'est renversé. Et ce bouchon est resté pendant plusieurs heures de loge, craignant beaucoup de désagréments aux usagers. Dans le rang de ces usagers, les esprits se sont surchauffés. Les gens ont perdu la patience hier et commencé par se cogner. Et s'il y avait un malade dans ce bouchon qui va se rendre au Kenasur? Est-ce qu'il ne va pas se succomber? Et qu'est-ce qu'on dira? Que c'est son destin? Et même avec cette situation hier, au moment où cette gens se produisait, et les taxis étaient rares dans la circulation. Et il y a du monde au bord de la voie. Les rares chauffeurs, taxis, topa, qui circulaient, ont profité en même temps de cette situation pour augmenter leurs tarifs. Voilà, en bref, résumé ce qui s'est passé hier. Et la question que moi je me suis posée est de savoir, à l'étape où se trouve notre pays aujourd'hui, est-ce qu'on ne devrait pas avoir les moyens qu'il faut pour déclencher cette situation quelques temps après? Et il faut attendre des heures d'horloge, plusieurs heures d'horloge avant de libérer la voie. C'est pas bien. Dans les pays qui se développent, rien ne se passe plus comme ça. C'est pourquoi je voudrais demander à nos autorités de prendre leurs responsabilités par rapport à ce genre de situation, de prendre le matériel qu'il faut, le matériel adéquat, pour pouvoir vite décanter la situation si jamais cela se produit. Monsieur Sora et moi, agréable soirée à vous.
4: Bonne soirée à vous. Bonsoir, 52.
13: Oui, bonsoir, comment vous allez?
4: Bien chez vous?
13: Ça va très bien chez nous.
4: Comment vous appelle-t-on?
13: Mon nom c'est Sewa Nisifor depuis Gakwe.
4: Vous avez l'antenne.
13: Ma première préoccupation va directement chez notre président de la République. De venir nous aider, nous qui suivons les personnes handicapées. On a déjà déposé les dossiers depuis 2 ans. On n'a pas encore retrouvé les cas de garder des chances. Si les autorités peuvent nous aider, ça serait très bon. Sinon, il y a trop de risques. Deuxième préoccupation, la voie qui tend le marché passé à Alada. La voie est complètement dégradée avec des tombeaux ouverts. Si les autorités peuvent nous aider, ça serait très bon. Il y a trop de l'accident mortel sur la voie. Troisième, pour vite terminer, notre pharmacie qui a servi. Ils ont fermé depuis 12 ans. Depuis 8 ans, on n'a pas encore ouvert ça. Si les autorités peuvent nous aider, ça serait très bon. À demain pour une numéro super tabu.
4: À demain. Bonsoir. 90.
14: LCS. Bonsoir. Eugène et Wagnon. À propos.

0: soumettre un dossier complet au conseil de supervision pour étude, mandatement et validation. À cet effet, je décrète une trêve de 60 jours pour permettre à l'équipe communale de passer des paroles aux actes. 60 jours pour satisfaire aux points soulevés dans mes dénonciations. 60 jours de silence. Pas pour dormir, pour regarder. Que la mairie de Porte-Novo profite de ce crédit pour soigner le contribuable. Passez ce délai, la vilaine langue reprend service. Rendez-vous le mercredi 1er juillet 2026 à 15h15. Bonne soirée, LCS Marc déposé. Eugène Wagnon.
1: Bonne soirée à vous. Bonsoir, secondeur.
2: Bonsoir, monsieur le journaliste.
1: Comment allez-vous?
2: Très bien.
1: Comment vous appelle-t-on?
2: Adramanou Badamassi, depuis Yenadjuro, zone gazédique.
1: Nous vous écoutons.
2: Monsieur le journaliste, je voudrais ce matin supplier la CENIN ainsi que la DLC de la CENIN et le commissaire de la CENIN afin qu'un traitement satisfaisant soit donné à la plainte enregistrée depuis le 29 juillet 2025 sous le numéro 2763-2025. Il s'agit contre quelqu'un X qui a volé un portable de transfert d'argent et a transféré les fonds sur 4 numéros différents qu'on a identifiés, qu'on a déposés les numéros avec les noms dans la plainte. Mais depuis juillet 2025 jusqu'à ce jour, on n'a pas eu de suite à ça. Et nous connaissons l'efficacité, la perspicacité avec laquelle la CENIN opère. Pourquoi ce dossier-là tarde à leur niveau? Je souhaiterais vivement qu'ils prennent à bras le corps ce dossier pour nous donner ça. Après que c'est hors la loi, puisse être mis, qu'on puisse leur mettre la main dessus. Je vous remercie pour cet après-midi. C'était là, Ramon Badamassi.
1: Merci à vous. Bonsoir, 90.
3: Allô, bonsoir.
1: Comment allez-vous?
3: Ça va bien, monsieur, vous?
1: Ça va bien également. On vous appelle?
3: On m'appelle Sérard Antoine.
1: Nous écoutons.
3: J'appelle de Porte-Nouveau, commune d'Adjara, à Tiyadjé. Mon grand est que je dis, je répète toujours, le 15 septembre, lorsque les élèves ont commencé l'école, hein, l'école EPPA, bon, jusqu'à présent, le vent a soulevé les tôles. Jusqu'à présent, on n'a pas réparé. J'invite le gouvernement de venir nous aider. Et pour terminer, bon, le 17 octobre 2023, on a fait les tickets dans les vents pour nous donner les photos. Bon, on n'a pas eu ça jusqu'à présent. J'invite le maire d'Adjara, Webbes ou Germain, avec son CA de nous aider pour nous trouver les poteaux. À demain.
1: À demain. Bonsoir. C'est Candel.
4: Allô, bonsoir, monsieur Candel.
1: Comment allez-vous?
4: Mignan Julien, j'appelle du Rapapa Corbeau.
1: Nous vous écoutons.
4: Je vais passer par votre canal pour m'adresser un peu à nos femmes parlementaires. Dans tous les foyers, entre mari, c'est la femme qui parle beaucoup plus que les hommes. Mais qu'est-ce que nous remarquons dans notre parlement là? Elle a franchement changé de fusil d'épaule. Et on ne les entend pas du tout. C'est comme si elles sont allées pour applaudir les hommes. Et imaginez un peu notre maman Rosine Soglo, colissière, elle ne va pas se laisser faire. On a remarqué que le nouveau président va passer par là avec notre actuel président, Patrice Talon. Notre colissière, on ne la voit pas. Notre option, cette fois-ci, c'est de travailler, c'est de mettre le pays dans la main d'un duo. On ne la voit pas. Normalement, c'est les deux qui doivent se déplacer ensemble. Qu'est-ce qu'on a remarqué? Franchement, on veut aussi qu'elle réagisse. Que ça ne soit pas seulement, voilà, ils seuls qui se déplacent avec le président. Les femmes.

0: parlementaire local changé de fusil de fleurs, je répète. Pour finir, je dois vous amener à votre Aguamel. Il y a une voie avant la maternité. Rentrez dedans, allez un peu en profondeur. Il y a le courant qui est un peu très bas. Le courant qui est un peu très bas. Donc, j'invite la SBE à aller voir ce qui se passe là et ramener le courant en haut. Sinon, ça va amener des dégâts et on entend ce qui se passe dans les autres régions. Ça ne va pas du tout. Merci beaucoup, monsieur le journaliste.
1: Merci à vous. Bonsoir. 90.
2: Bonsoir, monsieur le journaliste.
1: Comment allez-vous?
2: Ça va très bien chez vous.
1: Ça va bien également. On vous appelle?
2: C'est monsieur Assobaïva, depuis Azomissé, dans la commune d'Atoum.
1: Nous vous écoutons.
2: Ok, merci beaucoup, monsieur le journaliste. Et la première grogne, c'est tout juste dit quelque chose à Radio Bip. Nous vous remercions beaucoup pour le travail que vous êtes en train de faire. Mais la grogne du début de la radio est différente de ce qu'on est en train de dire maintenant. Avant, là, si on grognait rapidement, le Radio Bip va sur le terrain et en même temps, s'il voit les autorités, on trouve en même temps de solution. Mais cette fois-ci-là, on ne sait pas si c'est le travail qui est un peu chargé ou dont nous vous prions de nous.
1: Monsieur Assogba.
2: Oui.
1: Si on n'a pas les retours nécessaires, on fait comment?
2: C'est à vous de me dire. Hein?
1: C'est vous qui posez une préoccupation. C'est pour ça que je vous pose la question.
2: Donc vous allez attendre. Quand ils seront prêts, ils vont vous voir.
1: Vous proposez quoi?
2: Ma première population, et je grogne sur la voie en quittant M. Tévère, et à la hauteur de Abakar Goulen, j'ai dit que si la pluie tombe, l'eau de ruissellement quitte sur la voie qui va à Suiko et passe par le goudron. Et après le goudron, il y a un trou là. L'eau de ruissellement est en train de faire un trou au bord du gros là. Les abords du gros là, comment on veut faire? C'est pour ça que nous demandons le suivi de cette voie. On se passe en train de remplir maintenant la voie en quittant, mais c'était maintenant. Il est en train de remplir, de faire, je ne sais pas si c'est les dernières couches là. Si M. Jacques a dit qu'il descend, vous voyez ce qu'on est en train de dire. Ce serait bon. Il manque encore des caniveaux chez nous, des caniveaux. Et si on ne fait pas le caniveau là, l'autre justement va passer toujours sur le goudron. C'est ma première question. Ma deuxième question, on se passe toujours. J'ai dit, on se passe en train de passer les panneaux et à la hauteur d'Azorizé là. La hauteur du Dandoumé là. C'est vrai qu'il y a un carrefour là. Le carrefour là, c'est très très dangereux. Si on passe.
1: Merci de nous avoir appelés. Vos deux minutes de temps d'antenne sont écoulées. On va prendre un autre auditeur. Il est au second de bonsoir.
3: Bonsoir, monsieur Soleil.
1: Comment allez-vous?
3: Je vais bien.
1: Comment vous appelle-t-on?
3: Appelez-moi Gosou Mamoudou depuis Azorissé, commune Adjoum.
1: Nous vous écoutons.
3: Merci, monsieur le journaliste. Moi, je vous félicite pour le travail que vous faites pour la nation. Bon, vous êtes en train de faire de votre mieux. Ce n'est pas vous qui va nous faire ce que nous demandons. Maintenant, moi je dis toujours, le commissariat d'Adjoum, il faut vous renseigner, monsieur Sonekon, il faut vous renseigner. Le commissariat d'Adjoum n'a pas de moyens roulants. Qu'est-ce qui se passe depuis? Comment les policiers vont travailler? Et les motos qu'ils utilisent là, si vous voyez ça vraiment, vraiment, c'est pas du tout normal. Hein. C'est pas bon. Il faut leur doter d'un moyen pour qu'ils puissent travailler pour nous, hein, pour la population d'Adjoum, hein, vraiment. Monsieur Sonekon, moi je suis vraiment désolé. Et deuxièmement, je dis toujours, je serai en train de répéter toujours, le marché d'Azorissé, c'est pour réveiller le maire pour qu'il puisse vite démarrer ces travaux-là. C'est sa route, hein. Mais il faut qu'on lui dise toujours, parce que l'oubli, c'est pas chose là. Donc, le marché et les routes qui mènent dans le marché. La voie qui quitte le marché pour aller à Gonli, Gogbo, Loé et autres là, à Tanou là, vraiment, la voie là, c'est pas du tout normal. Et la voie qui quitte le marché pour le carrefour à Zorissé, en passant par Kouredji, c'est pas du tout normal. Vraiment, toutes ces voies là sont impraticables. Monsieur Soleil, bon, à demain.
1: À demain. Bonsoir, 90.
4: Bonsoir, monsieur Soleil.
1: Comment allez-vous?
4: Je vais bien de l'autre côté d'Avrincourt, c'est Banabé Toudoun, votre Banabé.
1: Nous vous écoutons.
4: Monsieur Soleil, bon, moi je vais toujours en parler après mes observations. Les routes qu'ils devaient faire, et c'est maintenant qu'ils ont fait passer les catapultes là. C'est l'occasion de permettre au lot de ruissellement de vider cette route. J'aurais voulu qu'ils laissent la route là tranquille. Si l'affaire des goudrons, c'est pas pour le moment qu'ils essaient de laisser ça. Sinon, l'eau emporte les sables et dégrade presque la route. Maintenant, j'avais tellement parlé des poteaux électriques branchés dans mon village ici, à Fanyitame, arrondissement de Djomo, mais personne ne réagisse. Il faut qu'on réagisse afin que je parle des courants qui n'étaient même pas chez moi. Il y a de l'électricité, des pailles, d'autres. J'en ai parlé assez. C'est ce qui m'a fait fatiguer. Ça, c'est pas normal. On n'a qu'à essayer de nous satisfaire. Bien vrai que la politique d'antan, ce n'est plus cela aujourd'hui. Ce n'est plus d'aujourd'hui. Mais il faut qu'il essaie de nous écouter, de faire les urgences. Sinon, les poteaux, ça va commencer par tomber. Ça va commencer par tomber. La maison qu'on appelle Rouvenon. Et maintenant, là, les routes, les voies, est tranquille là. Et on a fait bois pour caler pour tout électrique, on a dit. Et ils devaient prendre dans la brousse avant de prendre les chemins. C'est très dangereux. Il n'a qu'à essayer de faire ce qui est possible. Merci, M. Sonaï, pour Adida.
1: Merci à vous de nous avoir appelés. Bonsoir, 52.
5: Monsieur Léna, bonsoir.
1: Comment allez-vous?
5: Ça va très bien, chez vous.
1: Ça va bien également, on vous appelle.
5: Esaïe Diossou depuis Djedjelaï dans le 12e arrondissement de Cotonou.
1: Nous vous écoutons.
5: Merci beaucoup, monsieur Léna. Aujourd'hui, pour trouver essence dans toutes les stations, c'est vraiment difficile pour nous. On ne sait pas. Nous sommes déjà indiqués et aller aux stations pour payer les essences. Mais pour payer essence, pour trouver essence dans les stations, c'est difficile pour nous maintenant. Avant hier, j'ai parcouru 8 stations. Arrivé là-bas, là, ils vont te faire la main seulement qu'il n'y a pas l'essence. Ils vont te faire la droite, mais il n'y a pas l'essence. Mais pourquoi? L'essence a quitté 695, aller à 725. Mais aujourd'hui, pour trouver ça, c'est difficile. Non? Donc, si nous disons ça, on a fait tout possible pour relier à faire des sens. Sinon, ce n'est pas bon. Autre préoccupation, je vous demande à Radio Bipa. On a besoin de grogner en pont sur vous. Mais Radio, ce n'est pas un petit Radio. Ça a déjà fait 3 ans. Mais pourquoi vous ne pouvez pas nous donner grogner en pont? On a besoin de ça. Même si à 30 000 là, il faut nous donner, on a besoin de ça. Ce chef programme de radio, on écoute, on a fait tout possible pour maintenir ça dans le programme. Autre préoccupation, je vais dans mon commune d'Adjoum, président d'Akparanou. Vraiment, on a besoin d'électricité dans mon arrondissement d'Akparanou, pour ne pas vous mentir, qu'au-delà du courant. Mais pourquoi Akparanou? On a besoin de ça. Je suis venu à Cotonou ici encore, à Carrefour-Sogema. C'est qu'il y a un trou là, c'est dégradé complètement, et c'est trou au fond. Il y a quand ça y a de la pluie là, il y a le l'eau dedans, les gens ne savent pas qu'il y a un trou là. On est en train de tomber dedans, beaucoup même. Donc si nous sommes en train de faire tout possible pour envoyer quelques ciments pour qu'ils vont réparer ça. Avant de monter sur le pont de Fipadji, tu vas passer sur un pavé avant de monter. Le pavé est en train de foncer, et foncer, c'est pas qu'ils vont foncer complètement avant que nous ayons réagi. Si le maire actuel de Cotonou, il n'y a qu'à dire à lui, si on l'écoute, il n'a qu'à faire tout possible pour réaliser ça pour nous. Le point, il fallait une tiens de foncer, ce n'est pas bon. Je vais aller comme c'est un podium. Pour aller dans les maisons, c'est difficile pour nous. Quittant 4 de Jeffa jusqu'à aller à Jeffa Grégon, c'est dégradé complètement. C'est la voie qui mène vers CG de Jeffa. C'est que pour aller là-bas, c'est difficile. Donc, si le maire du Sénégal, si on l'écoute, Thomas Simbo, il n'a qu'à faire tout possible pour envoyer quelque chose sur la voie. On va lui féliciter. Merci beaucoup, monsieur Léna. Bonne soirée.
1: Bonne soirée à vous. Bonsoir, 90.
6: Oui, bonsoir, monsieur Claudel Sonnet. Bon.
1: Comment allez-vous?
6: Je vais très bien.
1: Comment vous appelez?
6: Depuis à côté de l'église Sacré-Cœur de Savie.
1: Nous vous écoutons.
6: Oui, voici mes préoccupations. Je vais directement chez le président de la RAC, monsieur Edouard Loco, de penser à la réouverture de la casette du Golfe, comme tu dis, pour que ces travailleurs puissent aller commencer des travaux. Sinon, ce n'est pas bon. Ils sont en chômage depuis des années. Il faut penser à eux. Et deuxième préoccupation, je vais sur le maire de la ville de Ouida, M. Christian Breton, de penser à améliorer les voies qui sont impraticables dans l'arrondissement de Café et la voie qui tend le carrefour du Bête d'État en allant le village de Ouessé, là où on viennent, la société vienne déposer des ordures ménagères. Il faut améliorer un peu cette voie et dire au DG qui s'occupe des ordures ménagères de protéger les ordures. Sinon, ça produit nous abondons, des odeurs nous abondons. Donc, ça tue la population. Et encore, ça produit des mouches, des moustiques. Il faut protéger un peu. Et troisième, pour terminer, je suis sûr le ministre conseiller, M. Jakaya dit de nous trouver au moins une entreprise pour nous réaliser une bonne voie, nous, la voie qui tend devant le marché de passer à Toribo Sito. Nous voulons que vous allez nous réaliser une bonne voie, nous. Merci, mon cher Léonard Claudel Sonnet-Pont. À belle soirée à vous.
1: Bonne soirée à vous. Bonsoir, 52.
7: Bonsoir.
1: Comment allez-vous?
7: Bien.
1: Comment
7: je
1: vous
7: êtes? Pour vous depuis Yamikodi.
1: Nous vous écoutons.
7: Je commence par le problème de mise en conformité. Et les autorités nous ont entendus à travers les différentes ondes, c'est-à-dire vos radios, et ont augmenté la durée et 3 mois. Nous allons leur dire merci. Merci à eux pour nous avoir écoutés. Et c'est comme ça qu'ils peuvent nous écouter aussi pour en ce qui concerne l'installation des sécu. Qu'est-ce qui se passe avec cette CA? Trop de politique tue la politique. Et il va falloir que ces CA soient installés conformément à ce qu'ils ont là sous la main comme loi. Je pense qu'ils sont en train d'attendre aussi pour le faire et pour le bonheur de ce qui se passe en bas ici, c'est-à-dire dans les quartiers. Je reviens sur le problème du recul de la liberté de presse. Il va falloir que les acteurs eux-mêmes sachent qu'ils sont quatrième pouvoir et doivent pouvoir montrer que réellement ils existent. Ce n'est pas aux autres de courir à leur place parce que ce qui se passe, très blague. Je reviens sur le problème du ciment, l'augmentation du ciment. Le gouvernement, les autorités, différents niveaux, ne diront pas qu'ils n'ont pas entendu les cris d'alarme des citoyens. Et ce qui se passe, ça sort de l'entendement. Il va falloir que réellement qu'on sache que c'est un ministère qui doit réguler cela par rapport à un bras de contrôle sur le terrain. Et ce qui se passe, il faut qu'ils aillent en crédit civil, dire qu'ils veulent payer aussi du ciment. Ils vont savoir cela, les stratégies que les gens mettent en place. Il n'y a rien dans leur dépôt, mais ils vont te dire qu'ils vont te trouver ça. À quel prix? Ils sont en civil, ils n'ont qu'à dénicher cela. C'est leur travail. Contrôle de prix, il va falloir le faire. Ce n'est pas dans les 4 murs climatisés ou autres. Il va falloir descendre sur le terrain pour pouvoir au moins entendre ce que les citoyens sont en train de vivre.
1: Merci à vous. Merci.
7: Merci, monsieur le ministre. À bientôt.
1: À bientôt. Bonsoir, 90.
8: Monsieur Claudel Léonard Sonnet-Con, bonsoir à vous.
1: Comment allez-vous?
8: Je vais très bien. Je m'appelle Clément Soclé. Je suis actuellement à Saint-Nandé, dans le 2e arrondissement de Cotonou.
1: Nous vous écoutons.
8: Merci. Le maire de Cotonou avait sorti un communiqué qu'on avait accompagné parce que le développement de notre pays nous concerne. Le maire continue de parler. Le maire dit il n'est pas dans l'intention de rendre la vie difficile aux Cotonois. Non. Ceux qui occupent des domaines publics illégalement et ils ont envie de se conformer, ils n'ont qu'à s'approcher au chef d'arrondissement pour ne pas dire au maire et ses adjoints. Le maire n'est pas dans l'idée de rendre la vie difficile, non. Il dit que c'est un déguerpissement social et non déguerpissement sauvage. Voilà. Donc nous demandons aux Cotonois que nous sommes, si vous occupez une partie des domaines publics et qui n'empêche pas l'eau de circuler, allez vous faire conformer chez les autorités. Il faut se faire conformer. Le développement de notre pays nous incombe tous. Merci, c'est ma seule préoccupation. Bonne soirée à vous, c'était Clément Soclé.
1: Bonne soirée à vous, monsieur Soclé. Bonsoir, 52.
9: Bonsoir, monsieur le journaliste.
1: Comment allez-vous?
9: Ça va, mon bon journaliste.
1: Comment vous appelle-t-on?
9: Monsieur Moussa Denis, dans le commune du Micrété, arrondissement, d'accord, et dans le quartier Adam. Et moi, je ne comprends pas ce qui se passe entre les Africains. On parle du ciment. Est-ce que c'est les Sénégalais ou bien les Togolais qui viennent au Bénin vendre ciment? Il y a combien de cimenteries au Bénin? Vraiment, ça fait pitié. Quel intérêt qu'ils sont en train de chercher? Et un jour, ne peut pas partir, laisser partir. Derrière eux, là. Et puis, va se passer derrière eux, là. Ils ne peuvent pas jamais connaître dans leur œuvre. Un peu de bénéfice, là. Dieu donne considération sur ça. Au lieu de... C'est que bénéfice 5 francs, si un paquet de ciment, au lieu de voir 5 francs, si c'est intérêt, ça. Mais plonger ton frère, ta soeur, tes papa et maman, pour voir le bénéfice 100 francs sur un paquet de ciment, c'est grave. Comment les pauvres vont voir? Vont au moins entrer coucher ou dormir dedans. Ou bien les pauvres aussi n'est pas et population du Bénin. Bon, le second jour. Et Dieu va bénir les anciens présidents et le nouveau président du Bénin. Mon quartier à Daoula, arrondissement du Bakouan Daoula, si le nouveau président vient là, il n'a qu'à chercher jusqu'à appeler le maire de Misrété pour voir ce qui se passe dans l'arrondissement du Bakouan, quartier à Daoula. Après du lotissement. Vraiment, ça ne va pas. Merci beaucoup. Pour un autre numéro de là.
1: Merci à vous de nous avoir appelés. Bonsoir 90.
10: Bonsoir Bénin Info Première. Léonard Claudel Sona Epont et son technicien du moment.
1: Comment allez-vous?
10: Action de grâce et louange et chez vous.
1: Ça va bien également. Comment vous appelle-t-on?
10: Mathieu, rentrons-nous au bout du fil. Ce soir, depuis l'arrondissement de Djerébé, là nous sommes dans la commune de Samepodi.
1: Vous avez l'antenne.
10: Voilà, trois petites préoccupations. Hier, nous avions crié et interpellé les autorités à bien vouloir voler au secours de la population d'Awanou face au danger des traditions du sable qu'une société de la place dont nous taisons d'abord le nom est en train de vouloir créer d'ennui à la population, de ne pas respecter son cahier de charge. Nous attendons vivement la descente de nos autorités pour sauver des vies humaines. Deuxième préoccupation, Léonard Claudel Sona Epont. Nous avions vu dans ce pays, 3 CI, un élève qui avait 3 voix, la classe de CI doit être, je sais quoi, hein, mais aujourd'hui, Cotonou, après une seule pluie, vous avez vu. Mais à qui incombre ce genre de choses? Donc, il faut que les Cotonouais de ces Cotonouais, ceux qui sont installés sur les lignes d'écoulement d'eau, doivent vider volontairement, hein, parce que nous avons tas de choses à faire. Eux-mêmes savent très bien. Lorsque je sais que l'acte que je suis en train de poser est contre l'humanité, pourquoi poser? Moi, je leur demande d'écouter l'autorité, le maire de la ville de Cotonou, sur ce qu'il est en train de vouloir faire pour les Cotonois, les Cotonoises. Ce n'est pas pour lui-même. C'est clair et net. Je voudrais raccrocher en vous demandant combien de fois M. Bolivou policier a décrié. Mais qu'attendent les autorités de la SBE? Pourquoi même pas le ministre de l'énergie? Appelez M. Bolivou policier, trouvez une solution afin qu'il puisse suivre, parce que si c'était lui qui était installé d'avance sur les périmètres de la SBE, mais il crie du tout, on a employé tous les mots, les verbes, les adjectifs qu'il faut, mais les autorités concernées continuent de faire le sous-oreille. Ce n'est pas bien, ce n'est pas bien.
1: Merci à vous.
10: Ce n'est pas du tout bien.
1: Monsieur
10: Mathieu, rentons-nous. Excellente soirée à vous et longue vie à Bib Radio.
1: Merci à vous. Bonsoir, c'est quand de...
11: Bonsoir, monsieur Claudel Soleil. Bon.
1: Comment allez-vous?
11: Ça va bien, oui. Là.
1: Comment vous appelle-t-on?
11: On m'appelle Agato Florent depuis l'arrondissement de Savi.
1: Vous avez l'antenne.
11: Ma première préoccupation, Bourinou, Félicien a fait quoi? Il n'a pas un homme de Bénin ou bien une personne de Bénin et il est en train de pleurer pour qu'on l'indique là où il doit rester. Et c'est difficile pour tout le monde. Tout le monde a eu problème. Mais c'est l'État qui règle. Il a dit que l'ESBE a parcouru sa maison. et il n'a pas de difficulté. Alors qu'on a, on a dit que le courant est en train de tuer tout le monde. Dans, la, dans l'orage, maintenant, on a cité au moins 3 personnes qui ont été tuées par le courant.
1: Où ça?
11: C'est quoi?
1: Où ça?
11: Hein?
1: Où?
11: Et celui qui est en train de... la fille qui est en train de... qui a lavé ses vêtements quoi en train de sécher, elle est décédée. Donc, on a indiqué le lieu dans votre radio. Et l'autre à Cocorodi, le garçon.
1: D'accord, allez-y.
11: Bon. Vous me faites à faire quoi? On ne peut pas déplacer de là, alors que l'État a toutes les conséquences pour déplacer Bruno Félicien de là. Ça fait quoi? Deuxième préoccupation, sa vie. Gakpé n'a pas de pharmacie depuis un certain temps. Et maintenant, en train de parler, ça ne donne rien.
1: Vous, de nous avoir appelé, vos 2 minutes de temps d'antenne sont écoulées. Merci de nous avoir appelé. Vous êtes le tout dernier appelant de ce numéro de Allo Bip aux manipulations techniques de cette émission. Herman Rungpati à ce microphone. Léonard Claudel Sonekmon, à très vite.
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1: 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Il est 7h.
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2: Bonjour à toutes et à tous et bienvenue à l'écoute de Bip Radio. Voici les titres du journal. Après les fortes pluies du mercredi 6 mai qui ont provoqué des inondations dans plusieurs quartiers de Cotonou, des opérations d'assainissement ont démarré dans certaines zones à risque. Le comédien Kofi Alessis Adadji, plus connu sous le nom de Tonton J, sera inhumé demain, samedi 9 mai à Abomey. Dans le département du Zou, les obsèques débutent ce vendredi à son domicile à Abomey-Calavi. Et puis, en page invitée, nous allons recevoir Joël Godonou. Il est à la tête du Comité scientifique national de restitution des biens culturels, créé en mars dernier. Avec lui, nous parlerons de la loi adoptée par l'Assemblée française visant à faciliter la restitution des œuvres pillées durant la colonisation. Le menu étant dressé, place aux détails. On démarre cette édition avec une brève météo. Une pluie arrose actuellement Cotonou. Avant de quitter la maison, pensez à prendre vos précautions, parapluies, vêtements adaptés, prudence sur les routes parfois glissantes. Pour ceux qui sont à la maison, évitez les déplacements inutiles et gardez vos appareils électriques à l'abri. Je le disais en titre, après les fortes pluies du mercredi 6 mai ayant provoqué des inondations dans plusieurs quartiers de Cotonou, les opérations d'assainissement ont démarré dans certaines zones à risque. À Fridossé, Calvet, des ouvriers sont mobilisés pour curer un marécage envahi par les déchets afin de faciliter l'écoulement des eaux et prévenir des nouvelles inondations. Romario Rumpé est allé faire le constat. Voici son reportage.
3: Ici, à Fridossé, Calvet, des ouvriers s'activent au bord de marécages envahis par les déchets. Bottes aux pieds, râteau et pelle en main, ils tentent de dégager les ordures accumulées depuis plusieurs semaines. Autour du marécage, plastique, bouteilles et végétaux en décomposition recouvrent presque entièrement les berges. Par endroits, de l'eau stagnante devenue noirâtre disparaît sous une épaisse couche de plantes aquatiques. Pour cet ouvrier rencontré sur le site, l'urgence est claire. Il faut débarrasser la zone pour faciliter l'écoulement des eaux.
4: Ici, on dégage les ordures qui sont dans le bas-fond. Et on fait sortir tout et encore refait.
3: Un peu plus loin, d'autres ouvriers s'attellent à l'acheminement des tas d'ordures extraits du marécage. Une tâche pénible selon eux, en raison du niveau de dégradation avancé du site. Selon le témoignage, cette situation serait liée au comportement de certains riverains qui ont transformé ce marécage en dépotoir sauvage.
2: Sur le plan politique, le parti politique Force Corée pour un Bénin émergent tient ce samedi 9 mai 2026 son conseil national au champ d'oiseaux à Cotonou. Plusieurs décisions importantes sont attendues au cours de cette rencontre des responsables et militants du parti. Prosper Aloukounou, secrétaire aux affaires juridiques de la FCBE, apporte ici plus de précisions au micro de Bip Radio.
5: Le Conseil national tient pour le samedi 9 mai 2026 au Champ d'Oiseaux. Nous allons nous voir pour prendre des options pour l'avenir du parti, les nouvelles orientations du parti surtout. La hiérarchie est claire au niveau du FCBE. Actuellement, c'est le directeur exécutif national adjoint. C'est lui qui est le dirigeant du SEN démissionnaire. Le groupe politique avait exhorté toutes les militantes et tous les militants au calme et à la sérénité. En attendant la tenue du Conseil du 9 mai prochain.
2: Sur le plan judiciaire, un individu a comparu jeudi 7 mai 2026 devant la Cour de répression des infractions économiques et du terrorisme CRIET pour des faits présumés d'escroquerie. Les détails avec Léonard Claudel Sonnerbon.
6: Il lui est reproché d'avoir soutiré plus d'un million de francs CFA à une dame en se faisant passer pour un agent de la CFAO. À la barre, le prévenu a donné sa version des faits. Présente à l'audience, la victime a relaté avoir été approchée dans le cadre d'un système assimilé à CUNET. Selon son témoignage, elle aurait versé 1 200 000 francs CFA après qu'on lui a promis un emploi au sein de la CFAO. Vivant au Nigeria, elle explique avoir été invitée à se rendre à Parakou pour échanger autour de l'offre d'emploi après avoir été convaincue par le mis en cause qui disait y travailler lui-même. Face au juge, le prévenu a finalement reconnu n'avoir jamais été employé de la société. Il affirme avoir agi à la demande d'un tiers qui lui aurait promis une rémunération en échange de cette mise en relation frauduleuse. La victime réclame le remboursement de son argent. Le ministère public a requis 5 ans d'emprisonnement ainsi qu'une amende 2 millions de francs CFA. Le délibéré de l'affaire est attendu pour le 25 mai 2026.
2: Sur un autre plan, obsèque de Tonton J, le comédien Kofi Alessi, c'est Adadji alias Tonton J sera inhumé demain samedi 9 mai à Abomey. Dans le département du Zou, le programme des obsèques débute vendredi 8 mai 2026 à son domicile à Abomey-Calavi. Une veillée artistique et hommage est prévue. L'inhumation aura lieu samedi à Abomey, selon Bertrand Adadji, fils du défunt.
7: Dans le programme des prévus de retrait du corps à 15h au niveau de la moque, les anges, donc on lui a arrêté le corps là-bas à 15h et il sera exposé à la maison. La vie a été dit. Il est prévu une veillée artistique à partir de 16h à la maison jusqu'à l'autre. Ils sont annoncés là maintenant, je n'ai pas la liste des artistes qui doivent normalement venir. Mais ils nous ont dit qu'ils vont presser jusqu'à l'autre. Les artistes comédiens seront là, les artistes chanteurs seront là, les artistes praticiens. La journée du samedi à 8h, nous irons à la messe, à l'église Bakita de Calavi. La messe va se célébrer à 8h. Après 8h, à 9h, on va prendre la voie pour abonner. Pour il sera fini.
2: Une brève dans cette édition, l'École nationale des brigadiers agents de police a accueilli jeudi 7 mai 2026 la cérémonie de fin de formation de la promotion 2023 des élèves agents de la police. Après 3 mois de formation militaire à Bembereke et 9 mois de formation professionnelle, 1715 élèves agents ont été déclarés aptes à faire face aux défis sécuritaires. La cérémonie a été marquée par la remise des diplômes et des démonstrations d'intervention professionnelle et la distinction des meilleurs élèves. Fin de cette édition, Razak Moussa a assuré la mise en onde. Christelle Compatine, je suis resté au microphone.
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2: L'Assemblée nationale de la France a adopté mercredi une loi visant à faciliter la restitution des œuvres pillées durant la colonisation. Une avancée qui intéresse particulièrement le Bénin, déjà bénéficiant en 2021 du retour de 26 trésors royaux. Au Bénin, un comité scientifique national de restitution des biens culturels a été créé en mars dernier pour travailler sur ces questions. Le pays a déjà une autre liste de biens à soumettre, explique le président du comité, Joël Godonon. Il est notre invité.
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6: Comment réagissez-vous au vote de la loi facilitant la restitution des œuvres pillées pendant la colonisation?
8: Et nous sommes très heureux que cette loi ait finalement pu traverser tous les obstacles et soit votée dans les mêmes termes que le Parlement français et le Sénat. Donc c'est une question sur laquelle nous avions travaillé avec les différents protagonistes. Une délégation du Sénat était en mission au Bénin il y a quelques mois et je suis personnellement heureux que nos observations sur le projet de loi a été pris en compte dans le dispositif final. Donc c'est un moment de satisfaction. Nous pourrons maintenant accélérer les processus de restitution que nous avions enclenchés.
6: Quelles sont les œuvres du Dahomey dans le patrimoine français? Combien y en a-t-il?
8: Nous ne pouvons pas dire très exactement combien d'œuvres liés au Bénin, il y a dans les collections françaises, pour une raison simple, il y a certaines œuvres qui sont dans les musées publics, qui sont plus ou moins inventoriés et qu'il y en a beaucoup qui sont dans des institutions soit privées, soit encore aux mains, je dirais, d'individus, d'héritiers divers et variés dans des collections privées. Et c'est un travail qui commence pour la Commission nationale de restitution que nous avons mis en place d'avoir cet inventaire des œuvres béninoises à l'étranger. Ce n'est pas un travail facile, mais nous allons ouvrir le chantier et continuer à travailler, à rechercher. Vous savez, les gens ne sont pas toujours ouverts à dire ce qu'ils ont dans leurs inventaires. C'est une relation de confiance qu'il faut créer pour qu'ils acceptent de vous ouvrir un peu leurs inventaires, qu'ils soient un peu leur trésor. Ceci étant, je peux rassurer nos partenaires, et les uns et les autres, que le Bénin ne demande pas la restitution de tout ce qui appartiendrait ou relèverait du patrimoine béninois qui se trouverait à l'étranger. Et ça n'a jamais été le sens de nos échanges, tout simplement parce que nous considérons que ce n'est pas aussi mauvais que ça qu'une partie du patrimoine béninois soit à l'étranger. Il faut juste que ce qui est significatif, authentique et ce qui touche à notre intimité, à notre histoire profonde, puisse être présent et être restitué au Bénin. Et c'est le sens de la politique qui a été suivie ces dernières années.
6: Y a-t-il un processus enclenché pour récupérer certaines œuvres? Où en sont les négociations?
8: Évidemment, nous avons une liste d'objets à restituer en attente de discussion. Mais vous savez, le nouveau projet de loi français a institué d'avoir un partenariat entre les scientifiques béninois et les scientifiques français, c'est-à-dire un comité bilatéral conjoint entre deux parties qui sont en cause dans la restitution. Au Bénin, nous avons déjà notre comité national de restitution, donc nous attendons que les collègues français nous communiquent un peu la liste des membres de leur comité pour que nous commencions à travailler en partenariat. Et du côté du Bénin, nous allons enclencher ce processus de travail avec l'ensemble des experts nationaux, quelle que soit leur position, qui sont les sachants, pour arrêter les orientations à communiquer au gouvernement béninois. Ce qui vient à l'esprit tout de suite, sur la liste que nous avons, c'est le Diogou. Vous n'êtes pas sans savoir que le musée international du Houdon, en plein chantier à Porto-Novo, se déroule très bien, le chantier avance très bien. Et pour nous, le Diogou est une œuvre majeure qui doit être dans ce musée-là. Il y a d'autres objets que nous avons identifiés. Vous savez, il y a la célèbre mission Dakar-Djibouti qui a été l'objet d'une exposition récente à laquelle ont contribué certains collègues africains, notamment béninois. Et nous espérons récupérer un certain nombre d'objets majeurs issus de cette mission Dakar-Djibouti.
6: Merci.
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2: À présent, le rappel des titres et une pluie à Cotonou et environ. Avant de quitter la maison, pensez à prendre vos précautions, parapluie, vêtements adaptés, prudence sur les routes parfois glissantes. Pour ceux qui sont à la maison, évitez les déplacements inutiles et gardez vos appareils électriques à l'abri. Et après les fortes pluies du mercredi 6 mai qui ont provoqué des inondations dans plusieurs quartiers de Cotonou, des opérations d'assainissement ont démarré dans certaines zones à risque, notamment à Fidrosé, Calvet, dans le 12e arrondissement. Des ouvriers sont mobilisés pour curer un bassin afin de faciliter le coulement des eaux. Le comédien Koffi Alassis Adadji, plus connu sous le nom de Tonton J, sera inhumé demain samedi 9 mai à Abomey, dans le département du Zou. Les obsèques débutent vendredi à son domicile à Abomey-Calavi avec une veille artistique. Et en page invité, nous avons reçu Joël Godonou. Il est à la tête du comité scientifique national de restitution des biens culturels créé en mars dernier. Avec lui, nous avons parlé de la loi française adoptée par l'Assemblée française visant à faciliter la restitution des biens pillés durant la colonisation.
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1: Auditeurs, auditrices de Bip Radio, merci de prendre le rendez-vous de votre chronique habituelle en livrez-vous. Le 9 février 2026, à la salle de réunion de la FASH, se tenait une soutenance pas comme les autres, une soutenance sur l'une des figures phares de la mise en scène au Bénin. Cette figure a pour nom Tola Koukoui. L'impétrant qui planchait ce jour a pour nom Zinli Wenceslas. Il est professeur certifié de français dans les lycées et collèges du Bénin, professeur adjoint de philosophie. Désormais, il porte le titre de docteur en lettres modernes, option études théâtrales. C'est lui que nous recevons pour vous dans ce numéro de votre chronique En livrez-vous. Docteur, soyez les bienvenus dans les locaux de Bip Radio.
2: Merci, monsieur Tosavi.
1: Vous avez soutenu sur le thème là de la mise en scène chez Tola Koukoui, sous esthétique et portée. Pouvez-vous revenir sur les grandes lignes de ce travail qui vous a pris pas mal d'années de recherche?
2: Merci pour cet entretien. Tola Koukoui est un monument qui mérite d'être célébré de son vivant. Et c'est fort de cette logique que nous avons entrepris de soutenir une thèse de doctorat sur lui. Le document se répartit en trois grandes parties. La première montre les sources de l'art théâtral, de la pratique théâtrale de Tola Koukoui. Sources, en termes de sources, nous pouvons en distinguer trois. D'abord, l'influence reçue, la formation reçue pendant 40 années et l'influence reçue en France est arrivée au Bénin. Le paysage culturel favorable à son immersion au Bénin à partir de 1990 et la troisième source, les visions de mise en scène portées par les thèses qu'il met en scène. Voilà l'essentiel et l'ossature de la première partie. Au niveau de la seconde partie, nous avons essayé de montrer l'art théâtral, la pratique même scénique de Tola Koukoui à travers trois chapitres. Le tout premier porte sur l'esthétique de l'espace chez Tola Koukoui. Comment il meuble l'espace pour lui faire porter du sens et soit de rester dans la même logique que la totalité de la mise en scène. La troisième partie montre la portée et l'impact de la mise en scène de Tola Koukoui.
1: C'est sûr, derrière un thème comme ça, il y a des motivations. Parce que dans le paysage théâtral béninois, il y a pas mal de metteurs en scène. Pourquoi le choix spécifique sur la figure de Tola Koukoui?
2: Trois raisons ont motivé le choix de ce sujet. D'abord, le tout premier, on a constaté que malgré son parcours très intéressant, connu à l'échelle internationale, il n'y a pas encore un travail scientifique au Bénin sur ce monument qui mérite d'être célébré de son vivant. C'est la toute première raison. La seconde réside dans une curiosité personnelle qui est née des lacunes ressenties durant notre formation où la pratique théâtrale a été seulement reléguée au plan du test théâtral et de l'histoire du théâtre. Donc, on a choisi ce thème pour voir le processus par lequel un metteur en scène qui était même ignorant du dramaturge, c'est-à-dire l'auteur du test théâtral, parvient à en donner un spectacle aussi émouvant. Et la toute dernière raison est de voir si la pratique théâtrale de cet auteur peut désormais être un exemple au plan universitaire dans le contexte béninois.
1: Alors, si on prend l'art de la mise en scène chez Tola Koukoui comparé à l'art de la mise en scène chez les autres metteurs en scène béninois, selon vous, quelle est la spécificité, c'est-à-dire la marque d'originalité qui distingue Tola Koukoui des autres metteurs en scène béninois?
2: Tola Koukoui a sa ceinture personnelle. Étant ancré dans les pratiques théâtrales au niveau de la France, il n'y a pas de théâtre pour Tola Koukoui sans le test.
1: Donc c'est un théâtre fortement textuel.
2: Textuel. Curieusement, malgré la dépendance au test, il arrive à avoir une créativité pour tendre vers une originalité qui fait sa marque, son innovation. En plus de cela, Tola Kukui ne néglige aucune catégorie théâtrale. En ce sens qu'il investit sérieusement dans les costumes, dans le décor, dans la scénographie. Aucun détail ne lui échappe. C'est en cela que ses mises en scène font preuve d'une plénitude, si on peut même abuser, parler même d'une plénitude totale.
1: Alors on sait, quand on finit les travaux scientifiques et académiques, ça reste dans les quatre coins, les annales de l'université et ne profite pas à la grande masse. Selon vous, comment comptez-vous vulgariser ces travaux-là pour que ça soit accessible à la masse des acteurs culturels?

0: En quoi consiste ce travail?
1: Quelle est la part de réception de Tola lui-même par rapport à cette thèse-là? Je sais que vous avez beaucoup collaboré avec lui. Comment s'est passée cette collaboration et comment il a reçu ce projet de soutenance de thèse?
0: Au départ, Tola avait hésité car il a mis du temps à avoir confiance en moi pour mettre à ma disposition les données dont j'ai besoin, c'est-à-dire les captations de ces spectacles, car il avait dit qu'il avait un contrat avec Canal Plus pour la diffusion. Donc du coup, il faut vraiment mériter confiance, être capable de discrétion totale pour être en possession de ces captations. Mais à la longue, il a fini par avoir cette confiance en nous et il a libéré les captations, ce qui a rendu le travail plus facile. Et à la fin, il en était tellement heureux. Fini voir sa joie à la soutenance où il a invité plus d'individus culturels que moi-même l'impétrant.
1: Merci beaucoup, auditeurs, auditrices de Bip Radio. C'était Docteur Zinli Wenceslas, professeur certifié de français dans le lycée collège, professeur adjoint de philosophie, désormais docteur en lettres modernes, option études théâtrales, qui a soutenu avec brio, je rappelle, mention très honorable à l'unanimité du jury, sa thèse le 9 février 2026. Thèse qui porte sur le thème là de la mise en scène chez Tola Kukui. Retrouvez-nous vendredi prochain avec le même plaisir de lire et d'écouter la littérature du monde.
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7: À nouveau, bonjour à toutes et à tous. Et on démarre la une des journaux par le quotidien du service public La Nation. Cour des comptes Ismat Biotchane prête serment. Faute pluie à Cotonou, ce que cachent les inondations. Matin libre à présent, capitale économique du Bénin. Quand les inondations résistent aux investissements, Cotonou pour abus de fonction. Un conseil du 12e écroué après le CA de ce même arrondissement. Fraternité, le quotidien de Ménantin, digitalisation du transport de marchandises, la NAT passe à la lettre de voiture électronique. L'opération se déroule du 29 avril au 20 mai 2026. Après deux investitures, son chef d'État invité, et si le Bénin retrouvait les hôtes de Mac, gros point d'interrogation à la une de ce journal. Le potentiel modernisation du transport routier au Bénin, la NAT expérimente la lettre de voiture internationale électronique au port autonome de Cotonou. Plus d'une intensité énorme à Cotonou, la SIRAT rassure les inondations sous contrôle. Le matin à présent, plus diluvienne à Cotonou, la SIRAT explique et rassure sur les causes des stagnations d'eau. Renforcement de la sécurité au Bénin, 1785 policiers prêts au déploiement pour consolider le maillage sécuritaire national. Le matinal à présent, interpellation de deux conseillers municipaux à Cotonou. Le glaive de la justice toujours inflexible face à l'impunité. Faute pluie et inondation passagère à Cotonou. Les clarifications de la SIRAT Ali à la page 4 de ce journal. Et enfin, le journal sportif est le champion mondial Beach Handball Amazon en préparation. Kid Athletic 2026, les enfants au cœur du sport. Et puis, éliminatoire mondial les U20 féminin, Bénin contre la Côte d'Ivoire retour, les Amazones à 90 minutes du vol polonais. C'est tout pour les unes des journaux parus et parvenus à notre rédaction de ce jour.
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7: À présent, le rappel des titres, une pluie à Cotonou et environ. Avant de quitter la maison, pensez à prendre vos précautions, parapluies, vêtements adaptés, prudence sur les routes parfois glissantes. Pour ceux qui sont à la maison, évitez les déplacements inutiles et gardez vos appareils électriques à l'abri. Et après les fortes pluies du mercredi 6 mai qui ont provoqué des inondations dans plusieurs quartiers de Cotonou, des opérations d'assainissement ont démarré dans certaines zones à risque, notamment à Fidrosset, Calvet, dans le 12e arrondissement. Des ouvriers sont mobilisés pour curer un bassin afin de faciliter l'écoulement des eaux. Le comédien Koffi Alassissé Adadji, plus connu sous le nom de Tonton J, sera inhumé demain samedi 9 mai à Abomey, dans le département du Zou. Les obsèques débutent vendredi à son domicile à Abomey-Calavi avec une veillée artistique. Et en page invitée, nous avons reçu Joël Godonou. Il est à la tête du comité scientifique national de restitution des biens culturels créé en mars dernier. Avec lui, nous avons parlé de la loi française adoptée par l'Assemblée française visant à faciliter la restitution des biens pillés durant la colonisation.
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7: À nouveau, bonjour à toutes et à tous et bienvenue aux informations africaines. 90 pays concernés, 269 arrestations et 6000 sites frauduleux fermés. C'est le résultat d'une opération d'Interpol contre le trafic de faux médicaments. L'agence policière intercontinentale a saisi cette année plus de 15,5 millions de dollars de produits contrefaits au niveau mondial. Cette grosse opération d'Interpol contre la vente de faux médicaments sur Internet a eu lieu tous les ans dans le monde. Cette année, les conclusions de l'organisation montrent que l'Afrique est surtout ciblée par les médicaments les plus basiques. Côte d'Ivoire, le gouvernement a dissous hier la commission électorale indépendante. Depuis 25 ans, le CEI organise et supervise les scrutins électoraux. Elle était régulièrement objet de vives critiques des partis politiques qui la soupçonnent d'être déséquilibrée et partisane. Après l'annonce de sa dissolution, la classe politique pose des conditions concernant la mise en place de nouveaux systèmes de gestion des élections. Au Cameroun, tension autour de l'organisation des obsèques d'Anissi Akane, la famille biologique et politique d'Anissi Akane, président du Manidem et figure d'opposition, sont divisées depuis plusieurs jours sur la conduite à tenir et même le contenu de ces obsèques prévues pour ce samedi 9 avril. L'un de ses fils, dans un communiqué publié hier jeudi, a appelé à tête toutes ces querelles, au moins le temps de l'inhumation de ce leader déjà présenté comme un héros national. Et puis visite d'État de Brice Clotaire Oligema en Angola après environ 3 ans de brouille diplomatique suite au coup d'État de 2023. Les deux pays renouent et renforcent leur coopération bilatérale. Atfor, le président gabonais, effectue depuis mercredi une visite d'État en Angola, la toute première du genre. C'est tout pour ces informations africaines. Merci de nous avoir suivis.
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2: Le directeur général du Centre national de sécurité routière informe le public qu'au titre des actions de réduction durable des décès et traumatismes sévères dus aux accidents de la circulation impliquant les usagers des deux et trois roues motorisées, un projet pilote de facilitation de l'accès des populations aux casques homologués est en cours de formulation avec le Fonds national de la microfinance. En prélude à l'opérationnalisation du mécanisme innovant de microfinancement qui en découlera, le CNSR initie la constitution d'un répertoire officiel des distributeurs de casques homologués au Bénin afin de faciliter la mise en relation entre les bénéficiaires du projet de microfinancement et les structures de vente proposant des casques conformes aux normes de sécurité. Les opérateurs intéressés par cette initiative sont priés de fournir au CNSR les informations suivantes. A. Informations sur l'entreprise, raison sociale complète, adresse du siège social, numéro de téléphone fixe et mobile, adresse e-mail, numéro de registre de commerce et IFU, couverture géographique, département desservi. B. Informations techniques sur les casques, type de protection, intégrale, jet-ouvert, modulable, cross, norme d'homologation précisée pour chaque modèle, ECE 22,05 ou ECE 22,05 Europe, DOT États-Unis, JIS Japon, autre norme internationale reconnue à préciser. Taille disponible pour chaque modèle XS, S, M, L, XL, XXL ou dimension en CM. Durée et conditions de la garantie fabricant. C. Informations commerciales et logistiques. Prix unitaire par type de casque homologué en CFA. Stock actuellement disponible par modèle et taille ou capacité d'approvisionnement. Catalogue, produits ou photos des différents modèles, format PDF ou JPEG. Les dossiers d'information peuvent être déposés à la Direction Générale du CNSR Cisaec Bay, PK13, route de Porto Novo, de lundi au vendredi, de 8h à 15h, ou envoyés par courrier électronique aux adresses suivantes, cnsr.info@gouv.bj. Les opérateurs sont encouragés à transmettre leurs informations dans les meilleurs délais afin de faciliter la constitution du dit répertoire. Critères d'éligibilité. Seuls seront inscrits au répertoire officiel du projet les structures proposant des casques répondant aux normes d'homologation internationalement reconnues. Les casques devront obligatoirement porter l'étiquette ou le marquage de certification. Le CNSR remercie d'avance tous les opérateurs économiques pour leur collaboration et leur engagement dans cette initiative en faveur de la sécurité routière. A signé ce communiqué, le directeur général Ariel Sacramento.
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2: Bonjour à toutes et à tous et bienvenue à l'écoute de Bip Radio. Voici les titres du journal. Après les fortes pluies du mercredi 6 mai qui ont provoqué des inondations dans plusieurs quartiers de Cotonou, des opérations d'assainissement ont démarré dans certaines zones à risque. À Fridocet, Calvet, dans le 12e arrondissement, des ouvriers sont mobilisés pour curer un bassin afin de faciliter l'écoulement des eaux. Le comédien Kofi Alessis Adadji, plus connu sous le nom de Tonton J, sera inhumé demain samedi 9 mai à Abomey, dans le département du Zou. Les obsèques débutent vendredi à son domicile à Abomey-Calavi. Et puis en page invitée, nous allons recevoir Joël Godonou. Il est à la tête du comité scientifique national de restitution des biens culturels créé en mars dernier avec lui. Nous parlerons de la loi adoptée par l'Assemblée française visant à faciliter la restitution des œuvres pillées durant la colonisation. Le menu étant dressé, place au développement. Une fois de plus, arrose actuellement Cotonou. Avant de quitter la maison, prenez, pensez à prendre vos précautions, parapluies, vêtements adaptés, prudence sur nos routes parfois glissantes. Pour ceux qui sont à la maison, évitez les déplacements inutiles et gardez vos appareils électriques à l'abri. Restez donc prudents. Après les fortes pluies du mercredi 6 mai ayant provoqué des inondations dans plusieurs quartiers de Cotonou, les opérations d'assainissement ont démarré dans certaines zones à risque. À Fidrosset, Calvet, dans le 12e arrondissement, des ouvriers sont mobilisés pour curer un marécage envahi par les déchets afin de faciliter l'écoulement des eaux et prévenir de nouvelles inondations. Romario, on peut être allé faire le constat. Voici son reportage.
3: Ici, à Fidrosset, Calvet, des ouvriers s'activent au bord de marécages envahis par les déchets. Bottes aux pieds, râteau et pelle en main, ils tentent de dégager les ordures accumulées depuis plusieurs semaines. Autour du marécage, plastique, bouteilles et végétaux en décomposition recouvrent presque entièrement les berges. Par endroits, de l'eau stagnante devenue noirâtre disparaît sous une épaisse couche de plantes aquatiques. Pour cet ouvrier rencontré sur le site, l'urgence est claire. Il faut débarrasser la zone pour faciliter l'écoulement des eaux.
4: Ici, on dégage les ordures qui sont dans le bas-fond. Et on fait sortir tout et encore refait.
3: Un peu plus loin, d'autres ouvriers s'attellent à l'acheminement des tas d'ordures extraits du marécage. Une tâche pénible selon eux, en raison du niveau de dégradation avancé du site. Selon le témoignage, cette situation serait liée au comportement de certains riverains qui ont transformé ce marécage en dépotoir sauvage.
2: D'une information à une autre, le parti politique Force Corée pour un Bénin émergent tient ce samedi 9 mai 2026 son conseil national au champ d'oiseaux à Cotonou. Plusieurs décisions importantes sont attendues au cours de cette rencontre des responsables et militants du parti. Prosper Aloukounou, secrétaire aux affaires juridiques de la FCBE, apporte ici plus de précisions au micro de Bip Radio.
5: Le Conseil national tient pour le samedi 9 mai 2026 au champ d'oiseaux. Nous allons nous voir pour prendre des options pour l'avenir du parti, les nouvelles orientations du parti surtout. La hiérarchie est claire au niveau du CBE. Actuellement, c'est le secrétaire exécutif national adjoint. C'est lui qui intérime du SEN du missionnaire. Le bureau politique avait exhorté toutes les militantes et tous les militants au calme et à la sérénité. En attendant la tenue du Conseil du 9 mai prochain.
2: Sur le plan judiciaire, à présent, un individu a comparu jeudi 7 mai 2026 devant la Cour de répression des infractions économiques et du terrorisme, CRIET, pour des faits présumés d'escroquerie. Les détails avec Léona Claudel, Sonneur Pont.
6: Il lui est reproché d'avoir soutiré plus d'un million de francs CFA à une dame en se faisant passer pour un agent de la CFAO. À la barre, le prévenu a donné sa version des faits. Présente à l'audience, la victime a relaté avoir été approchée dans le cadre d'un système assimilé à Qnet. Selon son témoignage, elle aurait versé 1 200 000 francs CFA après qu'on lui a promis un emploi au sein de la CFAO. Vivant au Nigeria, elle explique avoir été invitée à se rendre à Parakou pour échanger autour de l'offre d'emploi après avoir été convaincue par le mis en cause qui disait y travailler lui-même. Face au juge, le prévenu a finalement reconnu n'avoir jamais été employé de la société. Il affirme avoir agi à la demande d'un tiers qui lui aurait promis une rémunération en échange de cette mise en relation frauduleuse. La victime réclame le remboursement de son argent. Le ministère public a requis 5 ans d'emprisonnement ainsi qu'une amende 2 millions de francs CFA. Le délibéré de l'affaire est attendu pour le 25 mai 2026.
2: Je le disais en titre, le comédien Kofi Alassissé Adaji, alias Tonton J, sera inhumé demain samedi 9 mai 2026. Le programme des obsèques débute vendredi 8 mai à son domicile à Bomekalavi, où une veille artistique et d'hommage est prévue. L'inhumation aura lieu samedi à Bomé sur son fils Bertrand Adaji.
7: Dans le programme des prévus de retrait du corps à 15h au niveau de la moque les anges. Donc on lui a arrêté le corps là-bas à 15h et il sera exposé à la maison à la vérité. Il est prévu une veille artistique à partir de 16h à la maison jusqu'à l'autre. Ils sont annoncés là maintenant je n'ai pas la liste des artistes qui doivent normalement venir. Mais ils nous ont dit qu'ils vont presser jusqu'à l'autre. Les artistes comédiens seront là, les artistes chanteurs seront là, les artistes praticiens. La journée du samedi à 8h, nous irons à la messe, à l'église Bakita de Kalavi. La messe va se célébrer à 8h. Après 8h, à 9h, on va prendre la voie pour abonner. Pour il sera terminé.
2: L'École nationale des brigadiers agents de police a accueilli jeudi 7 mai 2026 la cérémonie de fin de formation de la promotion 2023 des élèves agents de police. Après 3 mois de formation militaire à Bembereke et 9 mois de formation professionnelle, 1775 élèves agents ont été déclarés aptes à faire face aux défis sécuritaires. La cérémonie a été marquée par la remise des diplômes et des démonstrations d'intervention professionnelle et de la distinction des meilleurs élèves. Fin de cette édition, Razak Moussa est resté à la mise en onde. Christelle Gumpatin, je suis resté devant ce micro.
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2: L'Assemblée nationale de la France a adopté mercredi une loi visant à faciliter la restitution des œuvres pillées durant la colonisation, une avancée qui intéresse particulièrement le Bénin, déjà bénéficiant en 2021 du retour de 26 trésors royaux au Bénin. Un comité scientifique national de restitution des biens culturels a été créé en mars dernier pour travailler sur ces questions. Le pays a déjà une autre liste de biens à soumettre, explique le président du comité, Joël Godonou. Il est l'invité de Bip Radio.
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6: Comment réagissez-vous au vote de la loi facilitant la restitution des œuvres pillées pendant la colonisation?
9: Et nous sommes très heureux que cette loi ait finalement pu traverser tous les obstacles et soit votée dans les mêmes termes que le Parlement français et le Sénat. Donc c'est une question sur laquelle nous avions travaillé, hein, avec les différents protagonistes. Une délégation du Sénat était en mission au Bénin il y a quelques mois et je suis personnellement heureux que nos observations sur le projet de loi aient été prises en compte dans le dispositif final. Donc c'est un moment de satisfaction. Nous pourrons maintenant accélérer les processus de restitution que nous avions enclenchés.
6: Quelles sont les œuvres du Dahomey dans le patrimoine français? Combien y en a-t-il?
9: Nous ne pouvons pas dire très exactement combien d'œuvres liées au Bénin il y a dans les collections françaises. pour une raison simple. Il y a certaines œuvres qui sont dans les musées publics, qui sont plus ou moins inventoriées, et qu'il y en a beaucoup qui sont dans des institutions soit privées, soit encore aux mains, je dirais, d'individus, d'héritiers divers et variés dans les collections privées. Et c'est un travail qui commence pour la Commission nationale de restitution que nous avons mis en place d'avoir cet inventaire des œuvres béninoises à l'étranger. C'est pas un travail facile, mais nous allons ouvrir le chantier et continuer à travailler, à rechercher. Vous savez, les gens ne sont pas toujours ouverts à dire ce qu'ils ont dans leurs inventaires. C'est une relation de confiance qu'il faut créer pour qu'ils acceptent de vous ouvrir un peu leurs inventaires, qu'ils soient un peu leur trésor. Ceci étant, je peux rassurer nos partenaires, et les uns et les autres, que le Bénin ne demande pas la restitution de tout ce qui appartiendrait ou relèverait du patrimoine béninois qui se trouverait à l'étranger. Et ça n'a jamais été le sens de nos échanges, tout simplement parce que nous considérons que ce n'est pas aussi mauvais que ça qu'une partie du patrimoine béninois soit à l'étranger. Il faut juste que ce qui est significatif, authentique et ce qui touche à notre intimité, à notre histoire profonde, puisse être présent et être restitué au Bénin. Et c'est le sens de la politique qui a été suivie ces dernières années.
6: Y a-t-il un processus enclenché pour récupérer certaines œuvres? Où en sont les négociations?
9: Évidemment, nous avons une liste d'objets à restituer en attente de discussion. Mais vous savez, le nouveau projet de loi français a institué d'avoir un partenariat entre les scientifiques béninois et les scientifiques français, c'est-à-dire un comité bilatéral conjoint entre deux parties qui sont en cause dans la restitution. Au Bénin, nous avons déjà notre comité national de restitution, donc nous attendons que les collègues français nous communiquent un peu la liste des membres de leur comité pour que nous commencions à travailler en partenariat. Et du côté du Bénin, nous allons enclencher ce processus de travail avec l'ensemble des experts nationaux, quelle que soit leur position, qui sont des sachants, pour arrêter les orientations à communiquer au gouvernement béninois. Ce qui vient à l'esprit tout de suite sur la liste que nous avons, c'est le Diogou. Vous n'êtes pas sans savoir que le musée international du Vaudois, en plein chantier à Porto-Novo, se déroule très bien, le chantier avance très bien. Et pour nous, le Diogou est une œuvre majeure qui doit être dans ce musée-là. Il y a d'autres objets que nous avons identifiés. Vous savez, il y a la célèbre mission Dakar-Djibouti qui a été l'objet d'une exposition récente à laquelle ont contribué certains collègues africains, notamment béninois. Et nous espérons récupérer un certain nombre d'objets majeurs issus de cette mission Dakar-Djibouti.
6: Merci.
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2: À présent, le rappel des titres. Faute pluie actuellement à Cotonou. Avant de quitter la maison, pensez à prendre vos précautions. Parapluie, vêtements adaptés, prudence sur les routes parfois glissantes. Pour ceux qui sont à la maison, évitez les déplacements inutiles et gardez vos appareils électroniques à l'abri. Et après les fautes pluies du mercredi 6 mai qui ont provoqué des inondations dans plusieurs quartiers de Cotonou, des opérations d'assainissement ont démarré dans certaines zones à risque, notamment à Figuero-Sec-Calvert dans le 12e arrondissement. Des ouvriers sont mobilisés pour curer un bassin afin de faciliter l'écoulement des eaux. Le comédien Kofi Alessi Saadadji, plus connu sous le nom de Tonton J, sera inhumé demain samedi 9 mai à Abomey, dans le département du Zou. Les obsèques débutent vendredi à son domicile à Abomey-Calavi avec une veillée artistique. Et puis en page invitée, nous avons reçu Joël Godonou. Il est à la tête du comité scientifique national de restitution des biens culturels créés en mars dernier. Avec lui, nous avons parlé de la loi adoptée par l'Assemblée française visant à faciliter la restitution des œuvres pillées durant la colonisation.
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2: Et nous retrouvons Monsieur Jean-Yves Aronvoido, qui est informaticien dans cette chronique Bip Informatique. Monsieur Jean-Yves Aronvoido, bienvenue, bonjour.
3: Bonjour à vous.
2: Alors, comment peut-on reconnaître un vrai chargeur d'un faux chargeur sur le marché?
3: La vraie différence est à l'intérieur du chargeur. Parce qu'en apparence, un vrai et un faux chargeur se ressemblent vraiment. Donc aujourd'hui, vous avez beaucoup d'imitations de vrais chargeurs sur le marché, de telle sorte que directement à la première vue, vous ne savez pas qu'est-ce qui est un vrai ou qu'est-ce qui est un faux chargeur. Donc un vrai chargeur, c'est un chargeur déjà qui est certifié et qui est original, donc qui a la marque d'origine. Et lorsque vous lisez, vous prenez le temps de lire sur le chargeur, sur le carton du chargeur ou même sur le chargeur en question, il y a une certification. La plupart du temps ici au Bénin, ce sont les normes européennes. Donc vous verrez, c'est écrit CE. C'est une norme européenne utilisée ici. Et dans ces genres de chargeurs là, vous avez des circuits de protection à l'intérieur. Donc ce circuit surveille en permanence ce qu'il envoie à la batterie du téléphone. Donc s'il y a trop de courant, il régule ça. Si c'est trop chaud, il régule ça. Donc il protège vraiment votre appareil. Par contre, un faux chargeur, lui, il envoie juste du courant, sans aucun contrôle.
2: Ce qui peut endommager le téléphone.
3: Exactement. Les conséquences sont quand même concrètes. Votre batterie vieillit deux fois plus vite. Votre téléphone peut griller de l'intérieur. Et dans les cas plus graves, ça n'arrive pas souvent, mais votre téléphone peut prendre feu.
2: Ah oui, parce que on voit un peu partout sur les réseaux sociaux des téléphones qui sont branchés et qui prennent feu et qui créent des incendies.
3: Bon, c'est soit la batterie qui est défaillante ou bien c'est le chargeur en fait qui a envoyé trop de courant ou qui est un très mauvais chargeur. Donc il y a plusieurs de ces accidents-là qui ont été documentés au Bénin déjà ou bien en Afrique de l'Ouest. Vous avez des maisons qui ont pris feu et quand on va chercher au fond, c'est parce qu'il y a un téléphone qui a pris feu dans la maison et que personne on a vu venir.
2: Défaut d'un mauvais chargeur.
3: Voilà. Donc les chargeurs, on les utilise quand même de manière récurrente, que ce soit en journée ou tard dans la nuit. Tu branches ton téléphone avant d'aller dormir pour que ta batterie soit à 100% le matin quand tu te réveilles. Il faut faire attention à faire le choix d'un bon chargeur, d'un chargeur qui est adapté à ton téléphone. Parce que les téléphones aussi ont des caractéristiques de charge qu'il faut respecter. Donc prendre le soin de regarder la notice du téléphone, d'aller chercher sur internet si on n'a plus le carton, de voir quel type de chargeur, quel genre de chargeur. C'est pas forcément le connecteur du chargeur, donc type C ou type B ou type A.
2: Android,
3: voilà, donc voilà. Ce qui importe vraiment, c'est quelle tension délivre ce chargeur-là. Est-ce que ce chargeur-là est vraiment adapté à la batterie de mon téléphone? Il faut faire attention à ça.
2: Alors, on voit souvent certains qui branchent leur téléphone tout au long de la nuit jusqu'au petit matin. Pensez que le téléphone peut rester branché sur une longue durée. Est-ce que ce n'est pas préjudiciable pour le chargeur et le téléphone?
3: Alors aujourd'hui, lorsque vous avez un téléphone qui est original, donc je précise un bon téléphone qui est original, que vous avez un chargeur qui est original, ça n'aura pas forcément d'incidence parce que le chargeur, comme on dit, comme j'ai dit tout à l'heure, il régule ce qu'il envoie. Donc s'il se rend compte que le téléphone est à 100%, la charge va s'arrêter. D'accord. Et dans notre téléphone un peu intelligent aujourd'hui, la charge s'arrête lorsque le téléphone est à 100%. Et la plupart du temps, ça détecte lorsque c'est chargé la nuit. Donc il sait comment gérer les cycles de charge. Maintenant, pour les téléphones, beaucoup moins c'est intelligent. Oui. Le problème est là. Il faut faire attention à vraiment respecter les temps de charge, à voir si qu'il ne faut pas laisser peut-être le téléphone à la charge aussi longtemps et faire attention à son chargeur. Vraiment faire attention à son chargeur.
2: Alors, pour récapituler, pour aller se procurer d'un chargeur, il faut avoir un certain nombre de caractéristiques. Vous pouvez nous les rappeler?
3: Il faut vérifier qu'il y a une norme au niveau du chargeur, donc que le chargeur est vraiment un chargeur de norme, que le chargeur est un chargeur de marque, donc ça peut être la marque de votre téléphone ou tout autre marque qui est conseillée aujourd'hui. Et puis après ça, il faut voir si la tension, l'ampérage qui est demandé au niveau de votre téléphone cadre réellement avec ce chargeur que vous prenez.
2: Monsieur Jean-Yves Aronvoido, merci.
3: Je vous en prie.
2: Et à très bientôt.
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2: Communiqué de presse conjoint SBPE et SPEE. 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Ces perturbations sont principalement liées à des contraintes techniques affectant les interconnexions électriques régionales, lesquelles impactent temporairement l'équilibre et la stabilité de l'alimentation du réseau national. Consciente des désagréments occasionnés, la SBPE et la SP2E présentent leurs sincères excuses aux populations ainsi qu'aux opérateurs économiques pour les inconvénients résultant de cette situation indépendante de leur volonté immédiate. La SBPE et la SPEE tiennent à rassurer l'opinion publique qu'elles demeurent pleinement mobilisées en étroite collaboration avec les autorités compétentes et l'ensemble des acteurs du secteur de l'énergie afin de mettre en œuvre toutes les mesures techniques appropriées pour un retour progressif à une fourniture d'électricité plus stable et plus fiable. 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Pour toute préoccupation, contactez le service client de la SB2E au 7302, appel gratuit. 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
4: À nouveau, bonjour à toutes et à tous. Et on démarre la une des journaux par le quotidien du service public La Nation. Cour des comptes Ismat Biotchane prête serment. Faute pluie à Cotonou, ce que cachent les inondations. Matin libre à présent, capitale économique du Bénin. Quand les inondations résistent aux investissements, Cotonou pour abus de fonction. Un conseil du 12e écroué après le CA de ce même arrondissement. Fraternité, le quotidien de Ménantin, digitalisation du transport de marchandises, la NAT passe à la lettre de voiture électronique. L'opération se déroule du 29 avril au 20 mai 2026. Après deux investitures, 100 chefs d'État invités, et si le Bénin retrouvait les hôtes de marque, gros point d'interrogation à la une de ce journal. Le potentiel modernisation du transport routier au Bénin, la NAT expérimente la lettre de voiture internationale électronique au port autonome de Cotonou. Plus d'une intensité énorme à Cotonou, la CIRAT rassure les inondations sous contrôle. Le matin à présent, plus diluvienne à Cotonou, la CIRAT explique et rassure sur les causes des stagnations d'eau. Renforcement de la sécurité au Bénin, 1785 policiers prêts au déploiement pour consolider le maillage sécuritaire national. Le matinal à présent, interpellation de deux conseillers municipaux à Cotonou. Le glaive de la justice toujours inflexible face à l'impunité. Faute pluie et inondation passagère à Cotonou. Les clarifications de la CIRAT Ali à la page 4 de ce journal. Et enfin, le journal sportif est le champion mondial beach handball Amazon en préparation. Kid Athletic 2026, les enfants au cœur du sport. Et puis, éliminatoire mondial est U20 féminin, Bénin contre la Côte d'Ivoire retour, les Amazones à 90 minutes du vol polonais. C'est tout pour les unes des journaux parus et parvenus à notre rédaction de ce jour.
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4: À présent, le rappel des titres. Faute pluie actuellement à Cotonou. Avant de quitter la maison, pensez à prendre vos précautions. Parapluie, vêtements adaptés, prudence sur les routes parfois glissantes. Pour ceux qui sont à la maison, évitez les déplacements inutiles et gardez vos appareils électroniques à l'abri. Et après les fautes pluies du mercredi 6 mai qui ont provoqué des inondations dans plusieurs quartiers de Cotonou, des opérations d'assainissement ont démarré dans certaines zones à risque, notamment à Figuro-Sec, Calvaire. Dans le 12e arrondissement, des ouvriers sont mobilisés pour curer un bassin afin de faciliter l'écoulement des eaux. Le comédien Kofi Alessi Saradji, plus connu sous le nom de Tonton J, sera inhumé demain samedi 9 mai à Abomey, dans le département du Zou. Les obsèques débutent vendredi à son domicile à Abomey-Calavi avec une veillée artistique. Et puis en page invitée, nous avons reçu Joël Godonou. Il est à la tête du comité scientifique national de restitution des biens culturels créés en mars dernier. Avec lui, nous avons parlé de la loi adoptée par l'Assemblée française visant à faciliter la restitution des œuvres pillées durant la colonisation.

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1: Mesdames, messieurs, à nouveau bonjour et bienvenue aux informations internationales. En France, le paquet européen enquête sur des soupçons de fraude impliquant le Rassemblement national. Le Rassemblement national à nouveau dans le viseur de la justice française. Le paquet européen a ouvert une enquête ce 7 mai 2026 sur une possible fraude impliquant le parti français d'extrême droite, soupçonné, j'allais dire, de détournement de fonds publics au bénéfice notamment de son président Jordan Bardella. L'ambassadeur américain à Bruxelles renouvelle ses accusations d'antisémitisme contre la justice belge. Cela fait à peine 6 mois que Bill White est ambassadeur des États-Unis à Bruxelles, mais c'est déjà la 2e fois qu'il crée la polémique. Il a de nouveau accusé la Belgique d'antisémitisme, secondé cette fois-ci par le ministre israélien des Affaires étrangères, Gideon Saar. Bill White s'était déjà attiré les foudres du gouvernement belge en février, mais il persiste et signe. L'Argentine a annoncé jeudi 7 mai 2026 qu'il n'est pas à ce jour possible de confirmer l'origine de la contagion de l'antivirus dans un foyer où est apparu ce virus. Sur un avis, le parti pour le 1er avril est d'Osawaka en tête de feu, malgré les informations et l'itinéraire recueilli sur le cas zéro. Et puis pour finir, la valeur boursière de Samsung Electronics a franchi la barre de 1 milliards de dollars, une première pour le géant sud-coréen. Le plus grand fabricant de semi-conducteurs au monde profite d'un boom sans précédent poussé par la demande en puces mémoire utilisée pour les services d'intelligence artificielle. Face à l'excellente santé financière de Samsung, les salariés de la multinationale de l'électronique réclament eux aussi. Le fait d'être mieux payé menace de faire grève. C'est tout pour les informations à l'échelle internationale. Merci de nous avoir suivis.
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2: Le Bénin sera au rendez-vous du sommet Africa Forward à Nairobi les 11 et 12 mai. Ce sommet rassemblera États, entreprises, jeunesse, artistes, sociétés civiles et diaspora. L'objectif ? Démontrer l'engagement de la France, du Kenya et des pays africains pour accélérer les investissements croisés, tout en construisant et finançant des solutions concrètes aux défis communs. Le Bénin sera au rendez-vous à travers la participation de plusieurs talents qui illustrent pleinement le dynamisme économique et culturel du Bénin ainsi que son rayonnement à l'international.
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1: 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Il est 9h.
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2: À nouveau, bonjour à toutes et à tous et bienvenue à l'écoute de Bip Radio. Voici les titres du journal. Retour sur les fortes pluies qui ont réveillé plusieurs habitants à Cotonou pour la Société des infrastructures routières et de l'aménagement du territoire SIRAT. Les ouvrages d'assainissement réalisés dans la ville de Cotonou ont globalement bien fonctionné. Après les fortes pluies du mercredi 6 mai qui ont provoqué des inondations dans plusieurs quartiers de Cotonou, des opérations d'assainissement ont démarré dans certaines zones à risque, notamment à Fidjilosé-Calvaire. Et puis le parti politique Force Corée pour un Bénin émergent tient ce samedi 9 mai 2026 son conseil national au champ d'oiseaux à Cotonou. Plusieurs décisions importantes sont attendues au cours de cette rencontre. Le menu étant dressé, place aux détails. Cotonou a accueilli ce jour une pluie dont l'intensité a légèrement baissé. Pour ceux qui sont à la maison, évitez les déplacements inutiles et restez à l'abri. Si vous devez sortir, pensez à prendre vos précautions, parapluies, vêtements adaptés et prudence sur les routes parfois glissantes. Je le disais en titre, après les fortes pluies du mercredi 6 mai ayant provoqué des inondations dans plusieurs quartiers de Cotonou, les opérations d'assainissement ont démarré dans certaines zones à risque, notamment à Ville-de-Sey dans le 12e arrondissement. Des ouvriers sont mobilisés pour curer un marécage envahi par les déchets afin de faciliter l'écoulement des eaux et prévenir de nouvelles inondations. Romario Rumpé est allé faire le constat. Voici son reportage.
3: À Fidjilosé-Calvaire, des ouvriers s'activent au bord de marécages envahis par les déchets. Bottes aux pieds, râteaux et pelles en main, ils tentent de dégager les ordures accumulées depuis plusieurs semaines. Autour du marécage, plastique, bouteilles et végétaux en décomposition recouvrent presque entièrement les berges. Par endroits, de l'eau stagnante devenue noirâtre disparaît sous une épaisse couche de plantes aquatiques. Pour cet ouvrier rencontré sur le site, l'urgence est claire. Il faut débarrasser la zone pour faciliter l'écoulement des eaux.
4: Ici, on dégage les ordures qui sont dans le bas-fond. Et on fait sortir tout et encore refait.
3: Un peu plus loin, d'autres ouvriers s'attellent à l'acheminement des tas d'ordures extraits du marécage. Une tâche pénible selon eux en raison du niveau de dégradation avancé du site. Selon le témoignage, cette situation serait liée au comportement de certains riverains qui ont transformé ce marécage en dépotoir sauvage.
2: Je le disais également en titre, retour sur la forte pluie à Cotonou ce mercredi 6 mai. Plusieurs habitants de certains quartiers de la capitale économique se sont réveillés les pieds dans l'eau. Les inondations observées après les dernières pluies à Cotonou étaient-elles évitables pour la Société des infrastructures routières et de l'aménagement du territoire SIRAT? Les ouvrages d'assainissement réalisés dans la ville ont joué pleinement leur rôle. L'eau s'est retirée quelques heures après les fortes précipitations. Preuve selon elle du bon fonctionnement du système. François Agomandje est le directeur des opérations à la SIRAT.
5: Lorsque nous entrevoyons de mettre en œuvre des ouvrages d'assainissement, nous prenons en compte l'intensité des pluies sur 10 ans, 20 ans, 30 ans, 40 ans, 50 ans. Et en fonction de la durée qu'on prend, la section, c'est-à-dire la grosseur des collecteurs, va avec. Pour ce qui est de la ville de Cotonou, en tout cas la plupart de nos ouvrages d'assainissement, nous avons pris une certaine période de ce qu'on appelle période de retour pour dimensionner ces ouvrages. Donc, on sait bien qu'il y a des pluies d'intensité assez spécifique qui peut venir. Et lorsque ça va venir, ce qui s'est passé hier était bien prévu dans la mesure où on a vu que 2 heures de temps après, l'eau s'est retirée entièrement. Cela veut dire que les ouvrages qui ont été réalisés fonctionnent. C'est-à-dire, ce qui est prévu que ces ouvrages fassent, ça fonctionne correctement. Donc la réponse est oui, c'est bien prévu lors des pluies exceptionnelles qui est de stagnation pour quelques heures et puis après l'eau peut se retirer. Si jamais on cherche à éviter complètement ces quelques heures de stagnation, on sera obligé de dimensionner des ouvrages d'assainissement hors normes. qui parfois peut prendre toute la voie. Et là, ça va avec le coût des ouvrages. Et donc, c'est un compromis entre le coût du projet et ce qui est acceptable en termes d'inondation. Aujourd'hui, nous avons une agence ANPC qui est spécifiquement chargée de gérer tout ce qui est dommage, tout ce qui est catastrophe et qui impacte la population. Donc aujourd'hui, au niveau de la CIRAC, je ne peux pas dire que nous avons tout de suite les réponses sur ces questions, à savoir qu'est-ce qu'on fait pour ceux qui ont été touchés par des dommages liés à l'inondation.
2: D'une information à une autre, le parti politique Foscori pour un Bénin émergent tient ce samedi 9 mai 2026 son conseil national au Champ d'Oiseau à Cotonou. Plusieurs décisions importantes sont attendues au cours de cette rencontre des responsables et militants du parti. Prosper Adoukono, secrétaire aux affaires juridiques de la FCBE, apporte ici plus de précisions au micro de BIP Radio.
6: Le Conseil national tient pour le samedi 9 mai 2026 au Champ d'Oiseau. Nous allons nous voir pour prendre des options pour l'avenir du parti, les nouvelles orientations du parti surtout. La hiérarchie est claire au niveau du FCBE. Actuellement, c'est le secrétaire exécutif national adjoint. C'est lui qui intervient du sein du missionnaire. Le groupe politique avait exhorté toutes les militantes et tous les militants au calme et à la sérénité, en attendant la tenue du Conseil du 9 mai prochain.
2: Rendons-nous cette fois-ci à la Criette. Un individu a comparu jeudi 7 mai 2026 devant la Cour de répression des infrastructures économiques et du terrorisme pour des faits présumés d'escroquerie. Les détails avec Léonard Claudel Sonnequin.
7: Il lui est reproché d'avoir soutiré plus d'un million de francs CFA à une dame en se faisant passer pour un agent de la CFAO. À la barre, le prévenu a donné sa version des faits. Présente à l'audience, la victime a relaté avoir été approchée dans le cadre d'un système assimilé à CUNET. Selon son témoignage, elle aurait versé 1 200 000 francs CFA après qu'on lui a promis un emploi au sein de la CFAO. Vivant au Nigeria, elle explique avoir été invitée à se rendre à Parakou pour échanger autour de l'offre d'emploi après avoir été convaincue par le mis en cause qui disait y travailler lui-même. Face au juge, le prévenu a finalement reconnu n'avoir jamais été employé de la société. Il affirme avoir agi à la demande d'un tiers qui lui aurait promis une rémunération en échange de cette mise en relation frauduleuse. La victime réclame le remboursement de son argent. Le ministère public a requis 5 ans d'emprisonnement ainsi qu'une amende, 2 millions de francs CFA. Le délibéré de l'affaire est attendu pour le 25 mai 2026.
2: Obsèques de Tonton J, le comédien Kofi Alessis Adadji, alias Tonton J, sera inhumé demain samedi 9 mai à Bomé. Le programme des obsèques débute vendredi 8 mai à son domicile à Bomé-Calavi. Une veille artistique et d'hommage est prévue. L'inhumation aura lieu samedi à Bomé selon son fils Bertrand Adadji.
8: Dans le programme des prévus, le retrait du corps à 15h au niveau de la moque, les anges. Donc on lui a arrêté le corps là-bas à 15h et il sera exposé à la maison. La vie a été dit. Il est prévu une veillée artistique à partir de 16h à la maison jusqu'à l'aube. Ils sont annoncés. Là maintenant, je n'ai pas la liste des artistes qui doivent normalement venir. Mais ils nous ont dit qu'ils vont passer jusqu'à l'aube. Les artistes comédiens seront là, les artistes chanteurs seront là, les artistes praticiens. La journée du samedi à 8h, nous irons à la messe, à l'église Baptiste de Calavi. La messe va se célébrer à 8h. Après 8h, à 9h, on va prendre la voie pour abonner. Pour il sera fini.
2: L'École nationale des brigadiers et agents de police a accueilli jeudi 7 mai 2026 la cérémonie de fin de formation de la promotion 2023 des agents élèves de police après 3 mois de formation militaire à Bembereke et 9 mois de formation professionnelle. 1775 élèves agents ont été déclarés aptes à faire face aux défis sécuritaires. La cérémonie a été marquée par la remise des diplômes, des démonstrations d'intervention professionnelle et la distinction des meilleurs élèves. Fin de cette édition, Razak Moussa a assuré la mise en onde. Christelle Mpatin, je suis resté devant ce micro. Place à l'invité du jour.

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1: L'Assemblée nationale française a adopté mercredi une loi visant à faciliter la restitution des œuvres pillées durant la colonisation, une avancée qui intéresse particulièrement le Bénin, déjà bénéficiant en 2021 du retour de 26 trésors royaux au Bénin. Un comité scientifique national de restitution des biens culturels a été créé en mars dernier pour travailler sur ces questions. Le pays a déjà une autre liste de biens à soumettre, explique le président du comité, Joël Godonou. Il est l'invité du jour.
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2: Comment réagissez-vous au vote de la loi facilitant la restitution des œuvres pillées pendant la colonisation?
3: Et nous sommes très heureux que cette loi ait finalement pu traverser tous les obstacles et soit votée dans le même thème que le Parlement français et le Sénat. Donc c'est une question sur laquelle nous avions travaillé avec les différents protagonistes. Une délégation du Sénat était en mission au Bénin il y a quelques mois et je suis personnellement heureux que nos observations sur le projet de loi aient été prises en compte dans le dispositif final. Donc c'est un moment de satisfaction. Nous pourrons maintenant accélérer les processus de restitution que nous avions enclenché.
2: Quelles sont les œuvres du Dahomey dans le patrimoine français? Combien y en a-t-il?
3: Nous ne pouvons pas dire très exactement combien d'œuvres liées au Bénin il y a dans les collections françaises. Pour une raison simple, il y a certaines œuvres qui sont dans les musées publics, qui sont plus ou moins inventoriées et qu'il y en a beaucoup qui sont dans des institutions soit privées, soit encore aux mains, je dirais, d'individus, d'héritiers divers et variés dans les collections privées. Et c'est un travail qui commence pour la Commission nationale de restitution que nous avons mis en place d'avoir cet inventaire des œuvres béninoises à l'étranger. Ce n'est pas un travail facile, mais nous allons ouvrir le chantier et continuer à travailler, à rechercher. Vous savez, les gens ne sont pas toujours ouverts à dire ce qu'ils ont dans leurs inventaires. C'est une relation de confiance qu'il faut créer pour qu'ils acceptent de vous ouvrir un peu leurs inventaires, qui sont un peu leurs trésors. Ceci étant, je peux rassurer nos partenaires, les uns et les autres, que le Bénin ne demande pas la restitution de tout ce qui appartiendrait ou relèverait du patrimoine béninois qui se trouverait à l'étranger. Et ça n'a jamais été le sens de nos échanges, tout simplement parce que nous considérons que ce n'est pas aussi mauvais que ça qu'une partie du patrimoine béninois soit à l'étranger. Il faut juste que ce qui est significatif, authentique et ce qui touche à notre intimité, à notre histoire profonde, puisse être présent et être restitué au Bénin. Et c'est le sens de la politique qui a été suivie ces dernières années.
2: Y a-t-il un processus enclenché pour récupérer certaines œuvres? Où en sont les négociations?
3: Évidemment, nous avons une liste d'objets à restituer en attente de discussion. Mais vous savez, le nouveau projet de loi français a institué d'avoir un partenariat entre les scientifiques béninois et les scientifiques français, c'est-à-dire un comité bilatéral conjoint entre deux parties qui sont en cause dans la restitution. Au Bénin, nous avons déjà notre comité national de restitution, donc nous attendons que les collègues français nous communiquent un peu la liste des membres de leur comité pour que nous commencions à travailler en partenariat. Et du côté du Bénin, nous allons enclencher ce processus de travail avec l'ensemble des experts nationaux, quelle que soit leur position, qui sont des sachants, pour arrêter les orientations à communiquer au gouvernement béninois. Ce qui vient à l'esprit tout de suite sur la liste que nous avons, c'est le Diogou. Vous n'êtes pas sans savoir que le musée international du Houdon, en plein chantier à Porto Novo, se déroule très bien, le chantier avance très bien. Et pour nous, le Diogou est une œuvre majeure qui doit être dans ce musée-là. Il y a d'autres objets que nous avons identifiés. Vous savez, il y a la célèbre mission Dakar-Djibouti qui a été l'objet d'une exposition récente à laquelle ont contribué certains collègues africains, notamment béninois. Et nous espérons récupérer un certain nombre d'objets majeurs issus de cette mission Dakar-Djibouti.
2: Merci.
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1: À présent, le rappel des titres. Cotonou a accueilli ce jour une pluie dont l'intensité a légèrement baissé. Pour ceux qui sont à la maison, évitez les déplacements inutiles et restez à l'abri. Si vous devrez sortir, pensez à prendre vos précautions, parapluies, vêtements adaptés, prudence sur les routes parfois glissantes. Retour également sur les fortes pluies du mercredi 6 mai qui ont réveillé plusieurs habitants de Cotonou, les pieds dans l'eau. Pour la Société des infrastructures routières et de l'aménagement du territoire Sirat, les ouvrages d'assainissement réalisés dans la ville ont globalement bien fonctionné. Après ces fortes pluies du mercredi 6 mai qui ont provoqué des inondations dans plusieurs quartiers de Cotonou, des opérations d'assainissement ont démarré dans certaines zones, notamment à Figuelset dans le 12e arrondissement. Des ouvriers sont mobilisés pour curer un bassin afin de faciliter l'écoulement des eaux. Le comédien Kofi Alessis Adadji, connu sous le nom de Tonton J, sera inhumé demain samedi 9 mai à Bomé, dans le département du Zou. Les obsèques débutent vendredi à son domicile à Bomé-Calavi. Et puis en page invitée, nous avons reçu Joël Godonou. Il est à la tête du comité scientifique national de restitution des biens culturels. Créé en mars dernier, avec lui, nous avons parlé de la loi adoptée par l'Assemblée française visant à faciliter la restitution des œuvres pillées durant la colonisation.

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1: Auditeurs, auditrices de Bip Radio, merci de prendre le rendez-vous de votre chronique habituelle En livrez-vous. Le 9 février 2026, à la salle de réunion de la FASH, se tenait une soutenance pas comme les autres, une soutenance sur l'une des figures phares de la mise en scène au Bénin. Cette figure a pour nom Tola Koukoui. L'impétrant qui planchait ce jour a pour nom Zinli Wenceslas. Il est professeur certifié de français dans les lycées et collèges du Bénin, professeur adjoint de philosophie. Désormais, il porte le titre de docteur en lettres modernes, option études théâtrales. C'est lui que nous recevons pour vous dans ce numéro de votre chronique En livrez-vous. Docteur, soyez les bienvenus dans les locaux de Bip Radio.
2: Merci, monsieur Tosavi.
1: Vous avez soutenu sur le thème là de la mise en scène chez Tola Koukoui, sous esthétique et portée. Pouvez-vous revenir sur les grandes lignes de ce travail qui vous a pris pas mal d'années de recherche?
2: Merci pour cet entretien. Tola Koukoui est un monument qui mérite d'être célébré de son vivant. Et c'est fort de cette logique que nous avons entrepris de soutenir une thèse de doctorat sur lui. Le document se répartit en trois grandes parties. La première montre les sources de l'art théâtral, de la pratique théâtrale de Tola Koukoui. En termes de sources, nous pouvons en distinguer trois. D'abord, l'influence reçue, la formation reçue pendant 40 années et l'influence reçue en France est arrivée au Bénin. Le paysage culturel favorable à son immersion au Bénin à partir de 1990 et la troisième source, les visions de mise en scène portées par les thèses qu'il met en scène. Voilà l'essentiel et l'ossature de la première partie. Au niveau de la seconde partie, nous avons essayé de montrer l'art théâtral, la pratique même scénique de Tola Koukoui à travers trois chapitres. Le tout premier porte sur l'esthétique de l'espace chez Tola Koukoui. Comment il meuble l'espace pour lui faire porter du sens, histoire de rester dans la même logique que la totalité de la mise en scène. La troisième partie montre la portée et l'impact de la mise en scène de Tola Koukoui.
1: C'est sûr, derrière un thème comme ça, il y a des motivations. Parce que dans le paysage théâtral béninois, il y a pas mal de metteurs en scène. Pourquoi le choix spécifique sur la figure de Tola Koukoui?
2: Trois raisons ont motivé le choix de ce sujet. D'abord, le tout premier, on a constaté que malgré son parcours très intéressant, connu à l'échelle internationale, il n'y a pas encore un travail scientifique au Bénin sur ce monument qui mérite d'être célébré de son vivant. C'est la toute première raison. La seconde réside dans une curiosité personnelle qui est née des lacunes ressenties durant notre formation où la pratique théâtrale a été seulement reléguée au plan du test théâtral et de l'histoire du théâtre. Donc, on a choisi ce thème pour voir le processus par lequel un metteur en scène qui était même ignorant du dramaturge, c'est-à-dire l'auteur du test théâtral, parvient à en donner un spectacle aussi émouvant. Et la toute dernière raison est de voir si la pratique théâtrale de cet auteur peut désormais être un exemple au plan universitaire dans le contexte béninois.
1: Alors, si on prend l'art de la mise en scène chez Tola Koukoui comparé à l'art de la mise en scène chez les autres metteurs en scène béninois, selon vous, quelle est la spécificité, c'est-à-dire la marque d'originalité qui distingue Tola Koukoui des autres metteurs en scène béninois?
2: Tola Koukoui a sa ceinture personnelle. Étant ancré dans les pratiques théâtrales au niveau de la France, il n'y a pas de théâtre pour Tola Koukoui sans le test.
1: Donc c'est un théâtre fortement textuel.
2: Textuel. Curieusement, malgré la dépendance au test, il arrive à avoir une créativité pour tendre vers une originalité qui fait sa marque, son niveau d'innovation. En plus de cela, Tola Kukui ne néglige aucune catégorie théâtrale. En ce sens qu'il investit sérieusement dans les costumes, dans le décor, dans la scénographie. Aucun détail ne lui échappe. C'est en cela que ses mises en scène font preuve d'une plénitude. Si on peut même abuser, parler même d'une plénitude totale.
1: On sait, quand on finit les travaux scientifiques et académiques, ça reste dans les quatre coins, les annales de l'université et ne profite pas à la grande masse. Selon vous, comment comptez-vous vulgariser ces travaux-là pour que ça soit accessible à la masse des acteurs culturels et notamment les comédiens? Quelles sont les premières actions fortes pour vulgariser cette thèse-là?
2: La toute première initiative est de rendre disponible le document à l'Institut français, considéré dans le paysage béninois comme le plus grand carrefour des acteurs du domaine. Donc, déjà, une copie du document est disponible à l'Institut français où celui qui veut, n'importe qui, personne qui veut quand même voir ce qui est dit, ce qui est fait sur Tola Kukui, pourra aller à la médiathèque de l'Institut français pour lire dans les détails en quoi consiste ce travail.
1: Quelle est la part de réception de Tola lui-même par rapport à cette thèse-là? Je sais que vous avez beaucoup collaboré avec lui. Comment s'est passée cette collaboration et comment il a reçu ce projet de soutenance de thèse?
2: Au départ, Tola avait hésité, car il a mis du temps à avoir confiance en moi pour mettre à ma disposition

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1: Merci beaucoup, auditeurs, auditrices de Bip Radio. C'était Dr Zinli Wenceslas, professeur certifié de français dans le lycée collège, professeur adjoint de philosophie, désormais docteur en lettres modernes, option études théâtrales, qui a soutenu avec brio, je rappelle, mention très honorable à l'unanimité du jury, sa thèse le 9 février 2026. Thèse qui porte sur le thème là de la mise en scène chez Tola Kukui. Retrouvez-nous vendredi prochain avec le même plaisir de lire et d'écouter la littérature du monde.
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3: 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Pour 9h, il y a un vélo à Bomé et il y a un seul printemps. Vous le savez.
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2: À nouveau, bonjour à toutes et à tous. Et on démarre la une des journaux par le quotidien du service public La Nation. Coup des comptes Ismat et Biotchane prête serment. Faute pluie à Cotonou, ce que cachent les inondations. Matin libre à présent, capitale économique du Bénin. Quand les inondations résistent aux investissements, Cotonou pour abus de fonction. Un conseil du 12e écroué après le CA de ce même arrondissement. Fraternité, le quotidien de Ménantin, digitalisation du transport de marchandises, la note passe à la lettre de voitures électroniques. L'opération se déroule du 29 avril au 20 mai 2026. Après deux investitures, 100 chefs d'État invités, et si le Bénin retrouvait les hôtes de Mac, gros point d'interrogation à la une de ce journal. Le potentiel modernisation du transport routier au Bénin, l'ANAT expérimente la lettre de voiture internationale électronique au port autonome de Cotonou. Plus d'une intensité énorme à Cotonou, la CIRAT rassure les inondations sous contrôle. Le matin à présent, plus diluvienne à Cotonou, la CIRAT explique et rassure sur les causes des stagnations d'eau. Renforcement de la sécurité au Bénin, 1785 policiers prêts au déploiement pour consolider le maillage sécuritaire national. Le matinal à présent, interpellation de deux conseillers municipaux à Cotonou. Le glaive de la justice toujours inflexible face à l'impunité. Faute pluie et inondation passagère à Cotonou. Les clarifications de la CIRAT Ali à la page 4 de ce journal. Et enfin, le journal sportif est le champion mondial beach handball Amazon en préparation. Kid Athletic 2026, les enfants au cœur du sport. Et puis, éliminatoire mondial les U20 féminin, Bénin contre la Côte d'Ivoire autour. Les Amazones à 90 minutes du vol polonais. C'est tout pour les unes des journaux parus et parvenus à notre rédaction de ce jour.
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2: À présent, le rappel des titres. Cotonou a accueilli ce jour une pluie dont l'intensité a légèrement baissé. Pour ceux qui sont à la maison, évitez les déplacements inutiles et restez à l'abri. Pensez à prendre vos précautions, parapluies, vêtements adaptés, prudence sur les routes parfois glissantes. Retour également sur les fortes pluies du mercredi 6 mai qui ont réveillé plusieurs habitants de Cotonou, les pieds dans l'eau. Pour la Société des infrastructures routières et de l'aménagement du territoire CIRAT, les eaux ouvrages d'assainissement réalisés dans la ville ont globalement bien fonctionné. Après ces fortes pluies du mercredi 6 mai qui ont provoqué des inondations dans plusieurs quartiers de Cotonou, des opérations d'assainissement ont démarré dans certaines zones, notamment à Figuelsè dans le 12e arrondissement. Des ouvriers sont mobilisés pour curer un bassin afin de faciliter l'écoulement des eaux. Le comédien Kofi Alessis Adadji, connu sous le nom de Tonton J, sera inhumé demain samedi 9 mai à Bomé, dans le département du Zou. Les obsèques débutent vendredi à son domicile à Bomé-Calavi. Et puis en page invitée, nous avons reçu Joël Godonou. Il est à la tête du comité scientifique national de restitution des biens culturels. Créé en mars dernier, avec lui nous avons parlé de la loi adoptée par l'Assemblée française visant à faciliter la restitution des œuvres pillées durant la colonisation.

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1: 90 pays concernés, 269 arrestations et 6000 sites frauduleux fermés. C'est le résultat d'une opération d'Interpol contre le trafic de faux médicaments. L'agence policière intercontinentale a saisi cette année plus de 15,5 millions de dollars de produits contrefaits au niveau mondial. Cette grosse opération d'Interpol contre la vente de faux médicaments sur Internet a eu lieu tous les ans dans le monde. Cette année, les conclusions de l'organisation montrent que l'Afrique est surtout ciblée par les médicaments les plus basiques. Côte d'Ivoire, le gouvernement a dissous hier la commission électorale indépendante. Depuis 25 ans, le CEI organise et supervise les scrutins électoraux. Elle était régulièrement objet de vives critiques des partis politiques qui la soupçonnent d'être déséquilibrée et partisane. Après l'annonce de sa dissolution, la classe politique pose des conditions concernant la mise en place de nouveaux systèmes de gestion des élections. Au Cameroun, tension autour de l'organisation des obsèques d'Anissi Akane, la famille biologique et politique d'Anissi Akane, président du Manidem et figure d'opposition, sont divisées depuis plusieurs jours sur la conduite à tenir et même le contenu de ces obsèques prévues pour ce samedi 9 avril. L'un de ses fils, dans un communiqué publié hier jeudi, a appelé à tête toutes ces querelles, au moins le temps de l'inhumation de ce leader déjà présenté comme un héros national. Et puis visite d'État de Brice Clotaire Oligema en Angola après environ 3 ans de brouille diplomatique suite au coup d'État de 2023. Les deux pays renouent et renforcent leur coopération bilatérale. Hâte fort, le président gabonais effectue depuis mercredi une visite d'État en Angola, la toute première du genre. C'est tout pour ces informations africaines. Merci de nous avoir suivis.
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0: 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Il est 10h.
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2: À nouveau, bonjour à toutes et à tous. Et on démarre la une des journaux par le quotidien du service public La Nation. Cour des comptes Ismat Biotchane prête serment. Faute pluie à Cotonou, ce que cachent les inondations. Matin libre à présent, capitale économique du Bénin. Quand les inondations résistent aux investissements, Cotonou pour abus de fonction. Un conseil du 12e écroué après le CA de ce même arrondissement. Fraternité, le quotidien de Ménantin, digitalisation du transport de marchandises, la NAT passe à la lettre de voiture électronique. L'opération se déroule du 29 avril au 20 mai 2026. Après deux investitures, son chef d'État invité, et si le Bénin retrouvait les hôtes de marque, gros point d'interrogation à la une de ce journal. Le potentiel modernisation du transport routier au Bénin, la NAT expérimente la lettre de voiture internationale électronique au port autonome de Cotonou. Plus d'une intensité énorme à Cotonou, la Sirat rassure les inondations sous contrôle. Le matin à présent, plus diluvienne à Cotonou, la Sirat explique et rassure sur les causes des stagnations d'eau. Renforcement de la sécurité au Bénin, 1785 policiers prêts au déploiement pour consolider le maillage sécuritaire national. Le matinal à présent, interpellation de deux conseillers municipaux à Cotonou. Le glaive de la justice toujours inflexible face à l'impunité. Faute pluie et inondations passagères à Cotonou. Les clarifications de la Sirat Ali à la page 4 de ce journal. Et enfin, le journal sportif est le champion mondial beach handball Amazon en préparation. Kid Athletic 2026, les enfants au cœur du sport. Et puis, éliminatoire mondial les U20 féminin, Bénin contre la Côte d'Ivoire autour. Les Amazones à 90 minutes du vol polonais. C'est tout pour les une des journaux parus et parvenus à notre rédaction de ce jour.
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3: Dans l'invité média de ce jour, nous accueillons Serge Daniel, correspondant régional de Radio France Internationale et de plusieurs autres médias internationaux en Afrique. Toutefois, je vous laisse le soin de mieux vous présenter.
4: Merci. Alors, mon nom de signature, c'est Serge Daniel. Mais en fait, je m'appelle Serge Daniel Bouboum Dada. J'ai 36 ans de métier. Au départ, je signais Serge Daniel Bouboum Dada. Et il se fait qu'à l'antenne à Paris un jour, une présentatrice, elle a lancé Serge Daniel Amin Dada. Alors Amin Dada, c'est le dictateur, alors que moi, je suis plutôt le fils de Jonas Bouboum Dada et de Colette Kapochichi. Donc, j'ai décidé de travailler avec mon prénom. J'ai une double nationalité, dont la béninoise.
3: Super. Comment avez-vous embrassé une carrière de journaliste?
4: Moi, dès l'enfance, je voulais le faire. Je voulais être journaliste. Je voulais rien faire d'autre. Quand on parle de journalisme quand on est enfant, d'abord, c'est d'abord la télé. Mais moi, non, c'était plutôt parler à la radio. Et mon père m'a dit, tu ne peux pas être journaliste avec le bac. Il faut faire une école supérieure de journalisme. Fais le bac, donc je fais le bac. Après, je fais des études universitaires en lettres. Et puis, je suis diplômé de l'école supérieure de journalisme de Lille, qui est la plus grande école de journalisme en France. Ceux qui sont formés à Paris n'aiment pas qu'on le dise, mais c'est la réalité.
3: Alors, vos débuts à Rennes?
4: C'est très bien, parce que moi, la première fois, j'ai travaillé, c'était en 90. J'ai fait un stage à Jeune Afrique. Et puis, RFI cherchait un correspondant en Guinée à l'époque. C'était le Minitel qui existait. Il y avait d'Internet en tant que tel. Et c'était un pigiste sec qu'on cherchait. Je suis parti tout de suite parce que mon père a terminé sa carrière diplomatique en Guinée. Il était ambassadeur du Bénin en Guinée. Et moi, je commençais la mienne là-bas. Et c'était vraiment un symbole pour moi. Je n'ai pas hésité du tout. Je suis parti parce que j'avais compris que si je voulais faire du journalisme au plus haut niveau, m'intéresser au continent africain, il fallait que je retourne en Afrique tout en ayant un port d'ancrage professionnel en France.
3: Vous êtes devenu correspondant de Radio France Internationale. Ouais. Comment devient-on correspondant d'un média d'envergure?
4: Ça dépend. Là, moi, je me souviens à l'époque, ça a duré une journée. À l'époque, c'était c'était Jacqueline Papé, il y avait Jacqueline Papé et deux autres qui étaient là, Pierre Benoît notamment, qui était là, donc on a fait un test, on a réécrit mon papier, je suis parti en poste, mais il faut savoir que tout de suite, vous ne commencez pas, vous avez une période d'essai si vous voulez, donc moi j'ai fait une période d'essai, et après, on m'a confirmé, j'ai eu une lettre d'accréditation, et donc ça a commencé comme ça.
3: Combien gagne un correspondant?
4: Ça dépend, moi je suis un journaliste indépendant, je n'ai fait que ça dans ma vie. Si vous me demandez aujourd'hui à m'embaucher à TF1 ou à France 2, je dirais non, ça ne m'intéresse pas. Mais je peux vous dire qu'on gagne bien notre vie, parce que la force d'être journaliste indépendant, c'est de pouvoir travailler pour plusieurs médias francophones, par exemple. C'est pour ça que vous me voyez travailler pour France 24, TV5, RFI, l'AFP également. Donc moi, je gagne bien ma vie. Moi, je peux vous le dire, en tout cas.
3: Alors, comment traitez-vous les informations que vous collectez? Est-ce qu'il y a une ligne éditoriale des consignes qui sont dictées depuis Paris et qui influencent peut-être votre façon de travailler?
4: Moi, je ne reçois pas d'instructions. Moi, quand il y a un événement, j'appelle, je discute avec le rédacteur en chef du jour, je dis, je pense que ça mérite un sujet, on dit, nous allons le traiter en tenant compte de tel angle, de tel angle, et puis on fait le papier, ça peut être un papier, comme vous savez, sec, ça peut être un enrobé, ça peut être un son, voilà comment ça fonctionne.
3: Avec l'arrivée des réseaux sociaux et la rapidité, quelle information aujourd'hui, avez-vous dû réinventer votre façon de collecter, de vérifier ou de raconter les faits?
4: Vous êtes obligé, moi les réseaux sociaux généralement sont des égouts sociaux, moi je n'ai pas peur de l'avenir de la presse par rapport aux réseaux sociaux. Parce que si vous voyez une information diffusée sur un réseau social, tout de suite on met « est-ce que c'est vrai ?» Et c'est ça le problème, la démarche. C'est-à-dire que je parle des goûts sociaux parce que vous avez tout un ramassis de fausses informations. Je suis persuadé qu'on va arriver à un moment à patrouiller sur les réseaux sociaux pour aller dénicher, à traquer les fausses informations, exactement comme il y a dans nos pays maintenant, il y a une loi sur la presse. Il faut respecter la liberté de la presse, ça c'est fondamental, mais combattre les fake news, les fausses informations et les manipulations. Vous voyez, ça c'est très important.
3: Vous couvrez une zone, en l'occurrence, le celle où l'actualité est dominée par des questions sécuritaires, notamment le terrorisme. Est-ce facile d'être journaliste couvrant cette région de l'Afrique?
4: Ce n'est pas facile. Moi, je n'ai jamais eu de problème avant. Et vous savez, par exemple, le Mali, je quittais Bamako, j'allais dans le nord jusqu'à Kidal, c'est 1000 et quelques kilomètres de Bamako, il n'y avait pas de souci, j'allais au Burkina. Aujourd'hui, vous avez un état de fait. Lorsque vous êtes journaliste d'un média occidental, tout de suite, vous êtes un adversaire pour les jeunes qui sont pour vous. Je ne suis pas du tout un adversaire. Ils connaissent même pas mon point de vue ou la doctrine ou l'idéologie que moi je défends. C'est plutôt difficile aujourd'hui, mais de toutes les manières, on a fini par avoir raison. Parce que si vous constatez sur les réseaux sociaux, ce qui est important, c'est que même dans les pays où nous sommes coupés, nous sommes interrompus, évidemment, les gens nous écoutent toujours.
3: Quand on sait que la plus grande force d'un journaliste, c'est sa capacité à donner des informations fiables, comment est-ce que se passe la collaboration avec vos sources?
4: Et ce qu'on demande à un journaliste, c'est très important, c'est pas d'être objectif. L'objectivité en matière d'information n'existe pas. Si je défends cette doctrine-là, parce que lorsque vous prenez l'objectif d'un appareil photo dirigé vers le nord, l'objectif de cet appareil photo ne prend que ce que vous lui demandez de prendre, alors que la vérité peut être derrière. Donc on ne demande pas à un journaliste d'être objectif. Ce qu'on demande à un journaliste, c'est d'être honnête dans ce qu'il dit. À partir du moment où vous êtes honnête, c'est-à-dire ce qu'on appelle le factuel, les faits par exemple sont sacrés, mais le commentaire est libre. Les sources d'information, je ne suis pas en train d'éviter votre question. Moi j'ai 30 ans de métier. Par exemple, je vous dis, il y a un sommet qui devait se passer à Bissau, sur la crise bissau-guinéenne. Quels sont les chefs d'État qui vont partir, etc. Comment ça va se passer? Moi en 10 minutes, je ne le dis pas. Je range la modestie au placard pour une fois. En 10 minutes, j'avais les infos. Parce que j'ai appelé Abuja, c'est le siège de la CEDEAO. J'ai appelé Dakar. Dakar, c'est important parce que le Sénégal est membre de la délégation désignée par la CEDEAO. Et puis, j'ai appelé deux autres pays. Un journaliste, c'est son carnet d'adresses. Comme un homme d'affaires, c'est son carnet de chèques.
3: Quel est votre meilleur et votre pire souvenir depuis que vous exercez ce métier?
4: Alors le meilleur souvenir, c'est en Guinée. Nous sommes en 1991, 92, 93, tentative de coup d'État, le président, Lassana Conté, il s'appelait, à l'époque, il était réfugié à l'intérieur du palais présidentiel dans une sorte de conteneur. Et puis ça tirait partout à Conakry. Mais ces jeunes journalistes au fougueux, je tombe sur les mutins qui me disent « Qu'est-ce que vous cherchez ?» Je lui dis « Je veux interviewer le président. » Il dit « Partez, partez !» Et je rentre, je vois le président sous un arbre. Et il me dit « Qu'est-ce que tu fais là ?» On connaissait la voix nasillarde de la Sana Conté. Je dis « Non, président, je suis venu vous interviewer. » Il dit « Il faut ouvrir ton micro. » Alors à l'époque, on avait des nagras. C'était 14-15 kilos aujourd'hui. Mais non, avec 500 grammes, vous avez un appareil enregistreur. Et puis, mon nagra ne marche pas. Merde. Je dis, qu'est-ce qu'il faut le président? Il dit, mais j'ai un numéro de téléphone ici. Donc je prends le numéro de téléphone du président et j'appelle Paris et je donne le numéro et Christophe Babouvier a interrogé le président. Alors là, c'était heureux, c'était quelque chose de très beau. Et le président parlait devant moi, mais c'était enregistré à Paris. Et il dit quelque part à un moment, et Christophe lui dit, où est-ce que vous êtes, monsieur le président? Il dit, moi, je ne vais pas vous dire où je suis. Alors que moi, je le voyais. Est-ce que vous voyez? Ça, c'était un beau moment. Alors, la tristesse, je vais vous dire, de la Guinée, je couvrais parfois. J'allais en reportage, hein, en Sierra Leone, parce que c'est un pays frontalier. Et un jour, dans la deuxième ville de la Sierra Leone, c'était la guerre. La ville s'appelait Bo. On allait à Bo. Et de Freetown à Bo, qu'est-ce que je vois? Il y a un minibus qui est arrêté, il y avait des civils. Les rebelles ont mis de l'essence sur le minibus et ils ont mis le feu. Ça, j'oublierai jamais, ça m'a bouleversé.
3: Vous êtes béninois et depuis plusieurs années maintenant, vous vivez loin de votre terre natale. Qu'est-ce qui vous manque le plus au Bénin?
4: Moi, je vais vous décevoir. J'adore le Bénin. Je me suis toujours considéré comme une laminaire. La laminaire, c'est d'abord le titre d'une œuvre d'Aimé Césaire, mais en même temps, la laminaire est une algue, comme vous savez, vertigineuse, qui s'étend de sa racine, mais qui ne se coupe jamais de sa racine. Moi, je suis d'Abomey. Quand je viens, je vais à Abomey. J'ai des copains à Porto Novo. Je vais à Dra. J'ai quand même passé une partie importante de mon enfance ici. Je vais dire que je ne suis pas du tout dépaysé, pas du tout. Je suis foncièrement béninois, mais ma culture, c'est une culture bénino-planétaire.
3: Vous êtes une référence pour de nombreux journalistes africains, surtout les jeunes. Quel conseil essentiel tirez-vous de votre parcours et que vous aimeriez leur transmettre aujourd'hui?
4: Moi, ce qui me rend triste, je suis triste aujourd'hui quand je vois une nouvelle génération de journalistes. D'abord, ils ont la chance, on a le multimédia. Ce multimédia, c'est une chance que nous n'avions pas. Mais la formation, pour moi, c'est quelque chose de très important. Je dis généralement, quand je rencontre les jeunes journalistes, je dis, quel est le dernier livre que vous avez lu? C'est impensable pour moi d'être journaliste sans pouvoir lire un livre au moins toutes les deux semaines. Un journaliste, c'est quelqu'un de cultivé. C'est pas quelqu'un qui parle seulement parce qu'il a la voix ou parce qu'il a un look, etc. Non, la base du métier, c'est la culture. La deuxième chose, c'est d'appeler à la modestie. Dans le métier que nous faisons, nous ne sommes pas des stars. Moi, par exemple, je signe quasiment jamais d'un autographe et quand quelqu'un me voit pour faire une photo, je fais une photo en groupe parce que je ne suis pas du tout une star. Il faut rester modeste. C'est très important. Et ça, c'est aussi important, c'est valable pour le journaliste et pour les patrons de presse. Il faut une convention collective. C'est-à-dire qu'il faut un SMIC pour nos journalistes. C'est-à-dire qu'il faut qu'on puisse créer les conditions pour qu'ils travaillent de manière indépendante. Ça me semble vraiment important.
3: Monsieur Serge Daniel, merci beaucoup.
4: C'est à moi. Merci bien, ça me fait plaisir.
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2: Et nous retrouvons Monsieur Jean-Yves Aronvoido, qui est informaticien dans cette chronique Bip Informatique. Monsieur Jean-Yves Aronvoido, bienvenue, bonjour.
3: Bonjour à vous.
2: Alors, comment peut-on reconnaître un vrai chargeur d'un faux chargeur sur le marché?
3: La vraie différence est à l'intérieur du chargeur. Parce qu'en apparence, un vrai et un faux chargeur se ressemblent vraiment. Donc aujourd'hui, vous avez beaucoup d'imitations de vrais chargeurs sur le marché, de telle sorte que directement à la première vue, vous ne savez pas qu'est-ce qui est un vrai ou qu'est-ce qui est un faux chargeur. Donc un vrai chargeur, c'est un chargeur déjà qui est certifié et qui est original, donc qui a la marque d'origine. Et lorsque vous lisez, vous prenez le temps de lire sur le chargeur, sur le carton du chargeur ou même sur le chargeur en question, il y a une certification. La plupart du temps ici au Bénin, ce sont les normes européennes. Donc vous verrez, c'est écrit CE. C'est une norme européenne utilisée ici. Et dans ces genres de chargeurs-là, vous avez des circuits de protection à l'intérieur. Donc ce circuit surveille en permanence ce qu'il envoie à la batterie du téléphone. Donc s'il y a trop de courant, il régule ça. Si c'est trop chaud, il régule ça. Donc il protège vraiment votre appareil. Par contre, un faux chargeur, lui, il envoie juste du courant, sans aucun contrôle.
2: Ce qui peut endommager le téléphone.
3: Exactement. Les conséquences sont quand même concrètes. Votre batterie vieillit deux fois plus vite. Votre téléphone peut griller de l'intérieur. Et dans les cas plus graves, ça n'arrive pas souvent, mais votre téléphone peut prendre feu.
2: Ah oui, parce que on voit un peu partout sur les réseaux sociaux des téléphones qui sont branchés et qui prennent feu et qui créent des incendies.
3: Ouais, c'est soit la batterie qui est défaillante ou bien c'est le chargeur en fait qui a envoyé trop de courant ou qui est un très mauvais chargeur. Donc il y a plusieurs de ces accidents-là qui ont été documentés au Bénin déjà ou bien en Afrique de l'Ouest. Vous avez des maisons qui ont pris feu et quand on va chercher au fond, c'est les parce causes. Qu'il y a un téléphone qui a pris feu dans la maison et que personne n'a vu venir.
2: Défaut d'un mauvais chargeur.
3: Voilà. Donc les chargeurs, on les utilise quand même de manière récurrente, que ce soit en journée ou tard dans la nuit. Tu branches ton téléphone avant d'aller dormir pour que ta batterie soit à 100% le matin quand tu te réveilles. Il faut faire attention à faire le choix d'un bon chargeur, d'un chargeur qui est adapté à ton téléphone. Parce que les téléphones aussi ont des caractéristiques de charge qu'il faut respecter. Donc prendre le soin de regarder la notice du téléphone, d'aller chercher sur internet si on n'a plus le carton, de voir quel type de chargeur, quel genre de chargeur. C'est pas forcément le connecteur du chargeur, donc type C ou type B ou type A.
2: Android,
3: voilà, donc voilà.
2: Tout ce qu'on raconte.
3: Ce qui importe vraiment, c'est quelle tension délivre ce chargeur-là. Est-ce que ce chargeur-là est vraiment adapté à la batterie de mon téléphone? Il faut faire attention à ça.
2: Alors, on voit souvent certains qui branchent leur téléphone tout au long de la nuit jusqu'au petit matin. Pensez que le téléphone peut rester branché sur une longue durée. Est-ce que ce n'est pas préjudiciable pour le chargeur et le téléphone?
3: Alors aujourd'hui, lorsque vous avez un téléphone qui est original, donc je précise un bon téléphone qui est original, que vous avez un chargeur qui est original, ça n'aura pas forcément d'incidence parce que le chargeur, comme on dit, comme j'ai dit tout à l'heure, il régule ce qu'il envoie. Donc s'il se rend compte que le téléphone est à 100%, la charge va s'arrêter. D'accord. Et dans notre téléphone un peu intelligent aujourd'hui, la charge s'arrête lorsque le téléphone est à 100%. Et la plupart du temps, ça détecte lorsque c'est chargé la nuit. Donc il sait comment gérer les cycles de charge. Maintenant, pour les téléphones, beaucoup moins c'est intelligent. Oui. Le problème est là. Il faut faire attention à vraiment respecter les temps de charge, à voir si qu'il ne faut pas laisser peut-être le téléphone à la charge aussi longtemps et faire attention à son chargeur. Vraiment faire attention à son chargeur.
2: Alors, pour récapituler, pour aller se procurer d'un chargeur, il faut avoir un certain nombre de caractéristiques. Vous pouvez nous les rappeler?
3: Il faut vérifier qu'il y a une norme au niveau du chargeur, donc que le chargeur est vraiment un chargeur de norme, que le chargeur est un chargeur de marque, donc ça peut être la marque de votre téléphone ou tout autre marque qui est conseillée aujourd'hui. Et puis après ça, il faut voir si la tension, l'ampérage qui est demandé au niveau de votre téléphone cadre réellement avec ce chargeur que vous prenez.
2: Monsieur Jean-Yves Aronvoido, merci.
3: Je vous en prie.
2: Et à très bientôt.
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4: 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Et les blocs de côté des deux, à beaucoup de zones maintenant. Et il y a des petits cas de l'Europe, de faire des corps. Donc, si on a eu un avion, on a eu un Britain. Merci. Et là, tiens, nous, Mima.
0: Oh, tiens, Mila, je suis tout pour en mettant. Alors, tiens, Mika, je suis un peu de l'Europe, et Léona. Némi, blog, mais. T'as pas un goût à l'Ié, Gossin, Calavic, Boutali, Doto, Totri. 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
0: 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Et nous, Tommy, vous voulez m'y la candy, oui, don't we?
6: Bonjour, je suis déjà d'assister de tes bons journalistes.
0: Le microphone, bon.
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6: 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Quoi, quoi?
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1: 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Qui sont les 51 52 52 67 67? Regardez.
2: Hey, Sophie, bonsoir.
1: Le microphone, moi.
2: Ça va, nous fermer.
1: Pour y remis.
2: Regardez, docteur Julien. Bon, il a son.
1: Fité.
2: Fité. Cocotomé.
1: Cocotomé, quand même, hein?
2: 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Il n'y a mais les soins ont conséquences de l'union, chrétien habillé, et la douce. 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
3: 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À Paris, il ne faut pas que les motos soient bien fondées.
1: Il n'y a qu'un de rouille.
3: Il faut de rouille.
1: Oui, il n'y a
3: pas. Mais pourquoi pas tel ne pas vous démissionner? 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
5: Oui, salut Dodi.
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5: Je suis un gars qui est là. 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
5: 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Il nous a donné parents et tonnerre. Il n'est pas parents là. 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Nous sommes tous ensemble. Nous sommes tous ensemble.
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5: sommes tous
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8: 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Il y a des gens qui allaient pour voir quand ils sont à l'histoire. Mais là, ils sont allés pour voir quand ils sont là, quand même, grévé, non, mais c'est.
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1: Il est 12h. 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
3: 90 pays concernés, 269 arrestations et 6000 sites frauduleux fermés. C'est le résultat d'une opération d'Interpol contre le trafic de faux médicaments. L'agence policière intercontinentale a saisi cette année plus de 15,5 millions de dollars de produits contrefaits au niveau mondial. Cette grosse opération d'Interpol contre la vente de faux médicaments sur Internet a eu lieu tous les ans dans le monde. Cette année, les conclusions de l'organisation montrent que l'Afrique est surtout ciblée par les médicaments les plus basiques. Côte d'Ivoire, le gouvernement a dissous hier la commission électorale indépendante. Depuis 25 ans, le CEI organise et supervise les scrutins électoraux. Elle était régulièrement objet de vives critiques des partis politiques qui la soupçonnent d'être déséquilibrée et partisane. Après l'annonce de sa dissolution, la classe politique pose des conditions concernant la mise en place de nouveaux systèmes de gestion des élections. Au Cameroun, tension autour de l'organisation des obsèques d'Anissi Akane, la famille biologique et politique d'Anissi Akane, président du Manidem et figure d'opposition, sont divisées depuis plusieurs jours sur la conduite à tenir et même le contenu de ces obsèques prévues pour ce samedi 9 avril. L'un de ses fils, dans un communiqué publié hier jeudi, a appelé à tête toutes ces querelles, au moins le temps de l'inhumation de ce leader déjà présenté comme un héros national. Et puis, visite d'État de Brice Clotaire Oligema en Angola après environ 3 ans de brouille diplomatique suite au coup d'État de 2023. Les deux pays renouent et renforcent leur coopération bilatérale. Atfor, le président gabonais, effectue depuis mercredi une visite d'État en Angola, la toute première du genre. C'est tout pour ces informations africaines. Merci de nous avoir suivis.
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2: Le Bénin sera au rendez-vous du sommet Africa Forward à Nairobi les 11 et 12 mai. Ce sommet rassemblera États, entreprises, jeunesse, artistes, sociétés civiles et diaspora. L'objectif ? Démontrer l'engagement de la France, du Kenya et des pays africains pour accélérer les investissements croisés, tout en construisant et finançant des solutions concrètes aux défis communs. Le Bénin sera au rendez-vous à travers la participation de plusieurs talents qui illustrent pleinement le dynamisme économique et culturel du Bénin, ainsi que son rayonnement à l'international.
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1: Dans l'invité média de ce jour, nous accueillons Serge Daniel, correspondant régional de Radio France Internationale et de plusieurs autres médias internationaux en Afrique. Toutefois, je vous laisse le soin de mieux vous présenter.
2: Merci. Alors, mon nom de signature, c'est Serge Daniel. Mais en fait, je m'appelle Serge Daniel Bouboum Dada. J'ai 36 ans de métier. Au départ, je signais Serge Daniel Bouboum Dada. Et il se fait qu'à l'antenne à Paris un jour, une présentatrice, elle a lancé Serge Daniel Amin Dada. Alors Amin Dada, c'est le dictateur, alors que moi, je suis plutôt le fils de Jonas Bouboum Dada et de Colette Kapochichi. Donc, j'ai décidé de travailler avec mes prénoms. J'ai une double nationalité, dont la béninoise.
1: Super. Comment avez-vous embrassé une carrière de journaliste?
2: Moi, dès l'enfance, je voulais le faire. Je voulais être journaliste. Je voulais rien faire d'autre. Quand on parle de journalisme quand on est enfant, d'abord, c'est d'abord la télé. Mais moi, non, c'était plutôt parler à la radio. Et mon père m'a dit, tu ne peux pas être journaliste avec le bac. Il faut faire une école supérieure de journalisme. Fais le bac, donc je fais le bac. Après, je fais des études universitaires en lettres. Et puis, je suis diplômé de l'école supérieure de journalisme de Lille, qui est la plus grande école de journalisme en France. Ceux qui sont formés à Paris n'aiment pas qu'on le dise, mais c'est la réalité.
1: Alors, vos débuts à Paris?
2: C'est très bien, parce que moi, la première fois, j'ai travaillé, c'était en 90. J'ai fait un stage à Jeune Afrique. Et puis, RFI cherchait un correspondant en Guinée à l'époque. C'était le Minitel qui existait. Il y avait d'Internet en tant que tel. Et c'était un pigiste sec qu'on cherchait. Je suis parti tout de suite parce que mon père a terminé sa carrière diplomatique en Guinée. Il était ambassadeur du Bénin en Guinée. Et moi, je commençais la mienne là-bas. C'était vraiment un symbole pour moi. Je n'ai pas hésité du tout. Je

0: Je suis parti parce que j'avais compris que si je voulais faire du journalisme au plus haut niveau, m'intéresser au continent africain, il fallait que je retourne en Afrique tout en ayant un port d'ancrage professionnel en France.
1: Vous êtes devenu correspondant de Radio France Internationale. Ouais. Comment devient-on correspondant d'un média d'envergure?
0: Ça dépend. Là, moi, je me souviens à l'époque, ça a duré une journée. À l'époque, c'était Jacqueline Papé. Il y avait Jacqueline Papé et deux autres qui étaient là. Puis il y a Benoît, notamment, qui était là. Donc, on a fait un test. On a réécrit mon papier. Je suis parti en poste. Mais il faut savoir que tout de suite, vous ne commencez pas. Vous avez une période d'essai, si vous voulez. Donc, moi, j'ai fait une période d'essai et après, on m'a confirmé, j'ai une lettre d'accréditation et donc ça a commencé comme ça.
1: Combien gagne un correspondant?
0: Ça dépend. Moi, je suis un journaliste indépendant. Je n'ai fait que ça dans ma vie. Si vous me demandez aujourd'hui à m'embaucher à TF1 ou à France 2, je dirais non, ça ne m'intéresse pas. Mais je peux vous dire qu'on gagne bien notre vie parce que la force d'être journaliste indépendant, c'est de pouvoir travailler pour plusieurs médias francophones, par exemple. C'est pour ça que vous me voyez travailler pour France 2. TV5, RFI, l'AFP également. Donc moi, je gagne bien ma vie. Moi, je peux vous le dire, en tout cas.
1: Alors, comment traitez-vous les informations que vous collectez? Est-ce qu'il y a une ligne éditoriale des consignes qui sont dictées depuis Paris et qui influencent peut-être votre façon de travailler?
0: Moi, je ne reçois pas d'instructions. Moi, quand il y a un événement, j'appelle, je discute avec le rédacteur en chef du jour, je dis, je pense que ça mérite un sujet. On dit, nous allons le traiter en tenant compte de tel angle, de tel angle. Et puis, on fait le papier. Ça peut être un papier, comme vous savez, sec. Ça peut être un enrobé. Ça peut être un son. Voilà comment ça fonctionne.
1: Avec l'arrivée des réseaux sociaux et la rapidité, quelle information aujourd'hui, avez-vous dû réinventer votre façon de collecter, de vérifier ou de raconter les faits?
0: Vous êtes obligé. Moi, les réseaux sociaux, généralement, sont des égouts sociaux. Moi, je n'ai pas peur de l'avenir de la presse par rapport aux réseaux sociaux. Parce que si vous voyez une information diffusée sur un réseau social, tout de suite on met « est-ce que c'est vrai ?». Et c'est ça le problème, la démarche. C'est-à-dire que je parle des goûts sociaux parce que vous avez tout un ramassis de fausses informations. Je suis persuadé qu'on va arriver à un moment à patrouiller sur les réseaux sociaux pour aller dénicher, à traquer les fausses informations, exactement comme il y a dans nos pays maintenant, il y a une loi sur la presse. Il faut respecter la liberté de la presse, ça c'est fondamental, mais combattre les fake news, les fausses informations et les manipulations. Vous voyez, ça c'est très important.
1: Vous couvrez une zone, en l'occurrence, le où l'actualité est dominée par des questions sécuritaires, notamment le terrorisme. Est-ce facile d'être journaliste couvrant cette région de l'Afrique?
0: Ce n'est pas facile. Moi, je n'ai jamais eu de problème avant. Et vous savez, par exemple, le Mali, je quittais Bamako, j'allais dans le nord jusqu'à Kidal, c'est 1000 et quelques kilomètres de Bamako, il n'y avait pas de souci, j'allais au Burkina. Aujourd'hui, vous avez un état de fait. Lorsque vous êtes journaliste d'un média occidental, tout de suite, vous êtes un adversaire pour les jeunes qui sont pour vous. Je ne suis pas du tout un adversaire. Ils ne connaissent même pas mon point de vue ou la doctrine ou l'idéologie que moi je défends. C'est plutôt difficile aujourd'hui, mais de toutes les manières, on a fini par avoir raison. Parce que si vous constatez sur les réseaux sociaux, ce qui est important, c'est que même dans les pays où nous sommes coupés, nous sommes interrompus, évidemment, les gens nous écoutent toujours.
1: Quand on sait que la plus grande force d'un journaliste, c'est sa capacité à donner des informations fiables, comment est-ce que se passe la collaboration avec vos sources?
0: Et ce qu'on demande à un journaliste, c'est très important, c'est pas d'être objectif. L'objectivité en matière d'information n'existe pas. Si je défends cette doctrine-là. Parce que lorsque vous prenez l'objectif d'un appareil photo dirigé vers le nord, l'objectif de cet appareil photo ne prend que ce que vous lui demandez de prendre. Alors que la vérité peut être derrière. Donc on ne demande pas à un journaliste d'être objectif. Ce qu'on demande à un journaliste, c'est d'être honnête dans ce qu'il dit. À partir du moment où vous êtes honnête, c'est-à-dire ce qu'on appelle le factuel, les faits, par exemple, sont sacrés, mais le commentaire est libre. Les sources d'information, je ne suis pas en train d'éviter votre question. Moi, j'ai 30 ans de métier. Par exemple, je vous dis, il y a un sommet qui devait se passer à Bissau, sur la crise bissau-guinéenne. Quels sont les chefs d'État qui vont partir, etc. Comment ça va se passer? Moi, en 10 minutes, je ne le dis pas. Je range la modestie au placard pour une fois. En 10 minutes, j'avais les infos. Parce que j'ai appelé Abuja, c'est le siège de la CEDEAO. J'ai appelé Dakar. Dakar, c'est important parce que le Sénégal est membre de la délégation désignée par la CEDEAO. Et puis, j'ai appelé deux autres pays. Un journaliste, c'est son carnet d'adresses. Comme un homme d'affaires, c'est son carnet de chèques.
1: Quel est votre meilleur et votre pire souvenir depuis que vous exercez ce métier?
0: Alors, le meilleur souvenir, c'est en Guinée. Nous sommes en 1991, 92, 93, tentative de coup d'État. Le président, Lassana Conté, il s'appelait, à l'époque, il était réfugié à l'intérieur du palais présidentiel dans une sorte de conteneur. Et puis ça tirait partout à Conakry. Mais ces jeunes journalistes au fougueux, je tombe sur les mutins qui me disent « Qu'est-ce que vous cherchez ?» Je dis « Je veux interviewer le président. » Il est « Partez, partez !» Et je rentre, je vois le président sous un arbre. Et il me dit « Qu'est-ce que tu fais là ?» On connaissait la voix nasillarde de la Sana Conté. Je dis « Non, président, je suis venu vous interviewer. » Il dit « Il faut ouvrir ton micro. » Alors à l'époque, on avait des nagras. C'était 14-15 kilos aujourd'hui. Maintenant, avec 500 grammes, vous avez un appareil enregistreur. Et puis, mon nagra ne marche pas. Merde, je dis, qu'est-ce qu'il faut, président? Il dit, mais j'ai un numéro de téléphone ici. Donc, je prends le numéro de téléphone du président et j'appelle Paris et je donne le numéro et Christophe Babouvier a interrogé le président. Alors là, c'était heureux, c'était quelque chose de très beau et le président parlait devant moi, mais c'était enregistré à Paris et il dit quelque part à un moment et Christophe lui dit, où est-ce que vous êtes? Monsieur le Président, il dit, moi, je ne veux pas vous dire où je suis. Alors que moi, je le voyais, est-ce que vous voyez? Ça, c'était un beau moment. Alors, la tristesse, je vais vous dire, de la Guinée, je couvrais parfois, j'allais en reportage, hein, en Sierra Leone, parce que c'est un pays frontalier. Et un jour, dans la deuxième ville de la Sierra Leone, c'était la guerre, la ville s'appelait Bo. On allait à Bo, et de Freetown à Bo, qu'est-ce que je vois? Il y a un minibus qui est arrêté, il y avait des civils. Les rebelles ont mis de l'essence sur le minibus et ils ont mis le feu. Ça, j'oublierai jamais, ça m'a bouleversé.
1: Vous êtes béninois et depuis plusieurs années maintenant, vous vivez loin de votre terre natale. Qu'est-ce qui vous manque le plus au Bénin?
0: Moi, je vais vous décevoir. J'adore le Bénin. Je me suis toujours considéré comme une laminaire. La laminaire, c'est d'abord le titre d'une œuvre d'Aimé Césaire, mais en même temps, la laminaire est une algue, comme vous savez, vertigineuse, qui s'étend de sa racine, mais qui ne se coupe jamais de sa racine. Moi, je suis d'Abomey. Quand je viens, je vais à Abomey. J'ai des copains à Porto Novo. Je vais à Dra. J'ai quand même passé une partie importante de mon enfance ici. Je vais dire que je ne suis pas du tout dépaysé, pas du tout. Je suis foncièrement béninois, mais ma culture, c'est une culture bénino-planétaire.
1: Vous êtes une référence pour de nombreux journalistes africains, surtout les jeunes. Quel conseil essentiel tirez-vous de votre parcours et que vous aimeriez leur transmettre aujourd'hui?
0: Moi, ce qui me rend triste, je suis triste aujourd'hui quand je vois une nouvelle génération de journalistes. D'abord, ils ont la chance, on a le multimédia. Ce multimédia, c'est une chance que nous n'avions pas. Mais la formation, pour moi, c'est quelque chose de très important. Je dis généralement, quand je rencontre les jeunes journalistes, je dis, quel est le dernier livre que vous avez lu? C'est impensable pour moi d'être journaliste sans pouvoir lire un livre au moins toutes les deux semaines. Un journaliste, c'est quelqu'un de cultivé. C'est pas quelqu'un qui parle seulement parce qu'il a la voix ou parce qu'il a un look, etc. Non, la base du métier, c'est la culture. La deuxième chose, c'est d'appeler à la modestie. Dans le métier que nous faisons, nous ne sommes pas des stars. Moi, par exemple, je signe quasiment jamais d'un autographe et quand quelqu'un me voit pour faire une photo, je fais une photo en groupe parce que je ne suis pas du tout une star. Il faut rester modeste, c'est très important. Et ça, c'est aussi important, c'est valable pour le journaliste et pour les patrons de presse. Il faut une convention collective, c'est-à-dire qu'il faut un SMIC pour nos journalistes, c'est-à-dire qu'il faut qu'on puisse créer les conditions pour qu'ils travaillent de manière indépendante. Ça me semble vraiment important.
1: Monsieur Serge Daniel, merci beaucoup.
0: C'est à moi. Merci bien, ça me fait plaisir.
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3: Auditeurs, auditrices de Bip Radio, merci de prendre le rendez-vous de votre chronique habituelle en livrez-vous. Le 9 février 2026, à la salle de réunion de la FASH, se tenait une soutenance pas comme les autres, une soutenance sur l'une des figures phares de la mise en scène au Bénin. Cette figure a pour nom Tola Koukoui. L'impétrant qui planchait ce jour a pour nom Zinli Wenceslas. Il est professeur certifié de français dans les lycées et collèges du Bénin, professeur adjoint de philosophie. Désormais, il porte le titre de docteur en lettres modernes, option études théâtrales. C'est lui que nous recevons pour vous dans ce numéro de votre chronique En livrez-vous. Docteur, soyez les bienvenus dans les locaux de Bip Radio.
4: Merci, monsieur Tosavi.
3: Vous avez soutenu sur le thème là de la mise en scène chez Tola Koukoui, sous esthétique et portée. Pouvez-vous revenir sur les grandes lignes de ce travail qui vous a pris pas mal d'années de recherche?
4: Merci pour cet entretien. Tola Koukoui est un monument qui mérite d'être célébré de son vivant. Et c'est fort de cette logique que nous avons entrepris de soutenir une thèse de doctorat sur lui. Le document se répartit en trois grandes parties. La première montre les sources de l'art théâtral, de la pratique théâtrale de Tola Kuki. Source, en termes de sources, nous pouvons en distinguer trois. D'abord, l'influence reçue, la formation reçue pendant 40 années et l'influence reçue en France est arrivée au Bénin. Le paysage culturel favorable à son immersion au Bénin à partir de 1990 et la troisième source, les visions de mise en scène portées par les tests qu'il met en scène. Voilà l'essentiel et l'ossature de la première partie. Au niveau de la seconde partie, nous avons essayé de montrer l'art théâtral, la pratique même scénique de Tola Kuki à travers trois chapitres. Le tout premier porte sur l'esthétique de l'espace chez Tola Kuki. Comment il meuble l'espace pour lui faire porter du sens, histoire de rester dans la même logique que la totalité de la mise en scène. La troisième partie montre la portée et l'impact de la mise en scène de Tola Kuki.
3: C'est sûr, derrière un thème comme ça, il y a des motivations. Parce que dans le paysage théâtral béninois, il y a pas mal de metteurs en scène. Pourquoi le choix spécifique sur la figure de Tola Kuki?
4: Trois raisons ont motivé le choix de ce sujet. D'abord, le tout premier, on a constaté que malgré son parcours très intéressant, connu à l'échelle internationale, il n'y a pas encore un travail scientifique au Bénin sur ce monument qui mérite d'être célébré de son vivant. C'est la toute première raison. La seconde réside dans une curiosité personnelle qui est née des lacunes ressenties durant notre formation où la pratique théâtrale a été seulement reléguée au plan du test théâtral et de l'histoire du théâtre. Donc, on a choisi ce thème pour voir le processus par lequel un metteur en scène qui était même ignorant du dramaturge, c'est-à-dire l'auteur du test théâtral, parvient à en donner un spectacle aussi émouvant. Et la toute dernière raison est de voir si la pratique théâtrale de cet auteur peut désormais être un exemple au plan universitaire dans le contexte béninois.
3: Alors, si on prend l'art de la mise en scène chez Tola Kuki comparé à l'art de la mise en scène chez les autres metteurs en scène béninois, selon vous, quelle est la spécificité, c'est-à-dire la marque d'originalité qui distingue Tola Kuki des autres metteurs en scène béninois?
4: Tola Kuki a sa ceinture personnelle. Étant ancré dans les pratiques théâtrales au niveau de la France, il n'y a pas de théâtre pour Tola Kuki sans le test.
3: Donc c'est un théâtre fortement textuel.
4: Textuel. Curieusement, malgré la dépendance au test, il arrive à avoir une créativité pour tendre vers une originalité qui fait sa marque, son innovation. En plus de cela, Tola Kuki ne néglige aucune catégorie théâtrale. En ce sens qu'il investit sérieusement dans les costumes, dans le décor, dans la scénographie. Aucun détail ne lui échappe. C'est en cela que ses mises en scène font preuve d'une plénitude. Si on peut même abuser, parler même d'une plénitude totale.
3: Alors on sait, quand on finit les travaux scientifiques et académiques, ça reste dans les quatre coins, les annales de l'université et ne profite pas à la grande masse. Selon vous, comment comptez-vous vulgariser ces travaux-là pour que ça soit accessible à la masse des acteurs culturels et notamment les comédiens? Quelles sont les premières actions fortes pour vulgariser cette thèse-là?
4: Et la toute première initiative est de rendre disponible le document à l'Institut français, considéré dans le paysage béninois comme le plus grand carrefour des acteurs du domaine. Donc, déjà, une copie du document est disponible à l'Institut français où celui qui veut, n'importe qui, personne qui veut quand même voir ce qui est dit, ce qui est fait sur Tola Kuki, pourra aller à la médiathèque de l'Institut français pour lire dans les détails en quoi consiste ce travail.
3: Quelle est la part de réception de Tola lui-même par rapport à cette thèse-là? Je sais que vous avez beaucoup collaboré avec lui. Comment s'est passée cette collaboration et comment il a reçu ce projet de soutenance de thèse?
4: Au départ, Tola avait hésité, car il a mis du temps à avoir confiance en moi pour mettre à ma disposition les données dont j'ai besoin, c'est-à-dire les captations de ces spectacles. Car il avait dit qu'il avait un contrat avec Canal+ pour la diffusion. Donc du coup, il faut vraiment mériter confiance, être capable de discrétion totale pour être en possession de ces captations. Mais à la longue, il a fini par avoir cette confiance en nous et il a libéré les captations, ce qui a rendu le travail plus facile. Et à la fin, il en était tellement heureux. Fini voir sa joie à la soutenance où il a invité plus d'individus culturels que moi-même l'impétrant.
3: Merci beaucoup, auditeurs, auditrices de Bip Radio. C'était Docteur Zinli Wenceslas, professeur certifié de français dans le lycée collège, professeur adjoint de philosophie, désormais docteur en lettres modernes, option études théâtrales, qui a soutenu avec brio, je rappelle, mention très honorable à l'unanimité du jury, sa thèse le 9 février 2026. Thèse qui porte sur le thème là de la mise en scène chez Tola Kukui. Retrouvez-nous vendredi prochain avec le même plaisir de lire et d'écouter la littérature du monde.
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2: Communiqué de presse conjoint SBPE et SBEE. La Société béninoise de production d'électricité SBPE et la Société béninoise d'énergie électrique SBEE informent les populations et l'ensemble des opérateurs économiques que des perturbations dans la fourniture de l'énergie électrique sont observées depuis quelques semaines sur l'ensemble du territoire national. Ces perturbations sont principalement liées à des contraintes techniques affectant les interconnexions électriques régionales, lesquelles impactent temporairement l'équilibre et la stabilité de l'alimentation du réseau national. Consciente des désagréments occasionnés, la SBPE et la SP2E présentent leurs sincères excuses aux populations ainsi qu'aux opérateurs économiques pour les inconvénients résultant de cette situation indépendante de leur volonté immédiate. La SBPE et la SPEE tiennent à rassurer l'opinion publique qu'elle demeure pleinement mobilisée en étroite collaboration avec les autorités compétentes et l'ensemble des acteurs du secteur de l'énergie afin de mettre en œuvre toutes les mesures techniques appropriées pour un retour progressif à une fourniture d'électricité plus stable et plus fiable. Les deux sociétés remercient les populations et les opérateurs économiques pour leur compréhension, leur patience et leur sens des responsabilités et s'engagent à communiquer régulièrement sur l'évolution de la situation. Pour toute préoccupation, contactez le service client de la SB2E au 7302, appel gratuit. La direction générale de la SBPE, la direction générale de la SB2E.
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2: Bonjour à toutes et à tous et merci de toujours nous préférer pour vous informer. À la une de l'actualité dans Bip Info 13h de ce vendredi 8 mai 2026, les fortes pluies continuent de perturber plusieurs quartiers de la ville de Cotonou. Des habitants se sont encore réveillés les pieds dans l'eau ce matin. Pour la Sirate, les ouvrages d'assainissement ont pourtant bien joué leur rôle. Toujours dans l'actualité, plusieurs produits cosmétiques dépigmentants, dont Carolite et Fairwhite, sont désormais interdits au Bénin pour risque grave sur la santé. Détails dans ce journal. Et puis sur le plan culturel, la France adopte une nouvelle loi facilitant la restitution des œuvres pillées durant la colonisation au Bénin. Le Bénin donc se prépare déjà une nouvelle liste de biens à réclamer. Détails à suivre dans la page invitée de ce journal. Voilà pour les titres. Merci de rester avec nous. Commençons par la météo. En cette saison pluvieuse, les conditions météorologiques restent instables sur une bonne partie du Bénin avec des averses parfois intenses et soudaines, notamment sur des villes côtières comme Cotonou. Les services de météo appellent à la vigilance face aux risques d'inondations locales, de chaussées glissantes et de visibilité réduite. Et pour vous, auditeurs de Bip Radio, quelques conseils de prudence. Évitez les zones inondables, soyez attentifs en circuit, surtout à moto ou en voiture, et pensez à protéger vos biens en cas de fortes pluies annoncées. N'oubliez surtout pas vos parapluies et imperméables. Restons justement dans le même registre. Après les fortes pluies enregistrées mercredi dernier à Cotonou, plusieurs quartiers se sont encore retrouvés sous l'eau ce matin à la suite de nouvelles précipitations. Face aux critiques sur les inondations observées dans la ville, la Société des infrastructures routières et de l'aménagement du territoire SIRAT assure que les ouvrages d'assainissement ont bien fonctionné et souligne que les eaux se sont rapidement retirées après les pluies. Écoutons François Agomadjé, directeur des opérations de la SIRAT.
3: Lorsque nous entrevoyons de mettre en œuvre des ouvrages d'assainissement, nous prenons en compte l'intensité des pluies sur 10 ans, 20 ans, 30 ans ou 40 ans, 50 ans. Et en fonction de la durée qu'on prend, la session, c'est-à-dire la grosseur des collecteurs, va avec. Pour ce qui est de la ville de Cotonou, en tout cas la plupart de nos ouvrages d'assainissement, nous avons pris une certaine période de ce qu'on appelle période de retour pour dimensionner ces ouvrages. Donc, on sait bien qu'il y a des pluies d'intensité assez spécifique qui peut venir. Et lorsque ça va venir, ce qui s'est passé hier était bien prévu dans la mesure où on a vu que 2 heures de temps après, l'eau s'est retirée entièrement. Cela veut dire que les ouvrages qui ont été réalisés fonctionnent. C'est-à-dire, ce qui est prévu que ces ouvrages fassent, ça fonctionne correctement. Donc la réponse est oui, c'est bien prévu lors des pluies exceptionnelles qui est de stagnation pour quelques heures et puis après, l'eau peut se retirer. Si jamais on cherche à éviter complètement ces quelques heures de stagnation, on sera obligé de dimensionner des ouvrages d'assainissement hors normes qui parfois peut prendre toute la voie. Et là, ça va avec le coût des ouvrages. Et donc, c'est un compromis entre le coût du projet et ce qui est acceptable en termes d'inondation. Aujourd'hui, nous avons une agence ANPC qui est spécifiquement chargée de gérer tout ce qui est dommage, tout ce qui est catastrophe et qui impacte la population. Donc aujourd'hui, au niveau de la SIRAT, je ne peux pas dire que nous avons tout de suite les réponses à ces questions, à savoir qu'est-ce qu'on fait pour ceux qui ont été touchés par des dommages liés à l'inondation.
2: Dans la continuité des actions sur le terrain, le maire de Cotonou, Luc Nyakadia, en visite dans quelques écoles de la ville après les cas d'inondations enregistrées. Lui et son équipe se sont rendus à l'école primaire publique Ménantin. La délégation se rend aussi à l'EPP Agla Rlazunto. Vous en saurez davantage dans nos éditions du soir. Autre dossier, cette fois sanitaire, l'agence béninoise du médicament et des autres produits de santé, Abimed, interdit désormais la commercialisation et l'utilisation de plusieurs produits cosmétiques dépigmentants sur le territoire béninois. La mesure concerne notamment Carolite, Dermovate, Fair et White, Movate, Skinlight, Rapid Clair ou encore Glutanes injectable. Dans un communiqué publié le 5 mai dernier, dernier, l'ABMED explique que ces produits contiennent des substances dangereuses interdites pouvant provoquer des infections, des troubles pigmentaires et des lésions cutanées graves allant jusqu'au cancer de la peau. Les populations sont invitées à dénoncer toute commercialisation de ces produits auprès de l'ABMED via le 01 51 20 98 15 ou sur la plateforme de signalement de l'agence. Sur le plan des réformes administratives, depuis le 29 avril 2026, l'Agence nationale des transports terrestres, Agence nationale ANAT, a lancé l'expérimentation de l'émission électronique de la lettre de voiture internationale LVI au Bénin, une phase pilote qui se poursuit jusqu'au 20 mai. Une réforme accueillie positivement par les professionnels du transport qui estiment qu'elle pourrait réduire plusieurs difficultés liées à la gestion des documents et fluidifier les opérations des chargeurs. Selon Grabiou Garba, président de l'Organisation professionnelle des transporteurs de marchandises, cette innovation constitue une avancée majeure attendue dans le secteur.
4: L'avantage de ce chargement en ligne, c'est une approche de solution à nos difficultés. Vous n'êtes pas sans savoir qu'on a connu des moments où des marchandises se perdent. Les gens mettent des plaques fictives pour aller charger et ils disparaissent avec la marchandise. Les transporteurs se plaignent d'un camion de certains chargent 24 heures sur 24 heures, tandis que d'autres qui n'ont pas cette possibilité de gagner du fret, leur assurance reste jusqu'à expiration sans travail. Le cadre de transport expire sans travailler, le TVA reste sans travailler. Donc, solution ou approche de solution à ce problème. Toute chose nouvelle, il faut l'expérimenter pour voir les avantages et les inconvénients. La phase pilote va commencer sur le parc de Zongola, parc de 700 camions, et il y a 3 voire 4 structures qui sont retenues qui vont quand même servir d'expérience d'abord.
2: Le Festival international francophone de slam poésie fait son grand retour ce week-end à Cotonou, un rendez-vous culturel qui met en lumière des talents encore peu connus du grand public à travers des performances scéniques riches en émotions et en messages présentés ce matin par les organisateurs. L'événement accueille comme invité spécial le slameur Souleymane Diamanka, baptisé One Poet Show. La soirée est prévue pour demain samedi à partir de 20h à l'Institut français de Cotonou. C'est la fin de cette édition de Bip Info 13h, mise en onde par Razak Moussa, présentation Romario Rompé. Merci à toutes et à tous de nous avoir suivis. L'info continue sur Bip Radio.

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1: L'Assemblée nationale de la France a adopté mercredi une loi visant à faciliter la restitution des œuvres pillées durant la colonisation. Une avancée qui intéresse particulièrement le Bénin, déjà bénéficiaire en 2021 du retour de 26 trésors royaux. Au Bénin, un comité scientifique national de restitution des biens culturels a été créé en mars dernier pour travailler sur ces questions. Le pays a déjà une autre liste de biens à soumettre, explique le président du comité, Joël Godonon. Notre invité du jour.
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2: Comment réagissez-vous au vote de la loi facilitant la restitution des œuvres pillées pendant la colonisation?
3: Et nous sommes très heureux que cette loi ait finalement pu traverser tous les obstacles et soit votée dans les mêmes termes que le Parlement français et le Sénat. Donc c'est une question sur laquelle nous avions travaillé, avec les différents protagonistes. Une délégation du Sénat était en mission au Bénin il y a quelques mois et je suis personnellement heureux que nos observations sur le projet de loi aient été prises en compte dans le dispositif final. Donc c'est un moment de satisfaction. Nous pourrons maintenant accélérer les processus de restitution que nous avions enclenchés.
2: Quelles sont les œuvres du Dahomey dans le patrimoine français? Combien y en a-t-il?
3: Nous ne pouvons pas dire très exactement combien d'œuvres liées au Bénin il y a dans les collections françaises. Pour une raison simple, il y a certaines œuvres qui sont dans les musées publics, qui sont plus ou moins inventoriées et qu'il y en a beaucoup qui sont dans des institutions soit privées, soit encore aux mains, je dirais, d'individus, d'héritiers divers et variés dans les collections privées. Et c'est un travail qui commence pour la Commission nationale de restitution que nous avons mis en place d'avoir cet inventaire des œuvres béninoises à l'étranger. Ce n'est pas un travail facile, mais nous allons ouvrir le chantier et continuer à travailler à rechercher. Vous savez, les gens ne sont pas toujours ouverts à dire ce qu'ils ont dans leurs inventaires. C'est une relation de confiance qu'il faut créer pour qu'ils acceptent de vous ouvrir un peu leurs inventaires, qui sont un peu leurs trésors. Ceci étant, je peux rassurer nos partenaires, les uns et les autres, que le Bénin ne demande pas la restitution de tout ce qui appartiendrait ou relèverait du patrimoine béninois qui se trouverait à l'étranger. Et ça n'a jamais été le sens de nos échanges, tout simplement parce que nous considérons que ce n'est pas aussi mauvais que ça qu'une partie du patrimoine béninois soit à l'étranger. Il faut juste que ce qui est significatif, authentique et ce qui touche à notre intimité, à notre histoire profonde, puisse être présent et être restitué au Bénin. Et c'est le sens de la politique qui a été suivie ces dernières années.
2: Y a-t-il un processus enclenché pour récupérer certaines œuvres? Où en sont les négociations?
3: Évidemment, nous avons une liste d'objets à restituer en attente de discussion. Mais vous savez, le nouveau projet de loi français a institué d'avoir un partenariat entre les scientifiques béninois et les scientifiques français, c'est-à-dire un comité bilatéral conjoint entre deux parties qui sont en cause dans la restitution. Au Bénin, nous avons déjà notre comité national de restitution, donc nous attendons que les collègues français nous communiquent un peu la liste des membres de leur comité pour que nous commencions à travailler en partenariat. Et du côté du Bénin, nous allons enclencher ce processus de travail avec l'ensemble des experts nationaux, quelle que soit leur position, qui sont des sachants, pour arrêter les orientations à communiquer au gouvernement béninois. Ce qui vient à l'esprit tout de suite sur la liste que nous avons, c'est le Diogou. Vous n'êtes pas sans savoir que le musée international du Vaudou, en plein chantier à Porto Novo, se déroule très bien, le chantier avance très bien. Et pour nous, le Diogou est une œuvre majeure qui doit être dans ce musée-là. Il y a d'autres objets que nous avons identifiés. Vous savez, il y a la célèbre mission Dakar Djibouti qui a été l'objet d'une exposition récente à laquelle ont contribué certains collègues africains, notamment béninois. Et nous espérons récupérer un certain nombre d'objets majeurs issus de cette mission Dakar Djibouti.
2: Merci.
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1: Bonjour, si vous nous rejoignez, retenez tout simplement que les fortes pluies continuent de perturber plusieurs quartiers de ville de Cotonou. Des habitants se sont encore réveillés les pieds dans l'eau ce matin pour la Sirate. Les ouvrages d'assainissement ont pourtant bien joué leur rôle. Et toujours dans l'actualité, plusieurs produits cosmétiques dépigmentants, dont Carolate et Fairwhite, sont désormais interdits au Bénin pour risque grave sur la santé. Dans un communiqué publié le 5 mai 2026, l'Abimed explique que ces produits contiennent des substances dangereuses interdites, pouvant provoquer des infections, des troubles pigmentaires et des lésions cutanées graves allant jusqu'au cancer de la peau. Et puis sur le plan culturel, la France adopte une nouvelle loi facilitant la restitution des œuvres pillées durant la colonisation. Le Bénin prépare déjà une nouvelle liste de biens à réclamer, notamment le Djogou.

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2: À nouveau, bonjour à toutes et à tous. Et on démarre la une des journaux par le quotidien du service public La Nation. Cour des comptes Ismat Biotchane prête serment. Faute pluie à Cotonou, ce que cachent les inondations. Matin libre à présent, capitale économique du Bénin. Quand les inondations résistent aux investissements, Cotonou pour abus de fonction. Un conseil du 12e écroué après le CA de ce même arrondissement. Fraternité, le quotidien de Ménantin, digitalisation du transport de marchandises, la NAT passe à la lettre de voiture électronique. L'opération se déroule du 29 avril au 20 mai 2026. Après deux investitures, 100 chefs d'État invités, et si le Bénin retrouvait les hôtes de MAC, gros point d'interrogation à la une de ce journal. Le potentiel modernisation du transport routier au Bénin, la NAT expérimente la lettre de voiture internationale électronique au port autonome de Cotonou. Plus d'une intensité énorme à Cotonou, la CIRAT rassure les inondations sous contrôle. Le matin à présent, plus diluvienne à Cotonou, la CIRAT explique et rassure sur les causes des stagnations d'eau. Renforcement de la sécurité au Bénin, 1785 policiers prêts au déploiement pour consolider le maillage sécuritaire national. Le matinal à présent, interpellation de deux conseillers municipaux à Cotonou. Le glaive de la justice toujours inflexible face à l'impunité. Faute pluie et inondation passagère à Cotonou. Les clarifications de la CIRAT Ali à la page 4 de ce journal. Et enfin, le journal sportif est le champion mondial beach handball Amazon en préparation. Kid Athletic 2026, les enfants au cœur du sport. Et puis, éliminatoire mondial est U20 féminin, Bénin contre la Côte d'Ivoire au tour. Les Amazones à 90 minutes du vol polonais. C'est tout pour les unes des journaux parus et parvenus à notre rédaction de ce jour.
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5: Bonjour, si vous nous rejoignez, retenez tout simplement que les fortes pluies continuent de perturber plusieurs quartiers de ville de Cotonou. Des habitants se sont encore réveillés les pieds dans l'eau ce matin pour la Sirate. Les ouvrages d'assainissement ont pourtant bien joué leur rôle. Et toujours dans l'actualité, plusieurs produits cosmétiques et dépigmentants, dont Carolite et Fairwhite, sont désormais interdits au Bénin pour risque grave sur la santé. Dans un communiqué publié le 5 mai 2026, l'ABMED explique que ces produits contiennent des substances dangereuses interdites, pouvant provoquer des infections, des troubles pigmentaires et des lésions cutanées graves allant jusqu'au cancer de la peau. Et puis sur le plan culturel, la France adopte une nouvelle loi facilitant la restitution des œuvres pillées durant la colonisation. Le Bénin prépare déjà une nouvelle liste de biens à réclamer, notamment le Djogou.
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5: 90 pays concernés, 269 arrestations et 6000 sites frauduleux fermés. C'est le résultat d'une opération d'Interpol contre le trafic de faux médicaments. L'agence policière intercontinentale a saisi cette année plus de 15,5 millions de dollars de produits contrefaits au niveau mondial. Cette grosse opération d'Interpol contre la vente de faux médicaments sur Internet a eu lieu tous les ans dans le monde. Cette année, les conclusions de l'organisation montrent que l'Afrique est surtout ciblée par les médicaments les plus basiques. Côte d'Ivoire, le gouvernement a dissous hier la commission électorale indépendante. Depuis 25 ans, le CEI organise et supervise les scrutins électoraux. Elle était régulièrement objet de vives critiques des partis politiques qui la soupçonnent d'être déséquilibrée et partisane. Après l'annonce de sa dissolution, la classe politique pose des conditions concernant la mise en place de nouveaux systèmes de gestion des élections. Au Cameroun, tension autour de l'organisation des obsèques d'Anissi Akan, la famille biologique et politique d'Anissi Akan, président du Manidem et figure d'opposition, sont divisées depuis plusieurs jours sur la conduite à tenir et même le contenu de ces obsèques prévues pour ce samedi 9 avril. L'un de ses fils, dans un communiqué publié hier jeudi, a appelé à tête toutes ces querelles, au moins le temps de l'inhumation de ce leader déjà présenté comme un héros national. Et puis visite d'État de Brice Clotaire Oligema en Angola après environ 3 ans de brouille diplomatique suite au coup d'État de 2023. Les deux pays renouent et renforcent leur coopération bilatérale. Atfor, le président gabonais, effectue depuis mercredi une visite d'État en Angola, la toute première du genre. C'est tout pour ces informations africaines. Merci de nous avoir suivis.
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0: 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Il est 14h.
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1: En France, le parquet européen enquête sur des soupçons de fraude impliquant le Rassemblement national. Le Rassemblement national à nouveau dans le viseur de la justice française. Le parquet européen a ouvert une enquête ce 7 mai 2026 sur une possible fraude impliquant le parti français d'extrême droite, soupçonné, j'allais dire, de détournement de fonds publics au bénéfice notamment de son président Jordan Bardella. L'ambassadeur américain à Bruxelles renouvelle ses accusations antisémitisme contre la justice belge. Cela fait à peine 6 mois que Bill White est ambassadeur des États-Unis à Bruxelles, mais c'est déjà la 2e fois qu'il crée la polémique. Il a de nouveau accusé la Belgique d'antisémitisme, secondé cette fois-ci par le ministre israélien des Affaires étrangères, Gideon Saar. Bill White s'était déjà attiré les foudres du gouvernement belge en février, mais il persiste et signe. L'Argentine a annoncé jeudi 7 mai 2026 qu'il n'est pas à ce jour possible de confirmer l'origine de la contagion de l'antivirus dans un foyer où est apparu ce virus. Sur un avis, le parti pour le 1er avril est d'Osawaka en tête de feu malgré les informations et l'itinéraire recueilli sur le cas zéro. Et puis, pour finir, la valeur boursière de Samsung Electronics a franchi la barre de 1 000 milliards de dollars. Une première pour le géant sud-coréen, le plus grand fabricant de semi-conducteurs au monde, profite d'un boom sans précédent, poussé par la demande en puces mémoire utilisée pour les services d'intelligence artificielle. Face à l'excellente santé financière de Samsung, les salariés de la multinationale de l'électronique réclament eux aussi le fait d'être mieux payé et menace de faire grève. C'est tout pour les informations à l'échelle internationale. Merci de nous avoir suivis.
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2: Résultat du deuxième tirage double chance 074/26 du vendredi 8 mai 2026. 14h, Loto Fortune. Zone A, 5 premiers numéros. 75, 84, 80, 77, 18. Zone B, 5 derniers numéros. 66, 67, 60, 01, 22.

0: 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Il est 15h.
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2: Bonsoir à tous, bienvenue dans Allo Bip de ce vendredi 8 mai 2026 et toutes nos excuses pour le démarrage avec ce gros retard. C'est vraiment indépendant de notre volonté, il a fallu régler certains soucis techniques. Maintenant c'est fait, nous sommes ravis de vous retrouver pour la suite de nos programmes et ce sera le démarrage donc de votre libre antenne. Les règles n'ont pas changé, vous appelez en 2 minutes, vous exposez ce que vous avez comme préoccupation sans diffamer ni injurier et les numéros 52 52 67 67 ou le 90 77 05 05, n'oubliez pas le 01 au début. Comme d'habitude. Et nous recevons le premier auditeur grâce à Junior Dora qui assure la partie technique. Bonsoir, auditeur en ligne.
3: Bonsoir, madame Rachidade, sans oublier monsieur Sommeil et Pompol, Chaudaton depuis le stade du fait général Mathieu Kergo.
2: Monsieur Chaudaton, nous vous écoutons.
3: Merci. Ma première préoccupation, je voudrais remercier la directrice de l'agence SBE de Chicago-Di. Pour sa réaction face à ma demande concernant le disjoncteur d'un compteur à Chicago-Di qui a été réglé en une journée. Vraiment, ça veut dire que les réformes engagées par le gouvernement, vraiment, ça c'est en marche. Parce que avant vous demandez ça, vous pouvez faire même plus de 2 mois, vous n'aurez pas ça. Et il faut faire des allers-retours à un point fini. Aujourd'hui, vraiment, je les félicite pour ça. Et pendant la deuxième semaine aussi, dans le même secteur, c'est le poteau électrique, non de loin de l'immeuble Monchon à Chicago-Di, une panne d'électricité dans cette zone. Et j'ai appelé automatiquement, elle a laissé des instructions. Et ça a été fait automatiquement. Je dis vraiment, la SBE, nous vous remercions pour cette prompte réaction. Il faut que ça continue et nous vous encourageons. Félicitations. L'autre sujet, c'est les recrutements engagés par le gouvernement depuis plusieurs années vis-à-vis de notre sécurité concernant l'armée et la police. Et bon nombre ont été présentés au drapeau hier à Porto Novo pour nous sécuriser. Et quand j'entends nos compatriotes dénigrer et envoyer des audios, des vidéos pour dire « n'envoyez pas vos enfants se faire recruter », il n'y a pas de son métier. C'est grâce à vous que c'est grâce à eux que vous vous dormez chez vous tranquillement. C'est eux qui nous sécurisent. Il faut les encourager. Même ceux qui sont au front à nous sécuriser au nord, il faut les encourager et ne pas dire c'est nos enfants qui vont aller se faire tuer. Ils ont opté pour défendre la nation. Donc encouragez-les. C'est grâce à eux que vous dormez, le pays est sécurisé. Ainsi que quand vous avez des soucis à la maison, vous demandez à aller chercher des convocations. C'est devant ceux-là qu'on va chercher des convocations. Donc je ne veux pas voir ces gens de dénigrement qu'on voit sur les réseaux sociaux pour décourager nos jeunes. Et c'est la priorité encore, c'est nos bacheliers qui ont rempli les campus. Donc si le gouvernement est en train de faire ça, il faut féliciter le gouvernement. Merci à vous, madame Rachida, que Dieu nous garde les mains de nos ancêtres.
2: Merci à vous aussi, au revoir, monsieur. Et là, on reçoit un autre auditeur, au 90 cette fois. Bonsoir.
4: Allô?
2: Vous êtes en direct. Bonsoir.
4: Allô?
2: Nous vous entendons. Est-ce que vous nous entendez?
4: Oui, bonsoir, madame Rachida Doussou.
2: Bonsoir, monsieur. Est-ce que vous pouvez diminuer le volume de votre poste radio, s'il vous plaît? Parce qu'il y a un retour, il y a un écho. Allô? Allô? Oui, est-ce que vous nous entendez? Vous nous entendez maintenant?
4: Oui.
2: D'accord.
4: Je vous appelle de Fourcoin Centre. Voici mes préoccupations.
2: C'est M. Virin Wimbo, c'est ça?
4: Oui, oui, c'est M. Virin Wimbo.
2: Allez-y. Fourcoin
4: Centre.
2: Nous vous écoutons.
4: Vous m'écoutez?
2: Oui.
4: Et voici mes préoccupations. Je vais directement chez le président de la CAC. Je pensais à la rouverture de la casette du Golfe comme tu vis. Si c'est du péché que les travailleurs ont commis pour qu'on a fermé ces trois institutions, il faut aller à la rouverture, mon cher président. Il faut pardonner à ceux-là. Sinon, depuis des années, ils sont dans le chômage. Il faut penser à la rouverture. Deuxième préoccupation, je vais chez le DGPR. Hier, on nous a présenté les policiers républicains hier. Donc, nous voulons que vous allez déployer ces policiers républicains au commissariat de l'arrondissement de Savy pour qu'on puisse trouver la sécurité et envoyer des moyens roulants au commissariat de l'arrondissement de Savy aussi. Sinon, ils souffrent avec des moyens roulants. Et troisièmement, je vais chez le maire de la ville de Ouida, M. Christian Kotoum, de penser à améliorer les voies qui sont impraticables dans l'arrondissement de Capri. Sinon, nous souffrons sur les voies. Il faut nous envoyer au moins de Caterpillar pour nous améliorer un peu. Merci madame, et très bonne nuit de week-end à vous tout le monde.
2: Merci à vous autant. Allô Bip, continue au 01 52 52 67 67.
4: Ouais, allô. Bonsoir madame.
2: Bonsoir monsieur.
4: Oui, vous êtes à place à son frère Adjato Florent depuis Ouida.
2: D'accord, monsieur Adjato, vous avez la parole.
4: Ma première préoccupation, je dis à la commissariat sa vie, de faire la patrouille dans le village. Parce qu'il creuse des trous. Il creuse beaucoup de trous dans le village. Et les hommes sont en train de tomber. Ils mettent des dos d'âne imprévus dans l'arrondissement. Et maintenant, les hommes sont en train de tomber. Deuxième préoccupation, Gaspé n'a pas de pharmacie depuis un certain temps. Et maintenant, quand on dit là, on a dit Savi a de pharmacie, alors que Savi n'a pas de pharmacie. Troisième préoccupation, on n'a pas d'eau potable à Savi. Parce que la Sodem a quitté Ouida, il a passé au bord de Goudron jusqu'à Toribocito. Ma quatrième préoccupation, là où ils veulent mettre à Dordine, là-bas, quand il pleut là, tout le monde sent malade. Parce qu'il y a des gros mouches là-bas. Et les odeurs nauséabondes. Et maintenant, la population va mourir, non? À lundi, madame.
2: Au revoir, monsieur Adjato. La parole passe au 01 90 77 05 05.
4: Bonsoir, ma chère journaliste, madame Rachida Outou.
2: Bonsoir, monsieur.
4: Comment vous allez?
2: Ça va bien, merci.
4: Apollinaire Toflodin, je vous appelle dans la région de la mairie de Porto-Novo.
2: D'accord. Votre chrono est lancé.
4: J'ai trois préoccupations ce soir. La première préoccupation va à l'endroit des deux présidents, le président de l'actuel président de la République du Bénin, son excellence Patrice Atana Guillaume Talon, et le nouveau président, M. Romain Wadaï. Selon les journaux, ce que nous avons appris tout à l'heure par rapport à l'investiture, depuis 1991, la cérémonie d'investiture se fait toujours à Porto-Novo. Mais nous sommes très surpris ce soir d'entendre que ce sera fait à Cotonou. On a été surpris par rapport à cette information. Cela se fait toujours à Porto-Novo, au Charles de Gaulle. Deuxième préoccupation va à l'endroit du maire de la ville capitale pour en ce qui concerne toujours la nouvelle voie en construction quittant la place de l'indépendance ici à Vapa Porto-Novo, qui doit passer par le carrefour Ins et jeune de carrefour d'Avo. Le chantier est démarré depuis 2023, ça n'a même pas fait 6 mois. Ce chantier est bloqué jusqu'à l'heure où nous parlons. Nous prions monsieur le maire de la ville capitale de bien vouloir toucher le gouvernement en place pour que ce chantier soit encore repris et aller à son terme. Troisième pour terminer, va à l'endroit du ministre des Affaires sociales pour toujours en ce qui concerne les cas d'égalité des chances des handicapés. Nos dossiers ont été déposés depuis 2024. Jusqu'alors, nous parlons, on n'a pas encore eu ces cas pour jouir de cette prise en charge. Nous vous prions, madame la ministre, de bien vouloir distribuer les cartes avant l'investiture. C'était mes trois préoccupations de ce soir. Je vous rends l'antenne à lundi.

0: Je le remercie. Pourquoi? Parce que avant-hier, il avait convoqué les conseillers du quartier, c'est-à-dire ceux qui sont regroupés pour faire et les associations des acquéreurs, les associations des acquéreurs de quartier à l'Assancor et autres. Il les a convoqués et il a parlé avec eux. Ça me fait beaucoup plaisir par rapport au lotissement de Ferrier. Et il a démarré. Depuis qu'il était CV, il est en train de faire les efforts. Maintenant, il est devenu conseiller municipal d'Agoumé Calavi. Il les a convoqués pour un travail hier. Et il a dit que le travail de lotissement va commencer. Je lui dis merci d'abord pour pouvoir les convoquer et que le travail commence. Et ce que je vais demander aux acquéreurs de Ferrier, chacun n'a qu'à essayer d'aller mettre leur plaque sur leur parcelle. Et ceux qui n'ont pas de parcelle, qui ont les numéros à main là, ils n'ont qu'à jeter les numéros. Parce qu'au moment que le travail va commencer là, ceux qui ont les numéros à main là, ils auront chaud sur le terrain. Donc tous ceux qui ont de parcelles à Ferrier n'ont qu'à essayer d'aller mettre leur plaque. Le CV Sorrento, Rémi, qui est devenu conseiller municipal, me l'a dit que le travail va commencer bientôt. Donc, allez mettre vos places et jetez les numéros que vous avez payés pour dire que vous avez des parcelles là. Jetez ces numéros-là pour ne pas compliquer le travail. Et je demande au ministre de la décentralisation d'aider monsieur et conseiller Sorrento, Rémi, pour que le travail puisse aller par rapport à ça. Et je remercie encore le maire d'Abomey Calavi. Merci et à lundi.
1: Au revoir, monsieur. On est au 90.
2: Bonsoir, Bénin Info Première, madame Rachida Toubousou et son technicien du moment.
1: Bonsoir, monsieur. Bienvenue sur Bip Radio.
2: Je vous en prie. Je suis Mathieu, rentons-nous au bout du fil, depuis la commune de Semepodi, ce soir.
1: D'accord. Vous avez la parole.
2: Ma première préoccupation de ce soir, madame Rachida Toubousou, quel mot, quel adjectif qualificatif, bien sûr, peut-on nous utiliser afin que nos autorités nous écoutent? Je voudrais tirer votre attention sur la situation de Boynou Félicien, qui, depuis des lustres, dénonce pourquoi. C'est après sa construction que la SBE avait passé ses câbles TE, après la haute tension, sur son toit. Mais depuis lors, les autorités concernées, ceux qui doivent réagir pour qu'ils puissent avoir une solution à sa situation, ne veulent pas réagir. Moi, je ne comprends plus rien. Et nous demandons à l'autorité, au gouvernement, pour ne pas dire au directeur départemental ou régional de la SBE au même plateau, de bien vouloir recevoir M. Boynou Félicien pour lui trouver une solution. Deuxième préoccupation, nous avions décrié les stations du sable dans l'arrondissement de Djerbe et Kati à Wanou. S'il vous plaît, ne restez pas dans les quatre coins de vos bureaux et signez les documents. Mais je me demande, c'est la vie des populations qui sont en danger. Il urge que le maire et Thomas Singbo, le ministre des Mines, et toutes les instances vont au secours de cette population. Je voudrais vous demander à nous inviter, bien sûr, à se prendre en face sur la voie quittant Misreté à la hauteur d'Adjong. Ce qu'ils sont en train de fabriquer n'est pas du tout du goût de la population. Mathieu, rentons-nous. Bon début de week-end à vous et longue vie à Bip Radio.
1: Merci, monsieur, et à bientôt. Allô, Bip, continue au 01 52 52 67 67.
3: Bonsoir, madame la charmante.
1: Bonsoir, monsieur.
3: Bonjour.
1: Allô, on vous entend pas très bien.
3: Et à toi, jour, madame Rachida.
1: Effectivement.
3: Ok, appelez-moi Saïd Renaud, je vous appelle de Semepodi, président Tonvi.
1: Vous avez la parole.
3: Madame Rachida, autant qu'il n'y a pas eu satisfaction, on doit revenir le dire. J'avais parlé la fois passée, la voie quittant catholique Djefa, c'est cette voie-là qui mène directement à la mairie de Semepodi. La voie est tellement implaticable,

0: la plus d'hier et d'aujourd'hui, sans vous mentir. Mais ça m'étonne de telle que manière quand les autorités sont eux tous natifs de Semepoji et on parle au moins deux voyages de sable. Et pour remblayer l'endroit à même. Et les enfants sont en train de traîner dans les rues, mais c'est un peu difficile. Monsieur le maire Thomas Thibault, tel que moi j'entends votre voix là, que les gens parlaient de vous, que votre surnom symptôme, mais je ne sais pas si c'est ainsi. De même que mon confrère, M. Saïd Mathieu, qui est le chef d'arrondissement des faits. Mais vous êtes aussi à bon hôtel que les gens le disent, non? Vous êtes où? Et c'est sur cette voie-là que vous prenez pour aller à l'arrondissement. Mais c'est triste. D'ici ce soir maintenant, pour rentrer, c'est difficile. Quittant Cotonou maintenant pour rentrer, si, déjà à Djafaka, c'est une autre souci. Je vais encore rentrer dans l'eau. Vraiment, c'est triste. Réfugiez-vous, sinon c'est un peu difficile. Au moins, le sable est à côté, dans la voie de Badi-Badi. Au niveau d'un ouvrier en train de prendre du sable. Mais c'est grave. Donc, les enfants vont tomber malades avant que vous allez revenir à leur secours. Ce sont eux que vous ont mis là, c'était triste. Et ce condo, je vais directement sur le marché de Gouessi. Depuis qu'ils ont lancé cette voie, cette marché, mais qu'est-ce qui se passe? C'est un peu difficile. Les bonnes dames ont laissé leur bagage ici, là où les piétons pourraient passer. Déjà, à 19h30, vous passez pas ici. On ne peut pas passer. Ils ne veulent pas céder la place. Mais M. Paris Taron, essayez de régler cette situation avant de descendre. Madame Rachid, bonne soirée à vous.
1: Merci, au revoir. 90. Allô, oui, bonsoir.
2: Oui, bonsoir, Madame Rachida Rousseau.
1: Bonsoir, monsieur.
2: Comment vous allez bien?
1: Ça va bien, merci.
2: Vous gérez bien la fraîcheur?
1: Tout va bien, merci.
2: Oui, c'est Ayoro Lucien depuis Zérir. Et je vous remercie d'abord pour hier. Et Rachida Rousseau, pendant les 10 ans de règne du président Patrice Talon, il a fait beaucoup pour que les citoyens ne craignent pas les temps dans certaines situations. Mais malgré ces efforts, il faut comprendre qu'il reste encore beaucoup à faire. Pourquoi j'ai commencé ma préoccupation de cet après-midi par ces mots? Voilà un citoyen qui a fait des efforts pour construire sa maison et qui habite depuis des années. Mais ce n'est pas parce qu'on a fait des opérations de lotissement et il est devenu sinistré. Mais on est venu implanter un poteau électrique au beau milieu de sa maison. Et depuis un bon moment, il crie sur tous les toits et personne ne veut l'écouter. Pourtant, sa maison se trouve dans un quartier qui a un chef. Et ce quartier se trouve dans un arrondissement qui a également un chef. Et cet arrondissement se trouve dans une commune qui a certes un maire. Et parmi ces différentes autorités que je viens de citer maintenant, personne ne peut réagir pour qu'on donne satisfaction à ces citoyens. Je voudrais faire allusion au cas de M. Boyne. C'est triste ce qui se passe. Nous, on ne fait qu'appeler le directeur de la SV. Pourtant, ces autorités sont là. Ces autorités doivent aussi jouer leur partition. Pendant les campagnes, elles passent de maison en maison pour solliciter le suffrage des citoyens. Et quand une fois élu, il tourne dos à ses citoyens. C'est pas bien. C'est une manière de remettre en monnaie de ceux. La population, c'est pas bien. Les autorités sont à l'écoute. Qu'ils jouent leur participation, leur partition, pour que M. Boyinou ait satisfaction. Monsieur, Madame Rachida Rousseau, agréable soirée.
1: Merci à vous autant. Allô, Bip, la suite au 52-52-67-67. Oui.
3: Bonsoir, la journaliste.
1: Bonsoir, monsieur.
3: C'est monsieur Théophile, ok. Je vous appelle de mon village Loué.
1: D'accord. Allez-y.
3: Merci, monsieur et madame. Et la voix qui est dans l'église catholique à Zorissère, la voix est dégradée complètement. Depuis qu'on est en train de créer, madame, personne ne dit rien. Alors que on ne voit pas, il n'y a pas la voie pour rentrer, marcher à Zorissè. Non, impossible. Invite un mairie à Djong, essayez de réparer, sinon ce n'est pas bon du tout. pour finir rapidement, Carrefour Sud-Gema, il y a un grand trou là, ça crée des distances tous les jours. Madame, merci. C'était Théophile, ok, que je vous garde.
1: Merci. À bientôt sur Bip Radio. Allô Bip, au 01 52 52 67 67. Bienvenue à vous.
4: Allô.
1: Oui, allô, nous vous entendons.
4: Oui, madame Rachida, bonsoir.
1: Bonsoir, monsieur.
4: Clément Soclé, je suis à Papa dans le deuxième arrondissement, pour ne pas dire Sénat des Secondes.
1: D'accord, nous vous entendons.
4: Madame la journaliste, le maire de Cotonou avait sorti un communiqué le 13 novembre, le 13 avril passé, j'allais dire.
1: Il a été lâché par la ligne, on espère qu'il va revenir. Pour le moment, on continue avec un autre auditeur qui en est au 90. Allô?
5: Allô, bonsoir madame.
1: Bonsoir monsieur.
5: Bonsoir.
1: Oui, bienvenue sur Bip Radio.
5: Ok, l'appareil est monsieur Assogba Isaac. Depuis Azori, c'est dans la commune d'Adjoum.
1: Votre chrono est lancé, monsieur Assogba.
5: Il y a deux jours, monsieur, madame.
1: Oui, effectivement.
5: Ok, et nous vous remercions beaucoup pour tout ce que vous avez fait pour notre commune d'Adjoum, parce que vous avez fait un passage. Maintenant, nous sommes en train de croire. Je ne sais pas si les autorités nous écoutent. Et bon, nous félicitons son cas. Nous avons crié en masse. Ce que l'OFMAS est en train de faire, la voie en quittant Michel Clipon, ce n'est pas bon. Ce n'est pas du tout bon. Si c'est bon, nous n'avons pas le droit de crier. Ce n'est pas, c'est pas bon. Aujourd'hui, il y a plus aujourd'hui. Pour cette journée, il n'y a plus. Et c'est maintenant qu'ils ont pris les portables. Et comme l'eau s'est rassemblée sur le goudron, ils ont pris les portables, ils ont commencé à faire les photos. Et c'est devant moi qu'ils ont fait ça. Et parce que l'eau s'est attendue sur le goudron. Et ils ont pris portable, ils ont en train de faire les photos de l'eau là. C'est pas bon. Et ma deuxième chose, là où ils ont dit, là où ils vont tracer, là ils avaient tracé les vents. Si on prend le goudron, les vents, ils avaient tracé ça. Et même mesuré ça. Ils ont laissé les vents là. Et l'eau de ruissellement gêne beaucoup la population. À la hauteur de CG à Zorissé. En allant vers l'église EEU. Le vent qui est là, ils avaient tracé et ils avaient mesuré. Maintenant, c'est abandonné. Hein, madame, si c'est bon, nous n'avons pas le droit de crier. Hein? Il faut que les autorités nous écoutent. Hein? À la hauteur d'Andomé, l'ancienne entreprise Carafado qui avait fait la voie entre Hoffmas avait plongé un peu en allant vers Aquaran. Ce que Hoffmas est en train de faire maintenant, il a fait une petite place. Comme ça, il a laissé. C'est pas bon. Monsieur le conseil, vice-conseil Jacques Ayadi, nous te prions. Même si tu descends dans la commune d'Adjoum, tu m'appelles, moi, je suis prêt à te montrer les chemins. C'est pas bon. Hein, Adjoum aussi, c'est la commune du Bénin aussi, ou bien Adjoum n'est pas dans les 77 communes. Donc, nous prions le ministre de nous aider beaucoup. Merci beaucoup et bon après-midi à vous, monsieur et madame la journaliste.
1: Merci. Bon après-midi à vous aussi. 90, non, 52, 67, 67.
6: Bonsoir, madame la journaliste.
1: Bonsoir, monsieur.
6: Comment vous allez?
1: Ça va bien, merci.
6: Esaïe Diossou, depuis 2 heures avant de Cotonou, Kate Djelaï.
1: Vous avez l'antenne, monsieur Diossou.
6: Merci beaucoup, madame la journaliste. Pour commencer, vraiment, à Bip Radio. Bip Radio a déjà fermé les 3 ans passés. Mais on est en train de demander grogne en fond sur vous. Vraiment, si vous pouvez nous faire ça là, ça nous fait beaucoup de plaisir. Vraiment, il y a certains auditeurs qui viennent sur l'antenne pour parler, c'est vraiment difficile. Mais si c'est en fond, il va exprimer vraiment bien. Donc, si vous pouvez nous donner grogne en fond, ça nous fait beaucoup de plaisir. Autre occupation, monsieur le journaliste, madame la journaliste, venez aujourd'hui à Carrefour Sud-Gema pour constater ce que j'ai entendu dire tous les jours. Carrefour Sud-Gema s'est dégradé complètement. C'est dégradé complètement à Carrefour Sud-Gema. Avec les lots dans les trous, avec les odeurs. Donc, Carrefour Sud-Gema aujourd'hui, c'est en plein vide. Mais pourquoi on va constater ce genre de truc? Mais on a dénoncé depuis un moment, depuis l'ancien mairie de Cotonou. Mais lui savait être pour il a passé. Et lui, il est là aujourd'hui en train de dénoncer. Mais au lieu de venir voir, il n'est pas encore venu voir, c'est pas bon. Autre préoccupation, je vais dans ma commune de Sénat, il faut dire vraiment la voix qui est en train de dire pas. Il faut aller à dire ça, Grégon. C'est dégradé complètement. Qu'est-ce qu'il a fait aujourd'hui pour quitter de la maison pour venir sur la voie? C'est difficile pour nous. Donc, c'est la seule voie qui mène vers la mairie de Saint-Fogy. Donc, si le maire actuel de Saint-Fogy, Thomas Simbo, sans l'écoute, n'a pas plus possible pour résister ça pour nous, on veut quelque chose sur la voie. Nous aussi, on va arranger ça. On voit que le maire, lui, il n'y a rien de contourner en train de charger toutes les voies avec ses jaunes. Mais pourquoi de ne pas faire ça à Saint-Fogy? Il n'a pas fait tout possible pour charger toutes les voies à Saint-Fogy aussi. Nous, on veut ça. Pour finir, puis je vais dans mon commendation, je vais regarder par nous. Vraiment, Madame Rajad, pour ne pas vous mentir, et il y a les routes en ce qu'ils ont fait ça là-bas, que ce n'est pas bon. Et aussi, on a besoin de courant dans notre région d'Apadanou. Le courant là, ça s'est arrêté de EPP d'Apadanou. Or que, après EPP d'Apadanou, il y a plein de villages plutôt dans la région d'Apadanou.
1: Merci.
6: Il y a Cécaudie, des Camers.
1: Merci beaucoup.
6: Il y a aussi, merci beaucoup, madame.
1: Merci. À bientôt. À lundi, oui, pour le reste. Merci beaucoup, parce qu'on a largement dépassé le temps qui vous est imparti. On est au 52 maintenant. Non, 90, pardon.
7: Allô, bonsoir.
1: Bonsoir, monsieur.
7: Comment ?
1: Ça va bien, merci.
7: Et le travail ?
1: Tout va bien.
7: D'accord. J'appelle de Port-Nouveau.
1: Merci. Et votre nom ?
7: On m'appelle Sébastien Gondi-Antoine.
1: D'accord. La radio vous écoute.
7: J'appelle de Port-Nouveau, commune d'Adjara, arrondissement de Marouille, quartier Javier.
1: Allez-y.
7: Ma grande est que, je dis et je répète, hein, le 17 octobre 2023, hein, on a fait les piquets dans les bancs pour nous donner les poteaux. Jusqu'à présent, nous, on a le quartier Javier là, il n'a pas trouvé. Quartier Javier, celle-là, n'a pas trouvé. Et même les entours de nous, ils sont trouvés. Les entours de nous, ils sont trouvés. J'invite le maire d'Adjara, Wambo-Bersou-Germain, avec son CA, de nous aider. Bon, et pour le second, le 15 septembre, le 15 septembre 2025, hein, les élèves ont commencé l'école. EPP à Gatayevi. Hein? Le vent a soulevé les tôles. Jusqu'à présent, il n'a pas réparé. Mais j'invite les autorités de venir nous réparer ça. Et aussi, on a centre de santé et puis marché, on n'a pas construit. J'invite les autorités de venir nous aider. Et pour terminer, je vais dire que de faire le grenier en fond. Si vous pouvez nous aider à faire ça, ce sera bon. Bon, à lundi.
1: À lundi, monsieur. Allo Bip continue au 90 52 52 67 67.
8: Oui, la grande, bonsoir.
1: Bonsoir, monsieur.
8: Comment vous allez?
1: Ça va bien, mais on vous entend pas très bien.
8: Moi, je m'appelle Jérôme Apointillé depuis Saint-Éricard.
1: D'accord, vous avez la parole. Oui.
8: Bon, alors que moi je suis maintenant, je vais appeler le CA du 8e arrondissement et Delphino à Cassaton. L'école de base, ben, je me dis, le temps que l'école est là, moi je ne suis pas d'accord. Parce que l'école n'est pas clôture. Et le CA. Quand il est venu là, il a dit que l'école là, il va faire les enfants qui sont là, et il va redresser l'école et ça va bien honorer. Mais jusqu'à maintenant, ça n'a pas encore marché. Mais s'il n'y a plus là, nos enfants là, on reste à la maison. Mais les deuxièmes préoccupations, je vais aller à la prison civile de Cotonou. La prison civile de Cotonou, leurs WC qui sont là-bas là, le tas. Le CC, il est là, moi je suis d'accord. Parce que si ça tombe là, un jour là, notre frère qui sont à présent sur le Cotonou, on va dire que, bon, notre frère qui sont là-bas là, bon, ils ont mouru, ou bien ils ont fait accident. Donc moi, je suis pas d'accord. Donc ce matin, à l'heure que je suis maintenant.
1: Monsieur Arontiédé, oui, de oui. Quoi parlez-vous? Quel mur?
8: Le WC qui est à présent sur le Cotonou.
1: Oui, vous, vous êtes là-bas?
8: Non, moi, je ne suis pas là-bas, mais moi, je suis allé là-bas pour vérifier.
1: Ok, vous êtes allé vérifier le WC.
8: Oui, le WC qui est à présent celui de Cotonou.
1: Qu'est-ce que le WC a?
8: Le WC est tellement dégradé. L'état que le WC est là, bon, c'est pas bon. Donc, j'ai tapé l'APB, le régisseur qui est dans la maison pour le CB, du CB Galichev là. Que nous réparons le WC qui est à présent sur le Cotonou. Sinon, si ça tombe là, donc on va perdre beaucoup de personnes là-bas. Bonjour.
1: D'accord. Donc, vous avez utilisé les toilettes de la prison civile?
8: Oui. Moi, j'étais allé là-bas pour vérifier
1: c'est
8: ça.
1: C'est le constat que vous avez fait.
8: Oui.
1: D'accord. Merci beaucoup.
8: Oui.
1: À bientôt sur Bip Radio. 90-77-05-05. Allô?
9: Oui, bonsoir Madame Rachida.
1: Bonsoir Monsieur.
9: Appelez-moi Valentin Ayonou, en directeur de Tchongui, commune de Sanapoudi.
1: Votre chrono est lancé, Monsieur Ayonou.
9: Merci beaucoup. Madame, comme nous sommes aujourd'hui dans un pays où certains commerçants ont toujours l'idée de gruger les populations ou nous consommateurs, nous devons désormais rester éveillés. À ce niveau, nous demandons à toutes les structures habilitées à nous accompagner dans cette veille citoyenne. Et c'est le moment pour moi de demander à l'ANM de commencer par faire des centres pour contrôler les petites et les mini-stations qui sont installées un peu partout sur nos différentes axes routiers. Pour contrôler, vérifier le litrage de carburant qu'on nous cède au bord de la voie. C'est très important. Je le veux parce que tout le monde veut grandir sur le dos des consommateurs. Tout le monde veut faire son job sur le dos des populations. Ce qui m'amène aussi à le dire, c'est ce qui s'est passé tout récemment et ça continue de se passer au niveau des de produits de ciment. Au moment où l'association des producteurs de ciment du Bénin a fait sortir un courrier pour signifier clairement qu'il n'y a jamais eu d'augmentation du prix de ciment à la production, les dépôts de ciment continuent de gruger les consommateurs en faisant cette surenchère-là. Et dans le même temps, je voudrais demander à toutes les directions départementales de l'industrie et du commerce de descendre eux-mêmes sur tout le territoire national pour procéder à la vérification de ces prix de ciment au niveau de ces dépôts-là. Et ceux qui vont enfreindre à la loi, je bien crois que ces directions vont leur infliger l'extension adéquate. Voilà mes préoccupations, ma préoccupation de ce soir, madame. Partez et bon début de week-end.
1: Merci. Bon début de week-end à vous aussi. On est au 52 maintenant. 52, bonsoir.
10: Bonsoir, Madame Rachida Dourousseau.
1: Bonsoir, monsieur.
10: C'est Agosou Mamoudou depuis Azawissé, commune à Djoun.
1: Vous avez la parole, monsieur Mamoudou.
10: Merci, madame la journaliste. Je vous félicite beaucoup pour le travail que vous faites pour la nation. Moi, j'invite les autorités de vous écouter. Vraiment. Moi, je dis le marché d'Azawissé. Aujourd'hui, il a eu plus. Hein. Si c'est que vous étiez dans le marché, vous allez voir de quoi nous parlons. Est-ce que vous pouvez rentrer dans le marché avec un véhicule? Jamais. Jamais. Moi, je le dis. Vraiment. Le commissariat d'Adjoum, moyen roulant, on en parle toujours. Tchao, Oh, Madame Rachidat, vraiment c'est déplorable. Et on ne serait jamais fatigué d'en parler. Jusqu'à ce que satisfaction doit y. Vraiment. Troisièmement, pour terminer, le grand enfant. Nous ne devons pas mettre tombé dans le pays. Vraiment, nous ne sommes pas des Français terres. Il faut le grand enfant nous aider pour que ça y est. Madame Rachidat, à lundi.
1: À lundi, monsieur Mamoudou. Allô? Ah, il est presque l'heure. On va prendre le dernier appelant. Allô? Allô, est-ce que vous nous entendez?
11: Oui, allô?
1: Oui, bonsoir, allô? Monsieur. Oui.
11: Allô?
1: Oui, nous vous écoutons.
11: Ok, bonsoir, madame Rachidat.
1: Bonsoir, monsieur. Vous êtes sur Bip Radio et vous êtes le dernier appelant du jour. Quel est votre nom, okay, s'il vous plaît?
11: Moi, c'est Miguel Julien. J'appelle de la Papa Congo.
1: Allez-y pour votre préoccupation. Merci.
11: Oui. Je voudrais porter l'attention de tous, béninois et béninoises, que la destinée de notre pays est aux mains d'un duo. Donc, si nous demandons quelque chose en s'adressant à une personne et que ça ne facilite pas, ou bien nous ne l'avons pas, on peut appeler la seconde personne, en l'occurrence, Talata et Wadaï. Et on veut vivement que le social soit effectif. Et vraiment, dans les foyers, c'est les mamans qui nourrissent les enfants. Et ce serait pas anodin que Madame Talata soit une policière. Donc, on est fiers maintenant que nous allons manger correctement au Bénin maintenant. Vivement qu'elle fait de tout son poids pour que le social soit bien fait au Bénin par rapport aux années passées. Je vais vous amener à votre babin. Il y a une voie avant la maternité, là où il y a le terrain de football pour les enfants. Là. La haute tension a quitté sa place et est descendue complètement vers le bas. J'invite la SBE à aller voir ce côté-là et remettre la haute tension.
1: D'accord. C'est dans quel département?
11: Merci beaucoup. Pardon?
1: Département? D'accord, merci beaucoup. On est dans le rouge. Le temps est totalement terminé. Merci beaucoup. Le temps qui nous est imparti donc a tiré totalement à sa fin. Il faut mettre un terme à cette émission. Merci d'avoir appelé. Merci pour votre attention. On vous souhaite un bel après-midi en compagnie de Bip Radio.
12: 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Le directeur général du Centre national de sécurité routière informe le public qu'au titre des actions de réduction durable des décès et traumatismes sévères dus aux accidents de la circulation impliquant les usagers des deux et trois roues motorisées, un projet pilote de facilitation de l'accès des populations aux casques homologués est en cours de formulation avec le Fonds national de la microfinance. En prélude à l'opérationnalisation du mécanisme innovant de microfinancement qui en découlera, le CNSR initie la constitution d'un répertoire officiel des distributeurs de casques homologués au Bénin afin de faciliter la mise en relation entre les bénéficiaires du projet de microfinancement et les structures de vente proposant des casques conformes aux normes de sécurité. Les opérateurs intéressés par cette initiative sont priés de fournir au CNSR les informations suivantes. A. Informations sur l'entreprise, raison sociale complète, adresse du siège social, numéro de téléphone fixe et mobile, adresse e-mail, numéro de registre de commerce et IFU, couverture géographique, département desservi. B. Informations techniques sur les casques, type de protection, intégrale, jet ouvert, modulable, cross, norme d'homologation précisée pour chaque modèle, ECE 22,05 ou ECE 22,05 Europe, DOT États-Unis, JIS
13: Japon, autre norme internationale reconnue à préciser. Taille disponible pour chaque modèle. XS, S, M, L, XL, XXL ou dimension en CM. Durée et conditions de la garantie fabricant. C, information commerciale et logistique. Prix unitaire par type de casque homologué en CFA. Stock actuellement disponible par modèle et taille ou capacité d'approvisionnement. Catalogue, produits ou photos des différents modèles, format PDF ou JPEG. Les dossiers d'information peuvent être déposés à la Direction Générale du CNSR 6 à Ekbe, P413 route de Porto Novo, de lundi au vendredi, de 8h à 15h, ou envoyés par courrier électronique aux adresses suivantes cnsr.info@gouv.bj. Les opérateurs sont encouragés à transmettre leurs informations dans les meilleurs délais afin de faciliter la constitution du dit répertoire. Critères d'éligibilité. Seuls seront inscrits au répertoire officiel du projet les structures proposant des casques répondant aux normes d'homologation internationalement reconnues. Les casques devront obligatoirement porter l'étiquette ou le marquage de certification. Le CNSR remercie d'avance tous les opérateurs économiques pour leur collaboration et leur engagement dans cette initiative en faveur de la sécurité routière. A signé ce communiqué, le directeur général Ariel Sacramento.
14: 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Il est 16h.
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0: 0 1 80 10 77 0 5 0 5. Qui sont les 51 52 52 67 67. Regardez.
1: Oui, Sophie, bonsoir.
0: Le micro est moi.
1: Ça va, nous sommes là.
0: Pour le mission.
1: Il y a un docteur sous Julien. Bon, il a son.
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1: 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On a mis en montagne dans le débat. Risque de ne pas être en train de se faire. Mais on a fait un peu de mal. 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On a sensibilisé. Mais on a fait des conséquences de nous. On a fait un peu de mal. On a fait des soins. 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
1: Dans l'invité média de ce jour, nous accueillons Serge Daniel, correspondant régional de Radio France Internationale et de plusieurs autres médias internationaux en Afrique. Toutefois, je vous laisse le soin de mieux vous présenter.
2: Merci. Alors, mon nom de signature, c'est Serge Daniel. Mais en fait, je m'appelle Serge Daniel Bouboumdada. J'ai 36 ans de métier. Au départ, je signais Serge Daniel Bouboumdada. Et il se fait qu'à l'antenne à Paris un jour, une présentatrice, elle a lancé Serge Daniel Amin Dada. Alors Amin Dada, c'est le dictateur, alors que moi, je suis plutôt le fils de Jonas Bouboumdada et de Colette Kapouchichi. Donc, j'ai décidé de travailler avec mon prénom. J'ai une double nationalité, dont la béninoise.
1: Super. Comment avez-vous embrassé une carrière de journaliste?
2: Moi, dès l'enfance, je voulais le faire. Je voulais être journaliste. Je voulais rien faire d'autre. Quand on parle de journalisme quand on est enfant, d'abord, c'est d'abord la télé. Mais moi, non, c'était plutôt parler à la radio. Et mon père m'a dit, tu ne peux pas être journaliste avec le bac. Il faut faire une école supérieure de journalisme. Fais le bac, donc je fais le bac. Après, je fais des études universitaires en lettres. Et puis, je suis diplômé de l'école supérieure de journalisme de Lille, qui est la plus grande école de journalisme en France. Ceux qui sont formés à Paris n'aiment pas qu'on le dise, mais c'est la réalité.
1: Alors, vos débuts à Paris?
2: C'est très bien, parce que moi, la première fois, j'ai travaillé, c'était en 90. J'ai fait un stage à Jeune Afrique, et puis RFI partait chercher un correspondant en Guinée à l'époque. C'était le Minitel qui existait. Il y avait d'Internet en tant que tel. Et c'était un pigiste sec qu'on cherchait. Je suis parti tout de suite parce que mon père a terminé sa carrière diplomatique en Guinée. Il était ambassadeur du Bénin en Guinée. Et moi, je commençais la mienne là-bas. C'était vraiment un symbole pour moi. Je n'ai pas hésité du tout. Je suis parti parce que j'avais compris que si je voulais faire du journalisme au plus haut niveau, m'intéresser au continent africain, il fallait que je retourne en Afrique tout en ayant un port d'ancrage professionnel en France.
1: Vous êtes devenu correspondant de Radio France Internationale. Ouais. Comment devient-on correspondant d'un média d'envergure?
2: Ça dépend. Là, moi, je me souviens à l'époque, ça a duré une journée. À l'époque, c'était Jacqueline Papé, il y avait Jacqueline Papé et deux autres qui étaient là, puis il y a Benoît notamment qui était là, donc on a fait un test, on a réécrit mon papier, je suis parti en poste, mais il faut savoir que tout de suite vous ne commencez pas, vous avez une période d'essai si vous voulez, donc moi j'ai fait une période d'essai et après on m'a confirmé, j'ai une lettre d'accréditation et donc ça a commencé comme ça.
1: Combien gagne un correspondant?
2: Ça dépend, moi je suis un journaliste indépendant, je n'ai fait que ça dans ma vie. Si vous me demandez aujourd'hui à m'embaucher à TF1 ou à France 2, je dirais non, ça ne m'intéresse pas. Mais je peux vous dire qu'on gagne bien notre vie, parce que la force d'être journaliste indépendant, c'est de pouvoir travailler pour plusieurs médias francophones, par exemple. C'est pour ça que vous me voyez travailler pour France 24, TV5, RFI, l'AFP également. Donc moi, je gagne bien ma vie. Moi, je peux vous le dire, en tout cas.
1: Alors, comment traitez-vous les informations que vous collectez? Est-ce qu'il y a une ligne éditoriale des consignes qui sont dictées depuis Paris et qui influencent peut-être votre façon de travailler?
2: Moi, je ne reçois pas d'instructions. Moi, quand il y a un événement, j'appelle, je discute avec le rédacteur en chef du jour, je dis, je pense que ça mérite un sujet, on dit, nous allons le traiter en tenant compte de tel angle, de tel angle, et puis on fait le papier, ça peut être un papier, comme vous savez, sec, ça peut être un enrobé, ça peut être un son, voilà comment ça fonctionne.
1: Avec l'arrivée des réseaux sociaux et la rapidité, quelle information aujourd'hui, avez-vous dû réinventer votre façon de collecter, de vérifier ou de raconter les faits?
2: Vous êtes obligé. Moi, les réseaux sociaux, généralement, sont des égouts sociaux. Moi, je n'ai pas peur de l'avenir de la presse par rapport aux réseaux sociaux. Parce que si vous voyez une information diffusée sur un réseau social, tout de suite, on met « est-ce que c'est vrai ?» Et c'est ça le problème, la démarche. C'est-à-dire que je parle d'égouts sociaux parce que vous avez tout un ramassis de fausses informations. Je suis persuadé qu'on va arriver à un moment à patrouiller sur les réseaux sociaux pour aller dénicher, à traquer les fausses informations, exactement comme il y a dans nos pays maintenant, il y a une loi sur la presse. Il faut respecter la liberté de la presse, ça c'est fondamental, mais combattre les fake news, les fausses informations et les manipulations. Vous voyez, ça c'est très important.
1: Vous couvrez une zone, en l'occurrence, le où l'actualité est dominée par des questions sécuritaires, notamment le terrorisme. Est-ce facile d'être journaliste couvrant cette région de l'Afrique?
2: Ce n'est pas facile. Moi, je n'ai jamais eu de problème avant. Et vous savez, par exemple, le Mali, je quittais Bamako, j'allais dans le nord jusqu'à Kidal, c'est 1000 et quelques kilomètres de Bamako, il n'y avait pas de soucis, j'allais au Burkina. Aujourd'hui, vous avez un état de fait lorsque vous êtes journaliste d'un média occidental, tout de suite vous êtes un adversaire pour les jeunes qui sont pour moi. Je suis pas du tout un adversaire, ils connaissent même pas mon point de vue ou la doctrine ou l'idéologie que moi je défends. C'est plutôt difficile aujourd'hui, mais de toutes les manières, on a fini par avoir raison. Parce que si vous constatez sur les réseaux sociaux, ce qui est important, c'est que même dans les pays où nous sommes coupés, nous sommes interrompus, évidemment, les gens nous écoutent toujours.
1: Quand on sait que la plus grande force d'un journaliste, c'est sa capacité à donner des informations fiables, comment est-ce que se passe la collaboration avec vos sources?
2: Et ce qu'on demande à un journaliste, c'est très important, c'est pas d'être objectif. L'objectivité en matière d'information n'existe pas. Si je défends cette doctrine-là, parce que lorsque vous prenez l'objectif d'un appareil photo dirigé vers le nord, l'objectif de cet appareil photo ne prend que ce que vous lui demandez de prendre, alors que la vérité peut être derrière. Donc on ne demande pas à un journaliste d'être objectif. Ce qu'on demande à un journaliste, c'est d'être honnête dans ce qu'il dit. À partir du moment où vous êtes honnête, c'est-à-dire ce qu'on appelle le factuel, les faits par exemple sont sacrés, mais le commentaire est libre. Les sources d'information, je ne suis pas en train d'éviter votre question. Moi j'ai 30 ans de métier. Par exemple, je vous dis, il y a un sommet qui devait se passer à Bissau, sur la crise bissau-guinéenne. Quels sont les chefs d'État qui vont partir, etc. Comment ça va se passer? Moi en 10 minutes, je ne le dis pas. Je range la modestie au placard pour une fois. En 10 minutes, j'avais les infos. Parce que j'ai appelé Abuja, c'est le siège de la CEDEAO. J'ai appelé Dakar. Dakar, c'est important parce que le Sénégal est membre de la délégation désignée par la CEDEAO. Et puis, j'ai appelé deux autres pays. Un journaliste, c'est son carnet d'adresses. Comme un homme d'affaires, c'est son carnet de chèques.
1: Quel est votre meilleur et votre pire souvenir depuis que vous exercez ce métier?
2: Alors, le meilleur souvenir, c'est en Guinée. Nous sommes en 1991, 92, 93, tentative de coup d'État. Le président, Lassana Conté, il s'appelait, à l'époque, il était réfugié à l'intérieur du palais présidentiel, dans une sorte de conteneur. Et puis ça tirait partout à Conakry. J'étais jeune journaliste au fougueux, je tombe sur les mutins qui me disent « Qu'est-ce que vous cherchez ?» Je lui dis « Je veux interviewer le président. » Il est partez, partez !» Et je rentre, je vois le président sous un arbre et il me dit « Qu'est-ce que tu fais là ?» On connaissait la voix nasillarde de Lassana Conté. Je lui dis « Non, en prison, je suis venu vous interviewer. » Il dit « Il faut ouvrir ton micro. » Alors à l'époque, on avait des nagras. C'était 14-15 kilos aujourd'hui, mais non, avec 500 grammes, vous avez un appareil enregistreur. Et puis, mon nagra ne marche pas. Merde, je dis, qu'est-ce qu'il faut, le président? Il dit, mais j'ai un numéro de téléphone ici. Donc je prends le numéro de téléphone du président et j'appelle Paris et je donne le numéro et Christophe Babouvier a interrogé le président. Alors là, c'était heureux, c'était quelque chose de très beau. Et le président parlait devant moi, mais c'était enregistré à Paris. Et il dit quelque part à un moment, et Christophe lui dit, où est-ce que vous êtes, monsieur le président? Il dit, moi, je ne veux pas vous dire où je suis. Alors que moi, je le voyais. Est-ce que vous voyez? Ça, c'était un beau moment. Alors, la tristesse, je vais vous dire, de la Guinée, je couvrais parfois. J'allais en reportage, hein, en Sierra Leone, parce que c'est un pays frontalier. Et un jour, dans la deuxième ville de la Sierra Leone, c'était la guerre. La ville s'appelait Bo. On allait à Bo. Et de Freetown à Bo, qu'est-ce que je vois? Il y a un minibus qui est arrêté, il y avait des civils. Les rebelles ont mis de l'essence sur le minibus et ils ont mis le feu. Ça, j'oublierai jamais, ça m'a bouleversé.
1: Vous êtes béninois et depuis plusieurs années maintenant, vous vivez loin de votre terre natale. Qu'est-ce qui vous manque le plus au Bénin?
2: Moi, je vais vous décevoir. J'adore le Bénin. Je me suis toujours considéré comme une laminaire. La laminaire, c'est d'abord le titre d'une œuvre d'Aimé Césaire, mais en même temps, la laminaire est une algue, comme vous savez, vertigineuse, qui s'étend de sa racine, mais qui ne se coupe jamais de sa racine. Moi, je suis d'Abomey. Quand je viens, je vais à Abomey. J'ai des copains à Porto Novo. Je vais à Adja. J'ai quand même passé une partie importante de mon enfance ici. Je veux dire que je ne suis pas du tout dépaysé, pas du tout. Je suis foncièrement béninois. Même ma culture, c'est une culture bénino-planétaire.
1: Vous êtes une référence pour de nombreux journalistes africains, surtout les jeunes. Quel conseil essentiel tirez-vous de votre parcours et que vous aimeriez leur transmettre aujourd'hui?
2: Moi, ce qui me rend triste, je suis triste aujourd'hui quand je vois une nouvelle génération de journalistes. D'abord, ils ont la chance, on a le multimédia. Ces multimédia, c'est une chance que nous n'avions pas. Mais la formation, pour moi, c'est quelque chose de très important. Je dis généralement, quand je rencontre les jeunes journalistes, je dis, quel est le dernier livre que vous avez lu? C'est impensable pour moi d'être journaliste sans pouvoir lire un livre au moins toutes les deux semaines. Un journaliste, c'est quelqu'un de cultivé. C'est pas quelqu'un qui parle seulement parce qu'il a la voix ou parce qu'il a un look, etc. Non, la base du métier, c'est la culture. La deuxième chose, c'est d'appeler à la modestie. dans le métier que nous faisons, nous ne sommes pas des stars. Moi, par exemple, je signe quasiment jamais d'un autographe, et quand quelqu'un me voit pour faire une photo, je prends toujours quelques, je fais une photo en groupe, parce que je suis pas du tout une star. Il faut rester modeste. C'est très important. Et ça, c'est aussi important, c'est valable pour le journaliste et pour les patrons de presse. Il faut une convention collective. C'est-à-dire qu'il faut un SMIC pour nos journalistes. C'est-à-dire qu'il faut qu'on puisse créer les conditions pour qu'ils travaillent de manière indépendante. Ça me semble vraiment important.
1: Monsieur Serge Daniel, merci beaucoup.
2: C'est à moi. Merci bien, ça me fait plaisir.
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0: 1,5 million de dollars de produits contrefaits au niveau mondial. Cette grosse opération d'Interpol contre la vente de faux médicaments sur Internet a eu lieu tous les ans dans le monde. Cette année, les conclusions de l'organisation montrent que l'Afrique est surtout ciblée par les médicaments les plus basiques. Côte d'Ivoire, le gouvernement a dissous hier la commission électorale indépendante. Depuis 25 ans, le CEI organise et supervise les scrutins électoraux. Elle était régulièrement objet de vives critiques des partis politiques qui la soupçonnent d'être déséquilibrée et partisane. Après l'annonce de sa dissolution, la classe politique pose des conditions concernant la mise en place de nouveaux systèmes de gestion des élections. Au Cameroun, tension autour de l'organisation des obsèques d'Anissi Akane, la famille biologique et politique d'Anissi Akane, président du Manidem et figure d'opposition, sont divisées depuis plusieurs jours sur la conduite à tenir et même le contenu de ces obsèques prévues pour ce samedi 9 avril. L'un de ses fils, dans un communiqué publié hier jeudi, a appelé à tête toutes ces querelles, au moins le temps de l'inhumation de ce leader déjà présenté comme un héros national. Et puis, visite d'État de Brice Clotaire Oligema en Angola après environ 3 ans de brouille diplomatique suite au coup d'État de 2023. Les deux pays renouent et renforcent leur coopération bilatérale. Atfor, le président gabonais, effectue depuis mercredi une visite d'État en Angola, la toute première du genre. C'est tout pour ces informations africaines. Merci de nous avoir suivis.
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2: Bonsoir à toutes et à tous, à la une de l'actualité sur Bip Radio. Après les pluies de ce vendredi, 7 écoliers et un enseignant ont été blessés dans l'effondrement d'un mur de l'école primaire publique à Yenawa Dahua Kwakwa. La directrice départementale des enseignements maternels et primaires s'est rendue sur place. Les détails à suivre. Dans le même sillage, le maire de Cotonou s'est rendu ce vendredi dans plusieurs établissements scolaires afin de constater l'ampleur de la situation. Selon Luc Yankadja, cette descente sur le terrain était nécessaire, notamment pour évaluer les conditions d'apprentissage des candidats aux examens de fin d'année. Le point avec lui dans cette édition. Enfin, l'expérimentation de l'émission électronique de la lettre de voiture internationale au Bénin se poursuit jusqu'au 20 mai prochain, lancée en avril dernier par l'ANAT. Cette réforme vise à simplifier les opérations des chargeurs et des professionnels du transport. Pour Abiu Garba, président de l'Organisation professionnelle des transporteurs de marchandises, cette innovation constitue une avancée importante pour le secteur. Ses explications dans cette édition. Telle se présente l'ossature de ce point de l'actualité sur Bip Radio. Merci de prendre place pour les détails. La circulation est fortement perturbée sur plusieurs axes de la ville de Cotonou ce vendredi soir. La voie quittant le marché d'Antokpa en direction de Étoile Rouge est très embouteillée, notamment à hauteur du carrefour bicentenaire où de longs ralentissements sont observés. Même constat sur la voie quittant barrière Ruiro en direction du carrefour Foudje. La circulation y est également difficile, surtout à hauteur du carrefour Foudje. Prudence aux usagers et prévoyez du temps supplémentaire pour vos déplacements. Des dégâts enregistrés après la pluie de ce vendredi, 7 écoliers et un enseignant blessés dans l'effondrement d'un mur de l'école primaire publique à Yenawa Daho. Nous sommes à Akpakpa, dans la commune de Cotonou. Les blessés ont été conduits aux soins. Nous vous proposons d'écouter le témoignage de l'enseignant blessé dans cet incident.
3: Vers 10 heures, le ciel est devenu un peu menaçant. Et habituellement, on évacue les enfants pour les mettre à l'abri au niveau du bâtiment devant nous. Ce que j'allais faire, quand il y a déjà un premier groupe qui a rejoint le bâtiment, il restait environ 6 dans ma classe à moi. Ils étaient en train de chercher des chaussures et puis des sacs. Je devrais les faire sortir avant de sortir moi-même. Donc ce que j'ai fait, mais ça a été trop tard parce que le vent a commencé par souffler. Le vent a commencé et ça a enlevé la toiture. Donc on sortait juste quand la toiture, en voulant tomber, a pris un pan du mur et c'est tombé sur nous. J'ai reçu juste le choc, de même que certains enfants. Voilà la tête, j'ai eu 7 points de suture, il y a eu des gratuits et j'ai été pris en charge au niveau de Koyogbo.
2: Le ministre de tutelle Salimane Karimou s'est rendu sur les lieux. Le maire de Cotonou, Luc Yankadja, également. Les victimes sont hors de danger, rapporte la directrice départementale des enseignements maternels et primaires après son passage à l'hôpital Alphonsine Nkansa.
4: Suite à la pluie qui est tombée ce matin, des murs se sont écroulés. On a constaté qu'effectivement, il y a 7 enfants qui sont grièvement blessés. Ces enfants, j'ai informé ma collègue de la santé qui déjà a touché ces agents et ils sont bien pris en charge. Donc, pour le moment, ils sont hors du danger. Il y a aussi un enseignant qui s'est blessé à la tête et cet enseignant est soigné, on vient de le voir. Le ministre a instruit à ce qu'il reparte encore à l'hôpital pour une observation pendant 48 heures au moins avant d'être libéré. Il y a 3 classes, il y a le la classe de CM1, de CE2 et de CP2B. La toiture est complètement enlevée et il faut dire que c'est une œuvre que la population a réalisée, mais il n'y avait pas du tout la qualité. Quand nous regardons les briques qui sont tombées, c'est pratiquement du sable. En 2025, on était venu ici pour identifier le site. Le bâtiment qui doit être érigé ne pouvait pas tenir sur l'espace qui est là. Donc on est en réflexion. Et on se dit, mais qu'est-ce qu'il faut faire? Est-ce qu'il faut aller en hauteur, tout ça là? Donc on est dans ce schéma maintenant quand on a appris que le bâtiment précaire érigé par la population s'est écroulé ce matin suite à cette pluie.
2: Et je vous l'annonçais au sommaire, le maire de la ville de Cotonou a effectué une descente de terrain dans plusieurs établissements scolaires, notamment à Sainte-Rita, Menoténor et à Clair-Lazunto. Cette tournée a permis à l'autorité communale de constater l'état des infrastructures après les fortes pluies enregistrées ces derniers jours, d'échanger avec les responsables d'établissements sur les difficultés liées aux inondations et d'évaluer les mesures urgentes à prendre à quelques semaines de l'examen du CEP 2026 prévu dans la première semaine du mois de juin. Selon le calendrier scolaire de l'année, à l'issue de cette visite, le maire de Cotonou, Luc Yankaja, fait le point au micro de BIP Radio.
5: Il me fallait venir voir par moi-même, mais ce n'est pas une nouvelle, c'est de voir de façon pratique les dispositions urgentes à prendre pour que les salles de classe soient à tout le moins en situation d'accueillir les élèves pour leurs examens. C'est vrai que la plupart des écoles que j'ai visitées sont des écoles qui sont dans des programmes de réfection, de réhabilitation. Mais ça ne peut pas attendre. Les examens, c'est au début du mois prochain, tout début du mois prochain. Ce qu'il faut faire pour mettre hors d'eau les salles qui vont recevoir les candidats et les candidates, c'est ça qu'il faut convenir urgentement. Et je suis venu avec mes services techniques pour voir ce qu'il y a lieu de faire. Et aussi, regarder avec les directeurs et directrices, les écouter pour voir quelles sont les autres problématiques qu'il faut prendre en compte dans le dispositif à mettre en place. Parce que ce sont les directeurs et directrices et les enseignants qui sont en première ligne. Donc, voir avec eux et aussi leur propre partition, celle des usagers. Par exemple, la grande problématique de l'utilisation des cours d'école comme terrain de football, qui finit par abîmer les toits. Mais il apparaît dans la plupart des écoles où je suis allé que ce ne sont pas les élèves, mais les populations environnantes, les jeunes qui viennent utiliser, squatter les cours d'école pour en faire des terrains de sport. Ça, c'est une problématique qu'il faut régler.
2: Autre sujet d'actualité dans BIP Info 18h de ce vendredi, depuis le 29 avril 2026, l'Agence nationale des transports terrestres, agence des transports terrestres ANAT, a lancé l'expérimentation de l'émission électronique de la lettre de voiture internationale au Bénin, une phase pilote qui se poursuit jusqu'au 20 mai prochain. Les professionnels du transport estime que la réforme pourrait réduire plusieurs difficultés liées à la gestion des documents et fluidifier les opérations des chargeurs. Interrogés cette journée sur le sujet, Rabiu Garba, président de l'Organisation professionnelle des transporteurs de marchandises, trouve que cette innovation constitue une avancée attendue dans le secteur.
6: L'avantage de ce chargement en ligne, c'est une approche de solution à nos difficultés. Vous n'êtes pas sans savoir qu'on a connu des moments où des marchandises se perdent. Les gens mettent des plaques fictives pour aller charger et ils disparaissent avec la marchandise. Les transporteurs se plaignent d'un camion de certains chargent 24 heures sur 24 heures, tandis que d'autres qui n'ont pas cette possibilité de gagner du fret, leur assurance reste jusqu'à expiration sans travail. Le cadre de transport expire sans travailler, le TV reste sans travailler. Donc, solution ou approche de solution à ce problème. Toute chose nouvelle, il faut l'expérimenter pour voir les avantages et les inconvénients. La phase pilote va commencer sur le parc de Zongola, parc de 700 camions, et il y a quatre structures qui sont retenues qui vont quand même servir d'expérience d'abord.
2: À la page des sports, pour les passionnés de football, la Bundesliga, Ligue allemande, se poursuit ce soir. Le seul match au programme cette soirée, Dortmund-Francfort à 19h25. Ce sera tout pour ce point de l'actualité sur BIP Radio. Dans ce studio, Junior Dora, Lescom Lanou Dauphiné, merci de nous avoir suivis.
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2: L'Assemblée nationale de la France a adopté mercredi une loi visant à faciliter la restitution des œuvres pillées durant la colonisation. Une avancée qui intéresse particulièrement le Bénin, déjà bénéficiaire en 2021 du retour de 26 trésors royaux. Au Bénin, un comité scientifique national de restitution des biens culturels a été créé en mars dernier pour travailler sur ces questions. Le pays a déjà une autre liste de biens à soumettre, explique le président du comité, Joël Goudounou.
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7: Comment réagissez-vous au vote de la loi facilitant la restitution des œuvres pillées pendant la colonisation?
8: Et nous sommes très heureux que cette loi ait finalement pu traverser tous les obstacles et soit votée dans le même thème que le Parlement français et le Sénat. Donc c'est une question sur laquelle nous avions travaillé avec les différents protagonistes. Une délégation du Sénat était en mission au Bénin il y a quelques mois et je suis personnellement heureux que nos observations sur le projet de loi aient été prises en compte dans le dispositif final. Donc c'est un moment de satisfaction. Nous pourrons maintenant accélérer les processus de restitution que nous avions enclenché.
7: Quelles sont les œuvres du Dahomey dans le patrimoine français? Combien y en a-t-il?
8: Nous ne pouvons pas dire très exactement combien d'œuvres liées au Bénin il y a dans les collections françaises. Pour une raison simple, il y a certaines œuvres qui sont dans les musées publics, qui sont plus ou moins inventoriées et qu'il y en a beaucoup qui sont dans des institutions soit privées, soit encore aux mains, je dirais, d'individus, d'héritiers divers et variés dans les collections privées. Et c'est un travail qui commence pour la Commission nationale de restitution que nous avons mis en place d'avoir cet inventaire des œuvres béninoises à l'étranger. Ce n'est pas un travail facile, mais nous allons ouvrir le chantier et continuer à travailler, à rechercher. Vous savez, les gens ne sont pas toujours ouverts à dire ce qu'ils ont dans leurs inventaires. C'est une relation de confiance qu'il faut créer pour qu'ils acceptent de vous ouvrir un peu leurs inventaires, qui sont un peu leurs trésors. Ceci étant, je peux rassurer nos partenaires, les uns et les autres, que le Bénin ne demande pas la restitution de tout ce qui appartiendrait ou relèverait du patrimoine béninois qui se trouverait à l'étranger. Et ça n'a jamais été le sens de nos échanges, tout simplement parce que nous considérons que ce n'est pas aussi mauvais que ça qu'une partie du patrimoine béninois soit à l'étranger. Il faut juste que ce qui est significatif, authentique et ce qui touche à notre intimité, à notre histoire profonde, puisse être présent et être restitué au Bénin. Et c'est le sens de la politique qui a été suivie ces dernières années.
7: Y a-t-il un processus enclenché pour récupérer certaines œuvres? Où en sont les négociations?
8: Évidemment, nous avons une liste d'objets à restituer en attente de discussion. Mais vous savez, le nouveau projet de loi français a institué d'avoir un partenariat entre les scientifiques béninois et les scientifiques français, c'est-à-dire un comité bilatéral conjoint entre deux parties qui sont en cause dans la restitution. Au Bénin, nous avons déjà notre comité national de restitution, donc nous attendons que les collègues français nous communiquent un peu la liste des membres de leur comité pour que nous commencions à travailler en partenariat. Et du côté du Bénin, nous allons enclencher ce processus de travail avec l'ensemble des experts nationaux, quelle que soit leur position, qui sont des sachants, pour arrêter les orientations à communiquer au gouvernement béninois. Ce qui vient à l'esprit tout de suite sur la liste que nous avons, Salut Diogo, vous n'êtes pas sans savoir que le musée international du Houdon, en plein chantier à Porto Novo, se déroule très bien, le chantier avance très bien. Et pour nous, le Diogo est une œuvre majeure qui devrait être dans ce musée-là. Il y a d'autres objets que nous avons identifiés. Vous savez, il y a la célèbre mission Dakar Djibouti qui a été l'objet d'une exposition récente à laquelle ont contribué certains collègues africains, notamment béninois. Et nous espérons récupérer un certain nombre d'objets majeurs issus de cette mission Dakar Djibouti.
7: Merci.
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Si vous venez de nous rejoindre, voici les grandes lignes abordées dans BIP Info 18h de ce vendredi. Après les pluies de ce vendredi, 7 écoliers et un enseignant ont été blessés dans l'effondrement d'un mur de l'école primaire publique Yenawa Daro à Akpakpa. La directrice départementale des enseignements maternels et primaires s'est rendue sur place avec à ses côtés le maire de Cotonou et le ministre de tutelle. Dans le même sillage, le maire de Cotonou, Luc Yankadja, s'est rendu aujourd'hui dans plusieurs établissements scolaires afin de constater l'ampleur de la situation. Selon ses observations, cette descente sur le terrain était nécessaire notamment pour évaluer les conditions d'apprentissage des candidats aux examens de fin d'année. L'expérimentation de l'émission électronique de la lettre de voiture internationale au Bénin se poursuit jusqu'au 20 mai prochain, lancée en avril dernier par l'ANAT. Cette réforme vise à simplifier les opérations des chargeurs et des professionnels de transport.

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3: 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Vous êtes si beau, village. Bon, mais on a tout quand vous êtes tout le taga. Au fil, vous avez bel village, tout le roglo. Vous n'avez pas ici à ouvrir Paris. Il y a un titre pour directeur pour les belles villes sur tout le monde. Bon, vous n'avez pas de cadeau, parents d'élèves de l'éva. Bon, aussi. Pour d'opérer, maintenant, c'est bien, mais donc, soyez vous. Vider la youé, bon, il y a deux blessures. Bon, mais ton vin a bidé, il y a deux blessures pour le roi.
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1: Si vous venez de nous rejoindre, voici les grandes lignes abordées d'un BIP Info 18h de ce vendredi. Après les pluies de ce vendredi, 7 écoliers et un enseignant ont été blessés dans l'effondrement d'un mur de l'école primaire publique Yenawa Daro à Akpakpa. La directrice départementale des enseignements maternels et primaires s'est rendue sur place avec à ses côtés le maire de Cotonou et le ministre de tutelle. Dans le même sillage, le maire de Cotonou, Luc Yankadja, s'est rendu aujourd'hui dans plusieurs établissements scolaires afin de constater l'ampleur de la situation. Selon ses observations, cette descente sur le terrain était nécessaire notamment pour évaluer les conditions d'apprentissage des candidats aux examens de fin d'année. L'expérimentation de l'émission électronique de la lettre de voiture internationale au Bénin se poursuit jusqu'au 20 mai prochain, lancée en avril dernier par l'ANAT. Cette réforme vise à simplifier les opérations des chargeurs et des professionnels de transport.

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1: Communiqué de presse conjoint SBPE et SBEE. 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

0: 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Il est 19h.
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2: Luc Yankadjar s'est rendu ce vendredi dans plusieurs établissements scolaires de Cotonou afin de constater l'ampleur des dégâts des dernières averses. La descente sur le terrain était nécessaire pour évaluer les conditions d'apprentissage des candidats aux examens de fin d'année. 7 écoliers et un enseignant blessés dans l'effondrement d'un mur de l'école primaire publique Yenawa Daru à Apakpa. La directrice départementale des enseignements maternels et primaires s'est rendue sur place. Au menu de cette édition également, 12 produits cosmétiques dépigmentants sont désormais interdits de commercialisation au Bénin. Selon un communiqué de l'Agence béninoise du médicament, cette mesure vise à protéger les populations contre des substances provoquant des lésions cutanées. Voilà pour les titres de Bip Info 19h de ce vendredi 8 mai 2026. Les détails dans une poignée de secondes. Plusieurs dégâts enregistrés après la pluie de ce vendredi. 7 écoliers et un enseignant blessés dans l'effondrement d'un mur de l'école primaire publique Yenawa Daru. Nous sommes à Akpakpa dans la commune de Cotonou. Les blessés ont été conduits aux soins. Bip Radio vous propose le témoignage de l'enseignant blessé dans cet incident.
3: Vers 10h, le ciel est devenu un peu menaçant. Et habituellement, on évacue les enfants pour les mettre à l'abri au niveau du bâtiment devant nous. Ce que j'allais faire, quand il y a déjà un premier groupe qui a rejoint le bâtiment, il restait environ 6 dans ma classe à moi. Ils étaient en train de chercher des chaussures et puis des sacs. Je devrais les faire sortir avant de sortir moi-même. Donc ce que j'ai fait, mais ça a été trop tard parce que le vent a commencé par souffler. Le vent a commencé et ça a enlevé la toiture. Donc on sortait juste quand la toiture, en voulant tomber, a pris un pan du mur et s'est tombé sur nous. J'ai reçu juste le choc, de même que certains enfants. Voilà la tête, j'ai eu 7 points de suture, il y a eu des gratuits et j'ai été pris en charge au niveau de Koyogbou.
2: Le ministre de tutelle Salimane Karimon s'est rendu sur les lieux accompagné du maire de Cotonou. Les victimes sont hors de danger, rapporte la directrice départementale des enseignements maternels et primaires Alphonsine Gansa après son passage à l'hôpital.
4: Suite à la pluie qui est tombée ce matin, des murs se sont écroulés. On a constaté qu'effectivement, il y a 7 enfants qui sont grièvement blessés. Ces enfants, j'ai informé ma collègue de la santé qui déjà a touché ces agents et ils sont bien pris en charge. Donc, pour le moment, ils sont hors du danger. Il y a aussi un enseignant qui s'est blessé à la tête. Et cet enseignant est soigné, on vient de le voir. Le ministre a instruit à ce qu'il reparte encore à l'hôpital pour une observation pendant 48 heures au moins avant d'être libéré. Il y a 3 classes, il y a la classe de CM1, de CE2 et de CP2B. La toiture est complètement enlevée. Et il faut dire que c'est une œuvre que la population a réalisée, mais il n'y avait pas du tout la qualité. Quand nous regardons les briques qui sont tombées, c'est pratiquement du sable. En 2025, on était venu ici pour identifier le site. Le bâtiment qui doit être érigé ne pouvait pas tenir sur l'espace qui est là. Donc, on est en réflexion. Et on se dit, mais qu'est-ce qu'il faut faire? Est-ce qu'il faut aller en hauteur, tout ça là? Donc on est dans ce schéma maintenant quand on a appris que le bâtiment précaire érigé par la population s'est écroulé ce matin suite à cette pluie.
2: Dans la suite de l'actualité dans Bip Info 19h, le maire de la ville de Cotonou a effectué une descente de terrain dans plusieurs établissements scolaires, notamment à Sainte-Rita, Menotin-Nord et à Aglar-Lazunto. Cette tournée a permis à l'autorité communale de constater l'état des infrastructures après les fortes pluies enregistrées ces derniers jours, d'échanger avec les responsables d'établissements sur les difficultés liées aux inondations et d'évaluer les mesures urgentes à prendre à quelques semaines de l'examen du CEP prévu dans la première semaine du mois de juin. À l'issue de cette visite, Luc Yankadja, maire de Cotonou, a fait le point au micro de BIP Radio.
5: Il me fallait venir voir par moi-même, mais ce n'est pas une nouvelle, c'est de voir de façon pratique les dispositions urgentes à prendre pour que les salles de classe soient à tout le moins en situation d'accueillir les élèves pour leurs examens. C'est vrai que la plupart des écoles que j'ai visitées sont des écoles qui sont dans des programmes de réfection, de réhabilitation. Mais ça ne peut pas attendre. Les examens, c'est au début du mois prochain, tout début du mois prochain. Ce qu'il faut faire pour mettre hors d'eau les salles qui vont recevoir les candidats et les candidates, c'est ça qu'il faut convenir urgentement. Et je suis venu avec mes services techniques pour voir ce qu'il y a lieu de faire. Et aussi, regarder avec les directeurs et directrices, les écouter pour voir quelles sont les autres problématiques qu'il faut prendre en compte dans le dispositif à mettre en place. Parce que ce sont les directeurs et directrices et les enseignants qui sont en première ligne. Donc, voir avec eux et aussi leur propre partition, celle des usagers. Par exemple, la grande problématique de l'utilisation des cours d'école comme terrain de football, qui finit par abîmer les toits. Mais il apparaît dans la plupart des écoles où je suis allé que ce ne sont pas les élèves, mais les populations environnantes, les jeunes qui viennent utiliser, squatter les cours d'école pour en faire des terrains de sport. Ça, c'est une problématique qu'il faut régler.
2: Sur le plan de la santé, l'Agence béninoise du médicament et des autres produits de santé interdit désormais la commercialisation et l'utilisation de plusieurs produits cosmétiques dépigmentants sur le territoire béninois. La mesure concerne notamment Carolite, Dermovat, Fair and White, Movat Skin Light, Rapid Clair ou encore Glutanes injectable. Dans un communiqué, l'agence explique que ces produits contiennent des substances dangereuses interdites, pouvant provoquer des infections, des troubles pigmentaires et des lésions cutanées graves allant jusqu'au cancer de la peau. Les populations sont invitées à dénoncer toute commercialisation de ces produits auprès de l'agence via le 01 51 20 98 15 ou sur la plateforme de signalement de l'agence. Nous sommes à la fin de cette édition mise en onde par Junior Dora. À la présentation, Alès Comlin, nous Dauphiné. Merci de votre aimable attention et bonne soirée à tous.

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1: L'Assemblée nationale de la France a adopté mercredi une loi visant à faciliter la restitution des œuvres pillées durant la colonisation. Une avancée qui intéresse particulièrement le Bénin, déjà bénéficiaire en 2021 du retour de 26 trésors royaux. Au Bénin, un comité scientifique national de restitution des biens culturels a été créé en mars dernier pour travailler sur ces questions. Le pays a déjà une autre liste de biens à soumettre, explique le président du comité, Joël Godounou.
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2: Comment réagissez-vous au vote de la loi facilitant la restitution des œuvres pillées pendant la colonisation?
3: Nous sommes très heureux que cette loi ait finalement pu traverser tous les obstacles et soit votée dans le même thème que le Parlement français et le Sénat. Donc c'est une question sur laquelle nous avions travaillé avec les différents protagonistes. Une délégation du Sénat était en mission au Bénin il y a quelques mois et je suis personnellement heureux que nos observations sur le projet de loi aient été prises en compte dans le dispositif final. Donc c'est un moment de satisfaction. Nous pourrons maintenant accélérer les processus de restitution que nous avions enclenché.
2: Quelles sont les œuvres du Dahomey dans le patrimoine français? Combien y en a-t-il?
3: Nous ne pouvons pas dire très exactement combien d'œuvres liées au Bénin il y a dans les collections françaises. Pour une raison simple, il y a certaines œuvres qui sont dans les musées publics, qui sont plus ou moins inventoriées et qu'il y en a beaucoup qui sont dans des institutions soit privées, soit encore aux mains, je dirais, d'individus, d'héritiers divers et variés dans les collections privées. Et c'est un travail qui commence pour la Commission nationale de restitution que nous avons mis en place d'avoir cet inventaire des œuvres béninoises à l'étranger. Ce n'est pas un travail facile, mais nous allons ouvrir le chantier et continuer à travailler, à rechercher. Vous savez, les gens ne sont pas toujours ouverts à dire ce qu'ils ont dans leurs inventaires. C'est une relation de confiance qu'il faut créer pour qu'ils acceptent de vous ouvrir un peu leurs inventaires, qui sont un peu leurs trésors. Ceci étant, je peux rassurer nos partenaires, les uns et les autres, que le Bénin ne demande pas la restitution de tout ce qui appartiendrait ou relèverait du patrimoine béninois qui se trouverait à l'étranger. Et ça n'a jamais été le sens de nos échanges, tout simplement parce que nous considérons que ce n'est pas aussi mauvais que ça qu'une partie du patrimoine béninois soit à l'étranger. Il faut juste que ce qui est significatif, authentique et ce qui touche à notre intimité, à notre histoire profonde, puisse être présent et être restitué au Bénin. Et c'est le sens de la politique qui a été suivie ces dernières années.
2: Y a-t-il un processus enclenché pour récupérer certaines œuvres? Où en sont les négociations?
3: Évidemment, nous avons une liste d'objets à restituer en attente de discussion. Mais vous savez, le nouveau projet de loi français a institué d'avoir un partenariat entre les scientifiques béninois et les scientifiques français, c'est-à-dire un comité bilatéral conjoint entre deux parties qui sont en cause dans la restitution. Au Bénin, nous avons déjà notre comité national de restitution, donc nous attendons que les collègues français nous communiquent un peu la liste des membres de leur comité pour que nous commencions à travailler en partenariat. Et du côté du Bénin, nous allons enclencher ce processus de travail avec l'ensemble des experts nationaux, quelle que soit leur position, qui sont des sachants, pour arrêter les orientations à communiquer au gouvernement béninois. Ce qui vient à l'esprit tout de suite sur la liste que nous avons, c'est le Diogo. Vous n'êtes pas sans savoir que le musée international du Vaudou, en plein chantier à Porto Novo, se déroule très bien, le chantier avance très bien. Et pour nous, le Diogo est une œuvre majeure qui devrait être dans ce musée-là. Il y a d'autres objets que nous avons identifiés. Vous savez, il y a la célèbre mission Dakar-Djibouti qui a été l'objet d'une exposition récente à laquelle ont contribué certains collègues africains, notamment béninois. Et nous espérons récupérer un certain nombre d'objets majeurs issus de cette mission Dakar-Djibouti.
2: Merci.
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1: À la une de l'actualité sur Bénin Info Première, Luc Yankadja s'est rendu ce vendredi dans plusieurs établissements scolaires de Cotonou afin de constater l'ampleur des dégâts des dernières pluies. La descente sur le terrain était nécessaire selon lui pour évaluer les conditions d'apprentissage des candidats aux examens de fin d'année. 7 écoliers et un enseignant blessés dans l'effondrement d'un mur de l'école primaire publique Yenawa Daho à Akpakpa. La directrice départementale des enseignements maternels et primaires s'est rendue sur place. Dans Bip Info 19h, vous avez entendu l'enseignant blessé. 12 produits cosmétiques dépigmentants sont désormais interdits de commercialisation au Bénin, selon un communiqué de l'Agence béninoise du médicament. Cette mesure vise à protéger les populations contre des substances provoquant des lésions cutanées.

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3: 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Il y a un titre pour directeur pour les villes sur les tout. Bon, vous avez des gars, vous parlez de l'élève de l'élève. Bon, vous avez des gars, vous avez des gars, vous avez des gars, vous avez des gars, vous avez des gars, vous avez des gars, vous avez des gars, vous avez des gars, vous avez
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1: À la une de l'actualité sur Bénin Info Première, Luc Yankadja s'est rendu ce vendredi dans plusieurs établissements scolaires de Cotonou afin de constater l'ampleur des dégâts des dernières pluies. La descente sur le terrain était nécessaire selon lui pour évaluer les conditions d'apprentissage des candidats aux examens de fin d'année. 7 écoliers et un enseignant blessés dans l'effondrement d'un mur de l'école primaire publique Yenawa Daho à Akpakpa. La directrice départementale des enseignements maternels et primaires s'est rendue sur place. Dans BIP Info 19h, vous avez entendu l'enseignant blessé. 12 produits cosmétiques dépigmentants sont désormais interdits de commercialisation au Bénin, selon un communiqué de l'Agence béninoise du médicament. Cette mesure vise à protéger les populations contre des substances provoquant des lésions cutanées.

0: 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Il est 20h.
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4: Bonsoir à tous, bienvenue dans Allo Bip de ce vendredi 8 mai 2026 et toutes nos excuses pour le démarrage avec ce gros retard. C'est vraiment indépendant de notre volonté, il a fallu régler certains soucis techniques. Maintenant c'est fait, nous sommes ravis de vous retrouver pour la suite de nos programmes et ce sera le démarrage donc de votre libre antenne. Les règles n'ont pas changé, vous appelez en 2 minutes, vous exposez ce que vous avez comme préoccupation sans diffamer ni injurier. Et les numéros 52 52 67 67 ou le 90 77 05 05, n'oubliez pas le 01 au début. Comme d'habitude. Et nous recevons le premier auditeur grâce à Junior Dora qui assure la partie technique. Bonsoir, auditeur en ligne.
5: Bonsoir, madame Rachida, sans oublier monsieur Sameil et Pompol, Chaudaton depuis le stade du feu général Mathieu Kergo.
4: Monsieur Chaudaton, nous vous écoutons.
5: Merci. Ma première préoccupation, je voudrais remercier la directrice de l'agence SBE de Sikekodi. Pour sa réaction face à ma demande concernant le disjoncteur d'un compteur à Sikekodi qui a été réglé en une journée. Vraiment, ça veut dire que les réformes engagées par le gouvernement, vraiment, ça, c'est en marche. Parce que avant vous demandez ça, vous pouvez faire même plus de deux mois, vous n'aurez pas ça. Et il faut faire des allers-retours, le point fini. Aujourd'hui, vraiment, je les félicite pour ça. Et pendant la deuxième semaine aussi, dans le même secteur, c'est le poteau électrique, non de loin, loin de l'immeuble Monchon à Sikekodi, une panne d'électricité dans cette zone. Et je l'ai appelé automatiquement, elle a laissé des instructions. Et ça a été fait automatiquement. Je dis vraiment, la SBE, nous vous remercions pour ces prompte réactions. Il faut que ça continue et nous vous encourageons. Félicitations. L'autre sujet, c'est les recrutements engagés par le gouvernement depuis plusieurs années vis-à-vis de notre sécurité concernant l'armée et la police. Et bon nombre ont été présentés au drapeau hier à Porto Novo pour nous sécuriser. Et quand j'entends nos compatriotes dénigrer et envoyer des audios, des vidéos pour dire « n'envoyez pas vos enfants se faire recruter », il n'y a pas de son métier. C'est grâce à vous que vous, c'est grâce à eux que vous vous dormez chez vous tranquillement. C'est eux qui nous sécurisent. Il faut les encourager. Même ceux qui sont au front à nous sécuriser au nord, il faut les encourager et ne pas dire c'est nos enfants qui vont aller se faire tuer. Ils ont opté pour défendre la nation. Donc encouragez-les. C'est grâce à eux que vous dormez, le pays est sécurisé. Ainsi que quand vous avez des soucis à la maison, vous demandez à aller chercher des convocations. C'est devant ceux-là qu'on va chercher des convocations. Donc je ne veux pas voir ces gens de dénigrement qu'on voit sur les réseaux sociaux pour décourager nos jeunes. Et c'est la priorité encore, c'est nos bacheliers qui ont rempli les campus. Donc si le gouvernement est en train de faire ça, il faut féliciter le gouvernement. Merci à vous, madame Rachida, que Dieu nous garde les membres de nos ancêtres.
4: Merci à vous aussi. Au revoir, monsieur. Et là, on reçoit un autre auditeur au 90 cette fois. Bonsoir.
6: Allô?
4: Vous êtes en direct. Bonsoir.
6: Allô?
4: Nous vous entendons. Est-ce que vous nous entendez?
6: Oui, bonsoir, madame Rachida Doussou.
4: Bonsoir, monsieur. Bonsoir, monsieur. Est-ce que vous pouvez diminuer le volume de votre poste radio, s'il vous plaît? Parce qu'il y a un retour, il y a un écho. Allô? Allô? Oui, est-ce que vous nous entendez? Vous nous entendez maintenant?
6: Oui.
4: D'accord.
6: Je vous appelle de Fourcoin-Centre. Voici mes préoccupations.
4: C'est M. Virin Wimbo, c'est ça?
6: Oui, c'est M. Virin Wimbo.
4: Allez-y.
6: Fourcoin-Centre.
4: Nous vous écoutons.
6: Vous m'écoutez?
4: Oui.
6: Et voici mes préoccupations. Je vais directement chez le président de la CARCO. Je pensais à la rouverture de la casette du Golfe comme TV. Si c'est du péché que les travailleurs ont commis pour qu'on a fermé ces trois institutions, il faut aller à la rouverture, mon cher président. Il faut pardonner à ceux-là. Sinon, depuis des années, ils sont dans le chômage. Il faut penser à la rouverture. Deuxième préoccupation, je vais chez le DGPR. Hier, on nous a présenté les policiers républicains hier. Donc, nous voulons que vous allez déployer ces policiers républicains au commissariat de l'arrondissement de Savy pour qu'on puisse trouver la sécurité et encore envoyer des moyens roulants au commissariat de l'arrondissement de Savy aussi. Sinon, ils souffrent avec des moyens roulants. Et troisièmement, je vais chez le maire de la ville de Ouida, M. Christian Kouetoum, de penser à améliorer les voies qui sont impraticables dans l'arrondissement de Gakwe. Sinon, nous souffrons sur les voies. Il faut nous envoyer au moins de Caterpillar pour nous améliorer un peu. Merci, madame, et très bonne début de week-end à vous, tout le monde.
4: Merci à vous autant. Allô, Bip, continue au 01 52 52 67 67.
6: Oui, allô. Bonsoir, madame.
4: Bonsoir, monsieur.
6: Oui, vous êtes à place à son frère Adjatov Florent depuis Ouida.
4: D'accord, monsieur Adjatov, vous avez la parole.
6: Ma première préoccupation, je dis à la commissariat de Savy de faire la patrouille dans le village. Parce qu'ils creusent des trous. Ils creusent beaucoup de trous dans le village. Et les hommes sont en train de tomber. Ils mènent ils mènent des dos d'âne imprévus dans l'arrondissement. Et maintenant, les hommes sont en train de tomber. Deuxième préoccupation. Gakwe n'a pas de pharmacie depuis un certain temps. Et maintenant, quand on dit là, on a dit Savy a de pharmacie. Alors que Savy n'a pas de pharmacie. Troisième préoccupation, on n'a pas d'eau potable à Savy. Parce que la semaine a quitté Ouida, il a passé au bord de Goudron jusqu'à Toribositou. Ma quatrième préoccupation, là où ils veulent l'état d'ordure, là-bas, quand il pleut là, tout le monde sent malade. Parce qu'il y a des gros mouches là-bas. Et les odeurs nauséabondes. Et maintenant, la population va mourir, non? À lundi, madame.
4: Au revoir, monsieur Adjato. La parole passe au 01 90 77 05 05.
6: Bonsoir, ma chère journaliste, madame Rachida Outou.
4: Bonsoir, monsieur.
6: Comment vous allez?
4: Ça va bien, merci.
6: Apollinaire Toflodin, je vous appelle dans la région de la mairie de Porto-Novo.
4: D'accord. Votre chrono est lancé.
6: J'ai trois préoccupations ce soir. La première préoccupation va à l'endroit des deux présidents, le président de l'actuel président de la République du Bénin, son excellence Patrice Atala Guillaume Talon, et le nouveau président, M. Romain Ouadaï. Selon les journaux, ce que nous avons appris tout à l'heure par rapport à l'investiture, depuis 1991, la cérémonie d'investiture se fait toujours à Porto-Novo. Mais nous sommes très surpris ce soir d'entendre que ce sera fait à Cotonou. On a été surpris par rapport à cette information. Cela se fait toujours à Porto-Novo, au Charles de Gaulle. Deuxième préoccupation va à l'endroit du maire de la ville capitale pour en ce qui concerne toujours la nouvelle voie en construction quittant la place de l'indépendance ici à Vakpa Porto-Novo qui doit passer par le carrefour Ins et joindre le carrefour d'Avo. Le chantier est démarré depuis 2023, ça n'a même pas fait 6 mois. Ce chantier est bloqué jusqu'à l'heure où nous parlons. Nous prions monsieur le maire de la ville capitale de bien vouloir toucher le gouvernement en place pour que ce chantier soit encore repris et aller à son terme. Troisième pour terminer, va à l'endroit du ministre des Affaires sociales pour toujours en ce qui concerne les cas d'égalité des chances des handicapés. Nos dossiers ont été déposés depuis 2024. Jusqu'alors, nous parlons, on n'a pas encore eu ce cas pour jouir de cette prise en charge. Nous vous prions, madame la ministre, de bien vouloir distribuer les cas avant l'investiture. C'était mes trois préoccupations de ce soir. Je vous rends l'antenne à lundi pour un autre numéro, s'il plaît, à lui.
4: Merci, monsieur Toflodin. Après lui, c'est vous, au 52.
0: Bonsoir.
4: Bonsoir, monsieur.
0: Moi-même, nous commandons depuis Rallier.
4: Vous avez la parole, monsieur Lukman.
0: Okay. Je remercie son excellence, monsieur Zoreto Rémy, conseiller municipal d'Agomé Calavi, ancien chef du village de Alassanko. Je le remercie pourquoi? Parce que avant-hier, il avait convoqué les conseillers du quartier, c'est-à-dire ceux qui sont regroupés pour faire et les associations des acquéreurs, de quartier à Alassanko et autres. Il les a convoqués et il a parlé avec eux. Ça me fait beaucoup plaisir par rapport au lotissement de Ferrier. Et il a démarré. Depuis qu'il était CV, il est en train de faire les efforts. Maintenant, il est devenu conseiller municipal d'Agomé Calavi. Il les a convoqués pour un travail hier. Et il a dit que le travail de lotissement va commencer. Je lui dis merci d'abord pour pouvoir les convoquer et que le travail commence. Et ce que je vais demander aux acquéreurs de Ferrier, chacun n'a qu'à essayer d'aller mettre leur plaque sur leur parcelle. Et ceux qui n'ont pas de parcelle, qui ont les numéros à mettre là, ils n'ont qu'à jeter les numéros. Parce qu'au moment que le travail va commencer là, ceux qui ont les numéros à mettre là, ils auront chaud sur le terrain. Donc tous ceux qui ont de parcelles à Ferrier n'ont qu'à essayer d'aller mettre leur plaque. Le CV Sorrento Rémy, qui est devenu conseiller municipal, me l'a dit que le travail va commencer bientôt. Donc, allez mettre vos places et jetez les numéros que vous avez payés pour dire que vous avez des passés là. Jetez ces numéros-là pour ne pas compliquer le travail. Et je demande au ministre de la décentralisation d'aider M. Conseiller Sorrento Rémy pour que le travail puisse aller par rapport à ça. Et je remercie encore le maire d'Abomey Calavi. Merci et à lundi.
4: Au revoir, monsieur. On est au 90.
7: Bonsoir, Bénin Info Première, madame Rachida Toubousou et son technicien du moment.
4: Bonsoir, monsieur. Bienvenue sur Bip Radio.
7: Je vous en prie. Je suis Mathieu, rentrons-nous au bout du fil, depuis la commune de Semepodi, ce soir.
4: D'accord. Vous avez la parole.
7: Ma première préoccupation de ce soir, madame Rachida Toubousou, quel mot, quel adjectif qualificatif, bien sûr, peut-on-nous utiliser afin que nos autorités nous écoutent? Je voudrais tirer votre attention sur la situation de Boynou Félicien, qui, depuis des lustres, dénonce pourquoi c'est après sa construction que la SBE avait passé ses câbles TE, appelés haute tension, sur son toit. Mais depuis lors, les autorités concernées, ceux qui doivent réagir pour qu'ils puissent avoir une solution à sa situation, ne veulent pas réagir. Moi, je ne comprends plus rien. Et nous demandons à l'autorité, au gouvernement, pour ne pas dire au directeur départemental ou régional de la SBE au même plateau, de bien vouloir recevoir M. Boynou Félicien pour lui trouver une solution. Deuxième préoccupation, nous avions décrié les stations du sable dans l'arrondissement de Djilegbe et Kati à Wanou. S'il vous plaît, ne restez pas dans les quatre coins de vos bureaux et signez les documents. Mais je me demande, partie des populations qui sont en danger. Il urge que le maire et Thomas Singbo, le ministre des Mines, et les, toutes les instances vont au secours de cette population. Je voudrais vous demander à inviter, à nous inviter bien sûr, à se prendre en face sur la voie quittant Misrété à la hauteur d'Adjong. Ceux qui sont en train de fabriquer n'est pas du tout du goût de la population. Mathieu, rentons-nous. Bon début de week-end à vous et longue vie à Bib Radio.
4: Merci, monsieur, et à bientôt. Allô, Bib continue au 01 52 52 67 67.
8: Bonsoir, madame la charmante.
4: Bonsoir, monsieur.
8: Bonjour.
4: Allô, on ne vous entend pas très bien.
8: Et à toi, jour, madame Rachida.
4: Effectivement.
8: Ok, appelez-moi Saïd Renaud. Je vous appelle de Saint-Mercredi, président Tonville.
4: Vous avez la parole.
8: Madame Rachida, autant qu'il n'y a pas eu de satisfaction, on doit revenir le dire. J'avais parlé la fois passée, la voie quittant catholique Djefa, c'est cette voie-là qui mène directement à la mairie de Saint-Mercredi. La voie est tellement impraticable. La plus d'hier et d'aujourd'hui, sans vous mentir. Mais, ça m'étonne de telle manière quand les autorités sont eux tous natifs de Saint-Mécodi et on parle au moins deux voyages de sable. Et pour remblayer l'endroit à même. Et les enfants sont en train de traîner dans les rues, mais c'est un peu difficile. Monsieur le maire Thomas Singbo, tel que moi j'entends votre voix là, que les gens parlaient de vous, que votre surnom symptôme, mais je ne sais pas si c'est ainsi. De même que mon confrère, M. Saïd Mathieu, qui est le chef d'arrondissement des paix. Mais vous êtes aussi à bon hôtel que les gens le disent, non? Vous êtes où? Et c'est sur cette voie-là que vous prenez pour aller à l'arrondissement. Mais c'est triste. Ici, ce soir maintenant, pour rentrer, c'est difficile. Quittant qu'on tourne maintenant pour rentrer, si, déjà à Djefaka, c'est une autre souci. Je vais encore rentrer dans l'eau. Vraiment, c'est triste. Réfléchissez-vous, sinon c'est un peu difficile. Au moins, le sable est à côté, dans la voie de Badi-Badi. Au niveau de vous êtes en train de fleurir les sables. Mais c'est grave. Donc, les enfants vont tomber malades avant que vous allez revenir à leur secours. C'est ce que vous avez mis là, c'était triste. Et ce condo, je vais directement sur le marché de Huissy. Depuis qu'ils ont lancé cette voie, cette marché, mais qu'est-ce que tu passes? C'est un peu difficile. Les bonnes dames ont laissé leur bagage là où les piétons pourraient passer. Déjà, à 9h30, vous ne passez pas ici. On ne peut pas passer. Ils ne veulent pas céder la place. Mais M. Pazi Taron, essayez de régler cette situation avant de descendre. Madame Rachid, bonne soirée à vous.
4: Merci, au revoir. 90. Allô, oui, bonsoir.
9: Bonsoir, Madame Rachida Rousseau.
4: Bonsoir, monsieur.
9: Comment vous allez bien?
4: Ça va bien, merci.
9: Vous gérez bien la fraîcheur?
4: Tout va bien, merci.
9: Oui, c'est Ayoro Lucien depuis Zivir. Et je vous remercie d'abord pour hier. Et Rachida Rousseau, pendant les 10 ans de règne du président Patrice Talon, il a fait beaucoup pour que les citoyens ne craignent pas les dents dans certaines situations. Mais malgré ces efforts, il faut comprendre qu'il reste encore beaucoup à faire. Pourquoi j'ai commencé ma préoccupation de cet après-midi par ces mots? Voilà un citoyen qui a fait des efforts pour construire sa maison et qui habite depuis des années. Mais ce n'est pas parce qu'on a fait des opérations de lotissement et il est devenu sinistré. Mais on est venu implanter un poteau électrique au beau milieu de sa maison. Et depuis un bon moment, il crie sur tous les toits et personne ne veut l'écouter. Pourtant, sa maison se trouve dans un quartier qui a un chef. Et ce quartier se trouve dans un arrondissement qui a également un chef. Et cet arrondissement se trouve dans une commune qui a certes un maire. Et parmi ces différentes autorités que je viens de citer maintenant, personne ne peut réagir pour qu'on donne satisfaction à ces citoyens. Je voudrais faire allusion au cas de M. Boyon, C'est triste ce qui se passe. Nous, on ne fait qu'appeler le directeur de la SV. Pourtant, les 16 autorités sont là. Ces autorités doivent aussi jouer leur partition. Pendant les campagnes, elles passent de maison en maison pour solliciter le suffrage des citoyens. Et quand une fois élu, il tourne dos à ses citoyens. C'est pas bien. C'est une manière de remettre en monnaie de ceux. La population, c'est pas bien. Ces autorités sont à l'écoute. Qu'ils jouent leur participation, leur partition, pour que M. Boyinou ait satisfaction. Monsieur, Madame Rachida Ousso, agréable soirée.
4: Merci à vous autant. Allô, BIP, la suite au 52-52-67-67. Oui.
10: Bonsoir, la journaliste.
4: Bonsoir, monsieur.
10: C'est monsieur Théophile, ok. Je vous appelle de mon village Loué.
4: D'accord. Allez-y.
10: Merci, monsieur et madame. Et la voix qui est dans l'église catholique à Zorissère, la voix est dégradée complètement. Depuis qu'on est en train de créer, madame, personne ne dit rien. Alors que on voit pas, il n'y a pas la voix pour rentrer, marcher à Zorissère. Non, impossible. Invite un maire à Djong, essayez de réparer, sinon ce n'est pas bon du tout. Pour finir rapidement, car il faut sûrement, il y a un grand trou là, ça crée des distances tous les jours, madame. Merci. C'était Théophile, ok, que je vous garde.
4: Merci. À bientôt sur BIP Radio. Allô, BIP, au 01 52 52 67 67. Bienvenue à vous.
11: Allô?
4: Oui, allô, nous vous entendons.
11: Oui, madame Rachida, bonsoir.
4: Bonsoir, monsieur.
11: Clément Soclé, je suis à Papa dans le deuxième arrondissement, pour ne pas dire Sénat des Secons.
4: D'accord, nous vous entendons.
11: Madame la journaliste, le maire de Cotonou avait sorti un communiqué le 13 novembre, le 13 avril passé, j'allais dire.
4: Il a été lâché par la ligne, on espère qu'il va revenir. Pour le moment, on continue avec un autre auditeur qui en attend au 90. Allô?
12: Allô, bonsoir madame.
4: Bonsoir monsieur.
12: Bonsoir.
4: Oui, bienvenue sur BIP Radio.
12: Ok, j'ai l'appareil monsieur Assogba Isaac. Depuis Azori, c'est dans la commune d'Adjon.
4: Votre chrono est lancé, monsieur Assoba.
12: Il y a deux jours, monsieur, madame.
4: Oui, effectivement.
12: Ok, et nous vous remercions beaucoup pour tout ce que vous avez fait pour notre commune d'Adjon, parce que vous avez fait un passage. Maintenant, nous sommes en train de croire. Je ne sais pas si les autorités nous écoutent. Et bon, nous félicitons son cas. Nous avons crié en masse. Ce que l'OFMAS est en train de faire, la voie en quittant Mystère Clipo, ce n'est pas bon. Ce n'est pas du tout bon. Si c'est bon, nous n'avons pas le droit de crier. Ce n'est pas, c'est pas bon. Aujourd'hui, il y a plus aujourd'hui. Pour cette journée, il y a plus. Et c'est maintenant qu'ils ont pris les portables. Et comme l'eau s'est rassemblée sur le goudron, ils ont pris les portables, ils ont commencé à faire les photos. Et c'est devant moi, ils ont fait ça. Et parce que l'eau s'est attendue sur le goudron. Et ils ont pris portable, ils ont en train de faire les photos de l'eau là. C'est pas bon. Et ma deuxième chose, ils avaient tracé les vents. Si on prend le goudron, les vents, ils avaient tracé ça. Et même mesuré ça. Ils ont laissé les vents là. Et l'eau de ruissellement gêne beaucoup la population. À la hauteur de CG à Zorissé. En allant vers l'église EEU. Le vent qui est là, ils avaient tracé et ils avaient mesuré. Maintenant, c'est abandonné. Hein, madame, si c'est bon, nous n'avons pas le droit de crier. Hein? Il faut que les autorités nous écoutent. Hein? À la hauteur d'Andomé. L'ancienne entreprise Calafado qui avait fait la voie entre Hoffmann avait plongé un peu en allant vers Aquera. Ce que Hoffmann est en train de faire maintenant, il a fait une petite comme ça, il a laissé. C'est pas bon. Monsieur le conseil, vice-conseil Jacques Ayagi, nous te prions. Nous te prions. Même si tu descends dans la commune d'Adjon, tu m'appelles, moi, je suis prêt à te montrer les chemins. C'est pas bon. Hein, Adjon aussi, c'est la commune du Bénin aussi, ou bien Adjon n'est pas dans les 77 communes. Donc, nous prions le ministre de nous aider beaucoup. Merci beaucoup et bon après-midi à vous, monsieur et madame la journaliste.
4: Merci. Bon après-midi à vous aussi. 90, non, 52, 52, 67, 67.
13: Bonsoir, madame la journaliste.
4: Bonsoir, monsieur.
13: Comment vous allez?
4: Ça va bien, merci.
13: Esaïe Diossou, depuis 2 heures de Cotonou, quartier de Djelaï.
4: Vous avez l'antenne, monsieur Diossou.
13: Merci beaucoup, madame la journaliste. Pour commencer, vraiment, à Bib Radio. Le radio a déjà fermé les 3 ans passés. Mais on est en train de demander grogne en fond sur vous. Vraiment, si vous pouvez nous faire ça là, ça nous fait beaucoup de plaisir. Vraiment, il y a certains auditeurs qui viennent sur l'antenne pour parler, c'est vraiment difficile. Mais si c'est en fond, il va exprimer vraiment bien. Donc, si vous pouvez nous donner grogne en fond, ça nous fait beaucoup de plaisir. Autre occupation, monsieur le journaliste, madame la journaliste, venez aujourd'hui à Carrefour du Bas. On s'appuie ce que j'ai dit tous les jours. Quand le jugement s'est dégradé complètement, s'est dégradé complètement quand le jugement, avec les lots dans les trous, avec les odeurs. Donc, quand le jugement aujourd'hui, c'est en plein ville. Mais pourquoi on va constater ce genre de truc? Mais on a dénoncé depuis un moment, depuis l'ancien maire de Cotonou. Mais lui, ça veut être pour il a passé. Et Luc Nkadia est là aujourd'hui en train de dénoncer, mais au lieu de venir voir, il n'est pas encore venu voir, c'est pas bon. Autre préoccupation, je vais dans ma commune de Sénégal, il faut dire, vraiment, la voie qui est en train de Djefa, il faut aller à Djefa Grégon, c'est dégradé complètement. Qu'est-ce qu'il a pris aujourd'hui pour quitter de la maison, pour venir sur la voie, c'est difficile pour nous. Donc, en fait, c'est la seule voie qui mène vers la mairie de Sénégal. Donc, si le maire, actuel de Saint-Paul, Thomas Simbou, sans l'écoute, n'a pas tout possible pour résister ça pour nous. On veut quelque chose sur la voie, nous aussi on va arranger ça. On voit que le maire, lui, il n'y a rien de Cotonou, il est en train de charger tous les vents avec ses jaunes. Mais pourquoi de ne pas faire ça à Saint-Paul? Il n'a pas fait tout possible pour vous charger tous les vents à Saint-Paul aussi. Nous, on veut ça. Pour finir, je vais dans mon commendation, je vais arranger d'accord à nous. Vraiment, madame Rajad, pour ne pas vous mentir, et s'il y a les routes en ce prison, fait ça là-bas, que ce n'est pas bon. Et aussi, on a besoin de courant dans notre région d'Apadanou. Le courant là, ça s'est arrêté de EPP d'Apadanou. Or que, après EPP d'Apadanou, il y a plein de villages plutôt dans la zone d'Apadanou.
4: Merci.
13: Là, Cody, Kame,
4: merci beaucoup.
13: Il y a aussi, merci beaucoup, madame. Merci.
4: À bientôt. À lundi, oui, pour le reste, merci beaucoup, parce qu'on a largement dépassé le temps qui vous est imparti. On est au 52 maintenant. Non, 90, pardon.
14: Allô, bonsoir.
4: Bonsoir, madame, monsieur.
14: Comment?
4: Ça va bien, merci.
14: Et le travail?
4: Tout va bien.
14: D'accord. J'appelle de Port-Nouveau.
4: Merci. Et votre nom?
14: On m'appelle Sarah Gondi-Antoine.
4: D'accord. La radio vous écoute.
14: J'appelle de Port-Nouveau, commune d'Adjoua, arrondissement de Marouille, quartier Javier.
4: Allez-y.
14: Ma grande est que, je dis et je répète, hein, le 17 octobre 2023, hein, on a fait les piquets dans les bancs pour nous donner les photos. Jusqu'à présent, nous, on a le quartier Javier là, il n'a pas trouvé. Quartier Javier, celle-là, n'a pas trouvé. Mais les entours de nous qui sont trouvés. J'invite le maire d'Agara, Wamboy Bessou, Germain, avec Santéa, de nous aider. Bon, et pour le second, le 15 septembre 2025, hein, les élèves sont commencés à l'école. EPP à Gatayevi. Hein? Le vent a soulevé les tôles. Jusqu'à présent, il n'a pas réparé. Mais j'invite les autorités de venir nous réparer ça. Et aussi, on a tant de santé, depuis le marché, on n'a pas construit. J'invite les autorités de venir nous aider. Et pour terminer, je vais dire que de faire le grognon en fond. Si vous pouvez nous aider à faire ça, ce sera bon. Bon, à lundi.
4: À lundi, monsieur. Allo Bip continue au 90 52 52 67 67.
15: Oui, Jordan, bonsoir.
4: Bonsoir, monsieur.
15: Comment vous allez?
4: Ça va bien, mais on vous entend pas très bien.
15: Moi, je m'appelle Jérôme Apointiré depuis Saint-Erica.
4: D'accord, vous avez la parole. Oui.
15: Bon, alors que moi, je suis maintenant, je vais appeler le CA du 8e arrondissement et Delphino à Cassaton. L'école de base, là, je me dis, le temps que l'école est là, moi je ne suis pas d'accord. Parce que l'école n'est pas clôture. Et le CA, quand il est venu là, il a dit que l'école là, il va faire les enfants qui sont là, et il va redresser l'école et ça va bien honorer. Mais jusqu'à maintenant, ça n'a pas encore marché. Mais s'il n'y a plus là, nos enfants là, on reste à la maison. Mais les deuxièmes préoccupations, je vais aller à la prison civile de Cotonou.

0: non, moi je suis pas là-bas, mais moi je suis allé là-bas pour vérifier.
1: Ok, vous êtes allé vérifier le WC.
0: Oui, le WC qui est à prison suivi de Cotonou.
1: Qu'est-ce que le WC a?
0: Le WC est extrêmement dégradé. L'état que le WC est là, bon, c'est pas bon. C'est pas bon. Donc j'ai tapé le APB, le régisseur qui est dans la maison pour le CB Galinchev là. Que nous réparons le WC qui est à prison suivi de Cotonou. Sinon, si ça tombe là, donc on va perdre beaucoup de personnes là-bas.
1: Donc, je vous remercie. D'accord. Donc, vous avez utilisé les toilettes de la prison civile?
0: Oui. Moi, j'étais allé là-bas pour vérifier
1: c'est
0: ça.
1: C'est le constat que vous avez fait. Oui. D'accord. Merci beaucoup.
0: Oui.
1: À bientôt sur Bip Radio. 90-77-05-05. Allô?
2: Oui. Bonsoir, madame Ratula.
1: Bonsoir, monsieur.
2: Appelez-moi Valentin Ayonou, en directeur de Tchongui, commune de Sanapoudi.
1: Votre chrono est lancé, monsieur Ayonou.
2: Merci beaucoup. Madame, comme nous sommes aujourd'hui dans un pays où certains commerçants ont toujours l'idée de gruger les populations ou nous, consommateurs, nous devons désormais rester éveillés. À ce niveau, nous demandons à toutes les structures habilitées à nous accompagner dans cette veille citoyenne. Et c'est le moment pour moi de demander à l'ANM de commencer par faire ça descente pour contrôler les petites et les mini-stations qui sont installées un peu partout sur nos différentes agences routières, pour contrôler, vérifier le litrage de carburant qu'on nous cède au bord de la voie. C'est très important. Je le veux parce que tout le monde veut grandir sur le dos des consommateurs. Tout le monde veut faire son job sur le dos des populations. Ce qui m'amène aussi à le dire, c'est ce qui s'est passé tout récemment et ça continue de se passer au niveau des prix de produits de ciment. Au moment où l'association des producteurs de ciment du Bénin a fait sortir un courrier pour signifier clairement qu'il n'y a jamais eu d'augmentation du prix de ciment à la production, les dépôts de ciment continuent de gruger les consommateurs en faisant cette surenchère-là. Et dans le même temps, je voudrais demander à toutes les directions départementales de l'industrie et du commerce de descendre eux-mêmes sur tout le territoire national pour procéder à la vérification de ces prix de ciment au niveau de ces dépôts-là. Et ceux qui vont enfreindre la loi, je bien crois que ces directions vont leur infliger l'extension adéquate. Voilà mes préoccupations, ma préoccupation de ce soir, madame. Passez et bon début de week-end.
1: Merci. Bon début de week-end à vous aussi. On est au 52 maintenant. 52, bonsoir.
3: Bonsoir, madame Rachida Dourousseau.
1: Bonsoir, monsieur.
3: C'est Agosou Mamoudou depuis Azawissé, commune à Djoung.
1: Vous avez la parole, monsieur Mamoudou.
3: Merci, madame la journaliste. Je vous félicite beaucoup pour le travail que vous faites pour la nation. Moi, j'invite les autorités de vous écouter. Vraiment. Moi, je dis le marché d'Azawissé. Aujourd'hui, il a eu plus. Hein. Si c'est que vous étiez dans le marché, vous allez voir de quoi nous parlons. Est-ce que vous pouvez rentrer dans le marché avec un véhicule? Jamais. Jamais. Moi, je le dis. Vraiment. Le commissariat d'Adjoum, moyen roulant, on en parle toujours. Madame Rachidat, vraiment c'est déplorable. Et on ne serait jamais fatigué d'en parler. Jusqu'à ce que satisfaction doit y. Vraiment. Troisièmement, pour terminer, le grand enfant. Nous ne sommes pas des Français terres.

0: faut de grands enfants nous aider pour que ça y est. Madame Rachidat, à lundi.
1: À lundi, monsieur Mamoudou. Allô? Ah, il est presque l'heure. On va prendre le dernier appelant. Allô? Allô, est-ce que vous nous entendez?
2: Oui, allô?
1: Oui, bonsoir, allô. Monsieur. Oui.
2: Allô?
1: Oui, nous vous écoutons.
2: Ok, bonsoir, madame Rachidat.
1: Bonsoir, monsieur. Vous êtes sur Bip Radio et vous êtes le dernier appelant du jour. Quel est votre nom, okay, s'il vous plaît?
2: Moi, c'est Miguel Julien. J'appelle de la Papa Congo.
1: Allez-y pour votre préoccupation. Merci.
2: Oui, je voudrais porter l'attention de tous, béninois et béninoises, que la destinée de notre pays est aux mains d'un duo. Donc, si nous demandons quelque chose en s'adressant à une personne et que ça ne facilite pas, ou bien nous ne l'avons pas, on peut appeler la seconde personne, en l'occurrence, Talata et Wadaï. Et on veut vivement que le social soit effectif. Et vraiment, dans les foyers, c'est les moments qui nourrissent les enfants. Et ce serait pas anodin que Madame Talata soit policière. Donc, on est fiers maintenant que nous allons manger correctement au Bénin maintenant. Vivement qu'elle fait de tout son poids pour que le social soit bien fait au Bénin par rapport aux années passées. Je vais vous amener à votre babin. Il y a une voie avant la maternité, là où il y a le terrain de football pour les enfants. Là. La haute tension a quitté sa place et est descendue complètement vers le bas. J'invite la SBA à aller voir ce côté-là et remettre la haute tension.
1: D'accord. C'est dans quel département?
2: Merci beaucoup. Pardon?
1: Département? D'accord, merci beaucoup. On est dans le rouge. Le temps est totalement terminé. Merci beaucoup. Le temps qui nous est imparti donc a tiré totalement à sa fin. Il faut mettre un terme à cette émission. Merci d'avoir appelé. Merci pour votre attention. On vous souhaite un bel après-midi en compagnie de Bip Radio.
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0: 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Il est 21h.
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3: 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Et on va parler pour qui, puis on va parler pour qui, puis on va nous dévoiler, et t'aimer. Bon, et là, ma joie, on va petit, mais on va me faire un peu. 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
4: 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Et les blocs côté des deux, à beaucoup de zones maintenant. Et il y a des petits cadres, donc il y a des palais de corps. Donc, il y a des gens qui ont des gens qui ont des gens qui ont des gens qui
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5: 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Elle a fait tirer. Donc, bien sûr, ce n'est pas contre le RNE. Il y a deux sets, il y a deux points, il faut me blouer. Et il y a le poléa. Dans le sens, il y a un peu de temps, il y a un peu de temps. Il y a un peu de temps, il y a un bataka de commerce. 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
0: Me, Là, quand nous fit 52, 67. Regardez.
8: Allô?
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8: Ah, bonjour.
0: Bonjour.
8: Je suis de Mohamed, Kansoupa.
0: Kansoupa, c'est quand même.
8: Kansoupa, c'est quand
0: même. Quand j'aime ici.
8: Oui. Je suis de Mohamed, je suis de Mohamed. Je suis de Mohamed. Je suis de Mohamed. Je suis de Mohamed. Je suis de Mohamed.
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9: Oui, hey, bonsoir.
0: Le microphone, moi.
9: Ça va, nous faire.
0: Pour le mission.
9: Il y a un autre souci, Julien.
0: Eh.

0: 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Bon, nous sommes en taille dans le bord. 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Non, il y a un bon bord. Non, il y a quelqu'un qui a dit que j'ai eu. Bon, nous avons créé un amour. Mais nous avons été sensibilisés. Du léo. Mais nous avons des conséquences de nous, qui sont habillés. Et nous avons des douces. Nous avons des soins qui sont. 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
2: 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On a vu un bois où. Le mado, mais il n'a pas bon boulot. Mais là, mon yéji, mon yéji, mon mauvais, y'a pas de ballon. Non, ma ouïe, on m'a dit, goumi blou. Parce que y'a un ballon, on va aller dans le coup, y'a ce genre de problème. Y'a un bafa, t'es pour ballon pour. 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Après tout, il y a un autre qui a été dit. 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Aïe, de mes
1: ordres.
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0: 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Il est 22h. 24h au Bénin, tous les soirs à 22h, 23h et 0h, la rédaction de Bip Radio vous propose le résumé des faits marquants de l'actualité du jour. Bienvenue dans 24h au Bénin.
1: Après les fortes pluies enregistrées mercredi dernier à Cotonou, plusieurs quartiers se sont encore retrouvés sous l'eau ce matin à la suite de nouvelles précipitations. Face aux critiques sur les inondations observées dans la ville, la Société des infrastructures routières et de l'aménagement du territoire SIRAT assure que les ouvrages d'assainissement ont bien fonctionné et souligne que les eaux se sont rapidement retirées après les pluies. Écoutons François Agomadje, directeur des opérations de la SIRAT.
2: Lorsque nous entrevoyons de mettre en œuvre des ouvrages d'assainissement, nous prenons en compte l'intensité des pluies sur 10 ans, 20 ans, 30 ans ou 40 ans, 50 ans. Et en fonction de la durée qu'on prend, la session, c'est-à-dire la grosseur des collecteurs, va avec. Pour ce qui est de la ville de Cotonou, en tout cas la plupart de nos ouvrages d'assainissement, nous avons pris une certaine période de ce qu'on appelle période de retour pour dimensionner ces ouvrages. Donc, on sait bien qu'il y a des pluies d'intensité assez spécifique qui peut venir. Et lorsque ça va venir, ce qui s'est passé hier était bien prévu dans la mesure où on a vu que 2 heures de temps après, l'eau s'est retirée entièrement. Cela veut dire que les ouvrages qui ont été réalisés fonctionnent. C'est-à-dire, ce qui est prévu que ces ouvrages fassent, ça fonctionne correctement. Donc, la réponse est oui. C'est bien prévu lors des pluies exceptionnelles qui est de stagnation pour quelques heures et puis après, l'eau peut se retirer. Si jamais on cherche à éviter complètement ces quelques heures de stagnation, on sera obligé de dimensionner des ouvrages d'assainissement hors normes qui parfois peut prendre toute la voie. Et là, ça va avec le coût des ouvrages. Et donc, c'est un compromis entre le coût du projet et ce qui est acceptable en termes d'inondation. Aujourd'hui, nous avons une agence ANPC qui est spécifiquement chargée de gérer tout ce qui est dommage, tout ce qui est catastrophe et qui impacte la population. Donc aujourd'hui, au niveau de la SIRAT, je ne peux pas dire que nous avons tout de suite les réponses à ces questions, à savoir qu'est-ce qu'on fait pour ceux qui ont été touchés par des dommages liés à l'inondation.
1: Autre dossier, cette fois sanitaire, l'Agence béninoise du médicament et des autres produits de santé, Abimed, interdit désormais la commercialisation et l'utilisation de plusieurs produits cosmétiques dépigmentants sur le territoire béninois. La mesure concerne notamment Carolate, Dermovat, Fair et White, Movat, Skinlight, Rapid Clair ou encore Glutanes injectable. Dans un communiqué publié le 5 mai dernier, l'ABMED explique que ces produits contiennent des substances dangereuses interdites pouvant provoquer des infections, des troubles pigmentaires et des lésions cutanées graves allant jusqu'au cancer de la peau. Les populations sont invitées à dénoncer toute commercialisation de ces produits auprès de l'ABMED via le 01 51 20 98 15 ou sur la plateforme de signalement de l'agence. Sur le plan des réformes administratives, depuis le 29 avril 2026, l'Agence nationale des transports terrestres, Agence nationale ANAT, a lancé l'expérimentation de l'émission électronique de la lettre de voiture internationale LVI au Bénin, une phase pilote qui se poursuit jusqu'au 20 mai. Une réforme accueillie positivement par les professionnels du transport qui estiment qu'elle pourrait réduire plusieurs difficultés liées à la gestion des documents et fluidifier les opérations des chargeurs. Selon Grabiou Garba, président de l'Organisation professionnelle des transporteurs de marchandises, cette innovation constitue une avancée majeure attendue dans le secteur.
3: L'avantage de ce chargement en ligne, c'est une approche de solution à nos difficultés. Vous n'êtes pas sans savoir que on a connu des moments où des marchandises se perdent. Les gens mettent des plaques fictives pour aller charger et disparaissent avec la marchandise. Les transporteurs se plaignent de un camion de certains charge 24 heures sur 24 heures, tandis que d'autres qui n'ont pas cette possibilité de gagner du fret, leur assurance reste jusqu'à expiration sans travail. Le cadre de transport expire sans travailler, le TV reste sans travailler. Donc, solution ou approche de solution à ce problème. Toute chose nouvelle, il faut l'expérimenter pour voir les avantages et les inconvénients. La phase pilote va commencer sur le parc de Zongola, parc de 700 camions, et il y a quatre structures qui sont retenues qui vont quand même servir d'expérience d'abord.
1: Le Festival international francophone de slam poésie fait son grand retour ce week-end à Cotonou, un rendez-vous culturel qui met en lumière des talents encore peu connus du grand public à travers des performances scéniques riches en émotions et en messages présentés ce matin par les organisateurs. L'événement accueille comme invité spécial le slameur Souleymane Diamanka, baptisé One Poet Show. La soirée est prévue pour demain samedi à partir de 20h à l'Institut français de Cotonou.
0: Ainsi s'achève 24 heures au Bénin. Merci de nous avoir suivis.
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0: Bonsoir à toutes, bonsoir à tous et bienvenue sur Bip Radio. Ici, sur Confidence, les histoires se suivent, mais elles ne se ressemblent pas, en tout cas pas toujours. Le principe, lui, il reste le même. Écouter le vécu d'un auditeur, s'approprier ses peines et essayer de le guider dans ses choix. Ce soir, nous allons nous atteler à faire le même exercice avec Stella. Elle vit une remise en cause, à mon sens, très dangereuse de son ménage. Je vous laisse écouter pour vous faire votre propre opinion.
1: Madame Lididis, je vous écris aujourd'hui avec beaucoup d'hésitation. J'ai longtemps gardé cette réflexion pour moi seule parce que j'en ai un peu honte et parce que j'ai peur d'être jugée. Mais je me dis que votre émission Confidence existe justement pour permettre aux gens comme moi de parler librement. Je m'appelle Stella. J'ai 40 ans. Je suis mariée depuis plusieurs années et je suis mère de 2 enfants. Dans l'ensemble, ma vie est stable. Mon mari est un homme bien, travailleur et responsable. Nous avons construit un foyer respecté et nos enfants grandissent correctement. Sur beaucoup d'aspects, je pourrais dire que je suis une femme comblée. Avant mon mariage, j'ai choisi de rester vierge. C'était un choix guidé par ma foi et par l'éducation que j'ai reçue. Seulement, voilà, aujourd'hui, quelque chose me trouble. Depuis quelque temps, lorsque je suis avec mes collègues ou mes amis et qu'elles parlent de leur vie de couple, elles évoquent souvent le plaisir qu'elles ressentent dans leurs relations intimes. Elles parlent de désir, de passion, de moments où elles se sentent profondément vivantes avec leur partenaire. Et là, je me rends compte d'une chose. Je ne connais pas vraiment cela. Dans mon foyer, les relations intimes existent bien sûr. Nous avons même 2 enfants qui en sont la preuve. Mais pour être honnête, j'ai souvent l'impression que cela s'est toujours fait plus par devoir conjugal ou pour avoir des enfants que par véritable plaisir. Plus les années passent, plus une pensée me traverse l'esprit. Et c'est là que j'ai honte de moi. Parfois je me dis que j'aimerais essayer ailleurs, juste une fois. Pas par amour, pas pour quitter mon mari, pas pour détruire mon foyer, mais simplement pour savoir, pour comprendre ce que les autres femmes décrivent. Pour ne pas arriver à la fin de ma vie avec l'impression d'être passée à côté de quelque chose d'important. Je sais que ce genre de pensée peut choquer. Je ne suis pas fière de l'écrire, mais c'est la vérité de mon cœur. Je tiens à préciser que je n'ai encore rien fait. Ce n'est qu'une pensée, une tentation. Et c'est justement pour cela que je vous écris avant de faire une erreur que je pourrais regretter. Lididis, je ne demande pas qu'on me juge. Je demande simplement qu'on m'aide à réfléchir. Est-ce que ce que je ressens est normal après plusieurs années de mariage? Ou bien, est-ce que je me trompe totalement en pensant chercher cette expérience ailleurs? Je voudrais aussi entendre les avis des auditeurs de Bip Radio. Chers auditeurs, si vous étiez à ma place, que feriez-vous? Merci de me lire et surtout de ne pas me juger trop durement. Stella.
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0: Merci à Francesca Srogba qui ce soir prête sa voix à Stella. Nous sommes joignables au 01 52 52 67 67 ou au 01 90 77 0505. Razak Moussa à la technique, moi-même les Didis au micro. Nous vous rappelons encore une fois l'histoire de Stella.
1: Madame les Didis, je vous écris aujourd'hui avec beaucoup d'hésitation. J'ai longtemps gardé cette réflexion pour moi seule parce que j'en ai un peu honte et parce que j'ai peur d'être jugée. Mais je me dis que votre émission Confidence existe justement pour permettre aux gens comme moi de parler librement. Je m'appelle Stella. J'ai 40 ans. Je suis mariée depuis plusieurs années et je suis mère de 2 enfants. Dans l'ensemble, ma vie est stable. Mon mari est un homme bien, travailleur et responsable. Nous avons construit un foyer respecté et nos enfants grandissent correctement. Sur beaucoup d'aspects, je pourrais dire que je suis une femme comblée. Avant mon mariage, j'ai choisi de rester vierge. C'était un choix guidé par ma foi et par l'éducation que j'ai reçue. Seulement, voilà, aujourd'hui, quelque chose me trouble. Depuis quelque temps, lorsque je suis avec mes collègues ou mes amis et qu'elles parlent de leur vie de couple, elles évoquent souvent le plaisir qu'elles ressentent dans leurs relations intimes. Elles parlent de désir, de passion, de moments où elles se sentent profondément vivantes avec leur partenaire. Et là, je me rends compte d'une chose. Je ne connais pas vraiment cela. Dans mon foyer, les relations intimes existent bien sûr. Nous avons même 2 enfants qui en sont la preuve. Mais pour être honnête, j'ai souvent l'impression que cela s'est toujours fait plus par devoir conjugal ou pour avoir des enfants que par véritable plaisir. Plus les années passent, plus une pensée me traverse l'esprit. Et c'est là que j'ai honte de moi. Parfois je me dis que j'aimerais essayer ailleurs, juste une fois. Pas par amour, pas pour quitter mon mari, pas pour détruire mon foyer, mais simplement pour savoir, pour comprendre ce que les autres femmes décrivent. Pour ne pas arriver à la fin de ma vie avec l'impression d'être passée à côté de quelque chose d'important. Je sais que ce genre de pensée peut choquer. Je ne suis pas fière de l'écrire, mais c'est la vérité de mon cœur. Je tiens à préciser que je n'ai encore rien fait. Ce n'est qu'une pensée, une tentation. Et c'est justement pour cela que je vous écris, avant de faire une erreur que je pourrais regretter. Lady 10, je ne demande pas qu'on me juge. Je demande simplement qu'on m'aide à réfléchir. Est-ce que ce que je ressens est normal après plusieurs années de mariage? Ou bien, est-ce que je me trompe totalement en pensant chercher cette expérience ailleurs? Je voudrais aussi entendre les avis des auditeurs de Bip Radio. Chers auditeurs, si vous étiez à ma place, que feriez-vous? Merci de me lire et surtout de ne pas me juger trop durement. Stella.
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0: Nous avons un premier auditeur en ligne. Allô?
3: Bonsoir.
0: Bonsoir, monsieur. Comment allez-vous?
3: Tout se porte bien à Itine.
0: Très bien. Vous êtes monsieur?
3: Cyprien Simbo.
0: Monsieur Cyprien, depuis Ipinlé.
3: Oui.
0: Alors,
3: dans la commune d'Adjaoura.
0: Très bien. Vous êtes le premier, nous vous écoutons.
3: Bonsoir, ma soeur.
0: Moi, je me porte bien.
3: Salut, le technicien.
0: Il est là. Razak Moussa, il vous fait le pouce.
3: Là, j'ai amené le cas de ma soeur, Stella.
0: Elle s'est amenée toute seule. Nous vous écoutons, M. Sigo.
3: D'accord. Et ma soeur est animatrice.
0: Oui.
3: Vous voyez, si on est vieille jusqu'à aller en mariage, ça fait qu'on reste fidèle.
0: D'accord.
3: Je vais dire à ma soeur, là, ne jamais tenter ailleurs. Ce n'est pas bon. Ces collègues-là, peut-être à l'âge de 14 ans, 15 ans, elles se sont dégagées. et on commençait par faire cet acte-là avant d'aller en mariage. C'est pour cela. Nous, dans notre conseil de famille, conseil familial qu'on donne,
0: oui,
3: on dit dans ce conseil-là, on apprend, surtout pour les jeunes, on les apprend. Si une fille à l'âge de 15 ans, 16 ans, a été déviergée,
0: oui,
3: ma soeur, les hommes qu'elle va
0: connaître
3: là, avant d'aller en mariage, la façon dont ces hommes-là font cet acte-là avec elle, si arrivé en mariage, son propre mari n'arrive pas à la satisfaire comme ces autres-là.
0: Oui.
3: C'est là l'infidélité.
0: Monsieur Singbo,
3: elle va plus chercher ailleurs.
0: Monsieur Singbo, justement, oui, en l'occurrence, on est dans un cas complètement contraire. C'est-à-dire que elle est née en ménage, toute vierge. Et elle estime,
3: oui, c'est
0: aujourd'hui...
3: Ça, c'est ça ce que je dis.
0: Oui, elle
3: c'est
0: estime.
3: Ça ce que je dis. Elle est vieille jusqu'à aller en mariage.
0: C'est ça.
3: Maintenant, ce qu'elle ressent maintenant, c'est que ce qu'elle entend de ses collègues-là, elle ne ressent pas ça.
0: C'est ça. Donc, vous voulez dire que les collègues...
3: Elle ne peut pas ressentir ça.
0: D'accord.
3: Ce que ses collègues-là ressentent-là, elle ne peut pas ressentir ça. Parce que c'est son mari qui l'a dévergée.
0: D'accord.
3: Peut-être son mari, c'est une fois par semaine qu'elle se rapproche d'elle.
0: D'accord.
3: Mais une fois par mois,
0: oui,
3: elle se rapproche d'elle.
0: Oui.
3: Elle ne peut pas ressentir la même chose que la femme qu'on se rapproche d'elle 3-4 fois par semaine.
0: D'accord.
3: Ou bien tous les jours, elle ne peut pas ressentir la même chose.
0: D'accord.
3: Elle n'a qu'à faire tout possible pour rester fidèle comme ça. C'est bon.
0: D'accord.
3: Au lieu d'aller tenter ailleurs là.
0: C'est bon pour qui? C'est bon pour elle ou bien c'est bon pour... C'est bon pour qui? Exactement.
3: C'est bon pour elle et c'est bon pour son foyer.
0: D'accord, très bien.
3: Parce que si elle tente tout ça, elle va causer des problèmes dans le foyer.
0: Dans le foyer, d'accord.
3: Le mari aussi, elle a dit que son mari est bien stable.
0: Oui, bien sûr.
3: Et si elle commence ça, elle tente tout ça, elle va causer des problèmes.
0: D'accord.
3: Le boulot de son mari peut avoir des
0: conséquences. D'accord.
3: Elle même beau. Aussi... Son boulot aussi peut prendre choc.
0: D'accord,
3: les enfants,
0: ok,
3: aussi,
0: les conséquences.
3: Tout
0: d'accord.
3: Va bouleverser dans le foyer.
0: Très bien, monsieur Singbo.
3: Rester fidèle comme ça.
0: Très bien. Permettez-moi de prendre quelqu'un qui est impatient en ligne. J'ai très bien compris votre avis.
3: D'accord.
0: Merci beaucoup
3: d'accord.
0: Et bonne soirée à vous. Auditeur Henri, bonsoir.
4: Bonsoir, les Didi.
0: Oui, monsieur Bouraïma.
4: Oui, les Didi.
0: Que se passe-t-il ou que s'est-il passé?
4: En fait, il y a des soucis de réseau.
0: Ah, d'accord.
4: Parfois, sinon souvent, je n'arrive pas à capter la radio.
0: D'accord.
4: Puisque je suis dans une zone éloignée, donc le réseau fait que je n'arrive pas à capter la radio. Et d'autres fois, même quand j'arrive à capter, je cherche la ligne en vain.
0: On travaille pour.
4: Ouais, merci. Donc,
0: vous
4: on espère
0: bien
4: que ça sera mieux.
0: On travaille
4: d'accord,
0: pour.
4: Super.
0: Alors, j'espère que vous allez bien, M. Bourail.
4: Je vais très bien. Et
0: super.
4: Vous-même.
0: Ça va bien.
4: Et
0: il va bien, il vous fait le pouce aussi.
4: Super.
0: Alors, nous vous écoutons.
4: Alors,
0: qu'est-ce qu'il a, le bonhomme ou la jeune dame derrière
4: Alors,
0: vous
4: Déjà, la première des choses qu'il faut dire, c'est que Estelle ne doit pas avoir honte.
0: D'accord.
4: Qu'elle s'enlève la honte absolument du cœur et de l'esprit. Parce que ce qu'elle vit n'a rien de honteux.
0: Très bien.
4: Maintenant, ce qu'elle vit, en réalité, quand je suis son descriptif, c'est ce qu'on appelle la frigidité. Parce qu'elle explique qu'en fait, après plusieurs années de mariage, plusieurs enfants, elle ne ressent pas de plaisir, elle n'a jamais ressenti de plaisir.
0: D'accord.
4: Cela veut dire qu'en réalité, elle est frigide. Ce n'est pas le fait d'être allée vierge en mariage, non.
0: Qui est
4: pas
0: le
4: du
0: problème.
4: Tout, ça n'a rien à voir.
0: D'accord.
4: Ça n'a strictement rien à voir.
0: D'accord. Donc vous le conseillez, on va dire, de voir un médecin.
4: Pardon?
0: Vous le conseillez, je suppose, de voir un médecin.
4: Exactement.
0: D'accord.
4: Il y a deux options, à mon avis. La première, voir un médecin, c'est-à-dire faire de la médication moderne. Et la seconde, si elle est tournée vers la médication traditionnelle, faire la médication traditionnelle, parce que je pense qu'il y a aussi
0: des solutions
4: pour ça.
0: D'accord, ok, très bien.
4: Voilà.
0: Super.
4: Mais qu'elle ne commette pas l'erreur d'aller vouloir ou
0: d'aller voir ailleurs si son mari y est.
4: Elle ne commet pas l'erreur d'aller voir ailleurs.
0: D'accord, très bien. Super. Okay.
4: Parce que son mari n'est pas ailleurs. Et ce pas... plaisir-là, elle ne le trouvera pas.
0: D'accord, très bien. M. Mouraïma, merci beaucoup. Merci à vous et bonne soirée. Auditeur en ligne, bonsoir.
5: Bonsoir, madame.
0: Oui, vous allez bien?
5: Très bien.
0: Monsieur François, non?
5: Non, c'est M. Vieren Wimbo.
0: Ah, M. Wimbo, excusez-moi. Oui. Vous allez bien, M. Wimbo?
5: Oui, oui, très bien.
0: Alors.
5: Comme poisson dans l'eau.
0: Je suis contente pour vous. Stella, qu'est-ce que vous pensez?
5: Non, DAD.
0: Allô?
5: Non, DAD.
0: Non, DAD. Ah, d'accord. Ok, reste comme tu es.
5: Oui.
0: D'accord, ok. Vous parlez à Stella déjà, je suppose.
5: On voit la coupe de coiffure sur la tête d'autrui.
0: Mm-hmm. Et ce n'est pas forcément que ça pourrait vous aller.
5: Oui. Mm-hmm. Ça va gondoualer.
0: Ça ne vous ira pas simplement, j'ai très bien compris. À chacun son destin.
5: Oui.
0: D'accord, très bien. Monsieur Wimbo, merci beaucoup.
5: Merci.
0: Bonne soirée, à vous.
5: Soirée à vous.
0: Merci. Nous avons quelqu'un d'autre après, Monsieur Wimbo. Allô?
6: Bonsoir, Lady.
0: Oui, bonsoir, monsieur.
6: Franck
0: Aparenton. Oui, monsieur Aparenton, vous avez passé une bonne journée, j'espère.
6: Oui, super.
0: D'accord. Alors, Stella vous écoute. Il vous fait le pouce aussi. Razak. Oui.
6: Donc, j'ai écouté. Madame Stella.
0: Mm-hmm.
6: Vraiment, elle a félicité.
0: Très bien.
6: Et la bonne réponse de notre chère Aladia a donné la réponse.
0: Monsieur Bourayma a donné la réponse.
6: Et
0: monsieur Zibo aussi, d'accord. Mmh. Ok, donc vous vous alliez sur leur avis. Mmh.
6: Mais c'est une honneur pour elle.
0: Mmh.
6: Elle n'a pas ce loyer de ses amis-là.
0: Mmh.
6: Sinon, tôt ou tard, elle va l'introduire dans le pays.
0: C'est ça, d'accord, ok, très bien. Monsieur Agbaranton, très bien, merci beaucoup, merci à vous. Bonne soirée. Allô?
7: Oui, allô, bonsoir, madame.
0: Oui, bonsoir, monsieur.
7: C'est monsieur François qui a l'appareil.
0: Monsieur François, je vous ai appelé tout de suite. Oui. J'ai pensé que vous étiez... Monsieur Wimbo, quand il est arrivé, il y a un qui est arrivé, j'ai pensé que c'était vous.
7: Oui,
0: vous allez bien?
7: C'est ça, l'écoute. Oui, très bien.
0: Ça me fait plaisir.
7: Et la carême.
0: Ça va, on est en train. On est presque à la fin. En tout cas, pour les musulmans.
7: Oui, Dieu va vous aider.
0: Amen.
7: À la garde de Dieu.
0: Amen. Alors, oui. Monsieur François,
7: oui.
0: Stella vous écoute.
7: Oui. C'est un attaché là où elle est. Rien n'est beau. Là où on est.
0: Mm-hmm.
7: La radio, votre radio Bip Radio nous a passé des informations sur certaines dames. Que d'autres dames pensent 10 000. Et pourtant, d'autres dames pensent 5 000.
0: Pour faire quoi?
7: Elle n'a qu'à se comparer. Oui, elle n'a qu'à se comparer à ceux-là.
0: Ah ah, d'accord, ok. Pour la popote.
7: Qui pensent 10 000, celles qui pensent 10 000, c'est pour les vivettes, hôtels et consorts. Mm-hmm. Celles qui pensent 500, hein, elle arrive à bien, comment dire, garder la foi, puisque celle qui prend 10 000.
0: Celle qui prend 10 000 francs, d'accord, ok. À chacun son destin.
7: Donc, que Dieu ne faut pas écouter les amis. Le chien aboie et que la cavale passe.
0: D'accord, ok.
7: Oui, pourquoi je dis ça là? Donc, si elle arrive à suivre les amis là, elle va se perdre.
0: D'accord.
7: Et les amis là, de la manière elles sont en train de dire là, c'est faux, hein?
0: Ah bon?
7: De la manière ils vont faire la détruire la sécurité dans son foyer. Mmh. C'est ça qu'ils cherchent.
0: D'accord, ok. Vous pensez que ce n'est pas sincère.
7: Mmh. Oui, peut-être ils cherchent son mari. À la sécurité, quand elle quitte là.
0: Qu'elle puisse s'installer.
7: Oui, elle va s'installer pour dire ouais. Je l'ai eu.
0: D'accord, très
7: donc,
0: bien.
7: Elle est à
0: l'écoute, elle vous entend.
7: Tranquillement.
0: Très bien. Mais
7: elle a qu'à laisser tranquillement.
0: D'accord.
7: Avec ses deux enfants, c'est mieux.
0: D'accord.
7: Et bonne soirée.
0: Merci beaucoup, bonne soirée à vous. Auditeur en ligne, bonsoir.
8: Madame, bonjour.
0: Monsieur Wagno.
8: Oui, madame.
0: Comme toujours, j'ai un grand plaisir de vous avoir en ligne. Vous allez bien?
8: Oui, ça va, madame.
0: Super. Alors, je vous écoute.
8: Je voudrais d'abord ovationner madame
0: Stella.
8: Ce plein.
0: D'accord.
8: L'ovationner parce que elle est restée vieille jusqu'à son mariage.
0: C'est ça.
8: Et nous cherchons ça depuis... Et on n'a pas trouvé. Alors, elle doit d'abord être, elle doit d'abord recevoir le laurier et savoir que si c'est ce qu'elle ressent, c'est... En fait, moi, je suis sûr que elle, vierge, son homme serait aussi vierge avant, il aurait été plus sourd avant de la connaître. Donc, le sexe n'est pas ça son problème.
0: Son fort.
8: Ou non. Il y a de ces hommes-là, ce n'est pas, c'est pas un trophée de coucher tous les jours avec leur femme. Non,
0: c'est ça.
8: Pas du tout. Ce n'est pas ça. C'est le bien-être de la maison, du ménage, qui ne passe pas forcément par le sexe. Si les enfants sont...
0: En bonne santé, bien nourris.
8: En bonne santé, la femme, bon, maintenant, je voudrais... En fait, moi, je ne lui conseille pas de, ça, en fait, de tomber si bas. Parce que moi, j'appelle ça tomber bas.
0: D'accord.
8: Elle ne peut pas être au sommet de sa gloire, d'accord, et tomber bas. Elle a parlé de son éducation et de sa religion.
0: C'est ça.
8: Mais si elle a réussi en éducation et en religion, donc elle veut maintenant réussir en diabolique. Mais oui. Et en ce moment, elle aurait échoué sa vie. C'est ça, madame. Et je suis sûr que si elle tente une seule fois, même si elle croit le faire cacher, le mari va constater ça.
0: Constater, j'imagine bien.
8: Et il y aura un choc dans le ménage.
0: Et puis, la question que je me pose, monsieur Wagnon, au cas où elle essaye la première fois et que ça ne donne rien, elle cherchera un deuxième, puis un troisième, à quel moment s'arrêter?
8: Elle n'ira même pas, madame, à un deuxième avant que le mari
0: ne s'en rende compte.
8: Chose, madame. Moi, je vous le jure. Je ne veux pas aller dans les détails parce que je sais que quelqu'un est en train de me guetter pensant que je vais piquer mon dossier personnel.
0: Monsieur Wagnon, je vous souhaite une bonne soirée.
8: Voilà,
0: merci beaucoup, à mercredi.
8: Elle me suivait.
0: J'imagine bien, bonne soirée à vous. Auditeur en ligne, bonsoir.
9: Bonsoir.
0: Oui, vous allez bien?
9: Je suis Cyprien.
0: Oui, monsieur Cyprien.
9: Oui, et le deuxième auditeur a parlé de la fragilité. Si c'est de la fragilité, madame Estella pourrait dire ça. Parce que ce qu'on appelle fragilité, c'est que la femme n'a pas envie. Elle n'a pas parlé de.
0: Mais est-ce que Monsieur Singbo, est-ce que vous savez que vous m'entendez? Vous savez qu'à certains moments, surtout sur ce plan-là, on a parfois des problèmes sur lesquels soi-même ne peut pas mettre des mots. Vous comprenez ce que je veux dire? C'est des choses qui peuvent. Oui.
9: Je vais dire un peu seulement là. Si elle tente d'aller voir un médecin à cause de ça.
0: Oui.
9: Un autre problème peut être créé.
0: Lequel?
9: Si elle a envie un peu comme son mari arrive à la satisfaire. Si elle va voir le médecin et parle de ça,
0: oui.
9: Et on fait les consultations, les peut-être les analyses, elle peut commencer par avoir envie plus que ça, que le mari, son mari n'arrivera pas à la supporter.
0: À la satisfaire.
9: À la satisfaire jusqu'au niveau.
0: Monsieur, on va faire simple. On va faire simple. Qu'est-ce qu'elle devrait faire, à votre avis?
9: La seule chose à faire, c'est de rester comme elle est.
0: Waouh, d'accord.
9: Simplement.
0: Comme un problème sans solution.
9: Garde sa dignité là. Garde sa dignité correctement comme elle est là. Si c'est une seule fois par mois que son mari se rapproche d'elle, qu'elle prend ça comme ça.
0: D'accord. Très bien.
9: Il ne faut pas regarder ailleurs, regarder, écouter ce que les gens disent. Non. Garde sa dignité comme elle est.
0: D'accord, c'est un point de vue. Monsieur Singbo, merci d'être venu. Nous vous souhaitons. Ah, il est parti. Allô?
10: Bonsoir, madame.
0: Oui.
10: Comment vous portez?
0: Très bien, vous-même.
10: Oh non, moi, je suis là pour vous. Hein.
0: Ça nous fait plaisir.
10: Vous faites un bon travail.
0: Merci beaucoup. Merci à vous. Vous êtes monsieur? Amen.
10: C'est votre frère, monsieur Raymond Oké.
0: Monsieur Raymond Oké. Très bien. J'espère que vous avez passé une bonne journée.
10: Non, nous sommes là. Nous rendons grâce au Seigneur.
0: Super. Alors, vous avez le crachoir.
10: Non, moi, ce soir-là, c'est pour vous encourager seulement parce que la vie, là, chacun n'a qu'à respecter la loi de la nature.
0: De la nature, d'accord. Oui. Très bien.
10: Si quelqu'un peut respecter ça, là, et dans les foyers, on aura... aucun problème.
0: D'accord. De toute façon, on va tirer le son de ce que vous dites, même si c'était juste pour nous saluer. Nous vous souhaitons une bonne soirée. Merci, monsieur Okin. Merci d'être là pour nous. Bonne soirée à vous. Auditeur, on est bonsoir.
11: Bonsoir, madame.
0: Oui. Bonsoir, monsieur. Vous êtes monsieur?
11: C'est monsieur Rumponou Gérald.
0: Monsieur Rumponou.

0: Mm-hmm. Là, sinon, elle risque de tomber dans le piège. Hein. Mm. Là, je lui conseille de ne pas les suivre parce que les suivre, ce serait dangereux pour elle.
1: D'accord.
0: Oui, d'accord. Voilà, c'est clair.
1: Maintenant, la question que je pose, M. Mpono, concrètement, est-ce que vous pensez que, comme vous le dites, il n'y a pas à avoir honte de ça, mais quelle est la solution en supposant qu'elle ne suive pas ses copines? Est-ce que, on va dire, elle mourra bête? Je dis ça comme ça. Est-ce qu'il n'y a pas une... Quelle est la solution, simplement?
0: Bon, la solution, c'est que suivre ce que ça concerne lui dit, sinon... Mais la peine des choses, c'est de ne pas suivre cette copine-là.
1: Bah, monsieur Ngono, en ce moment, sa conscience lui dit qu'elle devrait essayer. Hein?
0: Ah non, là, je lui conseille de ne pas... C'est-à-dire, il faut elle a qu'à faire un examen de conscience profondément. Sinon, elle dit que c'est le foyer. Ça, là, c'est clair. C'est clair. Nous sommes en Afrique. Mmh. Et je lui conseille sincèrement de ne pas suivre cette copine.
1: D'accord. Monsieur Mpono, je vais vous laisser partir sur une petite question. Il y a quelqu'un qui est impatient, mais je vais quand même vous poser la question. Est-ce que vous auriez dit la même chose si c'était un homme? Je ne vais pas faire ma... est-ce que vous auriez dit la même chose à votre frère qui dit, écoute, je suis mariée, tu sais, tu la connais bien, mais je n'arrive pas à me satisfaire avec elle. Est-ce que vous lui redonnez le même conseil en votre âme et conscience? Juste un oui ou un non, Monsieur Mpono?
0: Oui, nous sommes en Afrique.
1: Monsieur Mpono, un oui, oui ou un non? Est-ce que vous auriez dit la même chose? Je vous souhaite une bonne soirée. J'ai reçu ma réponse. Bonne soirée à vous, monsieur Mpono. Auditeur en ligne, bonsoir.
2: Madame, bonsoir.
1: Oui, bonsoir. Comment vous allez, monsieur Toyibo?
2: Je vais bien.
1: Monsieur Toyibo.
2: Voilà.
1: Vous avez passé une bonne journée?
2: Oui, une très bonne.
1: Super. Alors,
2: et de votre côté?
1: Très bien. Très, très bonne journée. Okay. Je suppose que vous savez que vous allez écoper de la question que je viens de poser à monsieur Mpono.
2: Oui, tout à fait. Tout à fait.
1: On va commencer par là. Je vous laisse donner votre point de vue et puis je vous poserai la question derrière.
2: Bon, si c'est mon jeune frère, je vais l'aider à expérimenter ça, c'est clair.
1: Voilà. J'aime au moins votre franchise, j'aime votre honnêteté. Maintenant, voilà que c'est votre sœur.
2: Elle a le droit, on n'a pas le droit de la condamner d'avoir des fantasmes.
1: Ah!
2: Pas du tout. Et elle a une franchise si pointue qu'elle en parle. Mmh. Ça, c'est déjà bon. Mmh. Maintenant, ce que moi, je voudrais lui conseiller, c'est de faire l'effort d'en parler avec son homme.
1: Très bien.
2: Parce que si jamais elle va goûter, si elle va goûter, elle continuera de goûter.
1: comme dit une chanson populaire.
2: Et pour une fois, je suis d'accord avec monsieur Ewagnon. Mmh. Je suis entièrement d'accord avec lui.
1: Très bien. Vous finissez par vous rejoindre. Comme dit une chanson populaire, si tu goûtes, tu risques d'y rester.
2: Oui, et là où se situe le danger, est-ce que ces amis-là, qui passent des périodes très torrides et qui viennent en parler, est-elle sûre que c'est avec leur mari qu'elles expérimentent cela?
1: Croyez-moi, si vous pouvez, j'ai juste devant moi un avis qui me dit, voilà, donc un sujet qui aujourd'hui donne raison au sujet de la semaine dernière. Je n'ai même pas fait le lien, me disant, voilà, le monsieur ne voulait pas la semaine dernière que sa femme ait des amis, fréquente des connaissances, et voilà.
2: Voilà. Mmh. J'avais déjà pensé à cela tout à l'heure. Je ne voulais pas l'aborder à cause
1: de ça. Quelqu'un l'a fait pour vous.
2: Bon, voilà. Rien ne prouve que vraiment c'est avec leur mari qu'elles expérimentent cela. Si c'est le cas, tant mieux.
1: Tant mieux. Parce que de toute façon, effectivement, on peut avoir une vie sexuelle remplie.
2: Ils trouvent une solution.
1: D'accord.
2: Mais allez tenter ailleurs.
1: c'est pas la meilleure des solutions. Mais vous auriez dit ça quand même à votre frère. Vous voici, homme de notre siècle. Je vous souhaite une bonne soirée, monsieur Toyibo. Merci à vous, merci d'être là. Auditeur en ligne, bonsoir.
3: Bonsoir, madame.
1: Oui, monsieur Koumagnon.
3: Oui, comment ça va, madame?
1: Ça va bien, vous avez passé une bonne journée de jeûne?
3: Oui, très bien.
1: Nous sommes dans les derniers jours.
3: Oui.
1: Qu'à la facilite, comme on dit.
3: Madame, elle est mariée?
1: Oui, elle est mariée, mère de deux enfants.
3: Quel est ce fantasme qui va la pousser à demander ce genre de truc? Et elle nous demande de ne pas la juger.

0: Non seulement elle vous demande de ne pas la juger, mais moi avec, je vous demande de ne pas la juger parce que je sais que vous pouvez la conseiller sans la juger, M. Koumaïo.
1: On peut la conseiller, mais elle n'a qu'à nous laisser la juger d'abord avant de lui prodiguer des conseils.
0: Bon, ce qu'on va faire, on va faire l'inverse. Conseillons-la et puis on la juge derrière.
1: Il y a un adage qui dit chez nous en langue vernaculaire.
0: Oui.
1: Ni dia de manyonou ya.
0: Dia madrouna noa.
1: Eh oui, ah non.
0: C'est ça.
1: Vous voyez, l'émission passée, le monsieur a raison.
0: Mm-hmm. C'est ce que je disais tout à l'heure avec M. Toimbo.
1: Le monsieur a raison. C'est à cause des papatons que le monsieur ne veut pas que sa femme ait des amis.
0: Mm, c'est ça.
1: C'est à cause des papatons, des gens qui vont la dérouter.
0: Mm. Et parler vous de leur nuit torride.
1: Oui. Vous voyez ce qu'elle veut. Mais pourquoi elle ne peut pas être enseignante de son mari pour être satisfaite?
0: Par lui.
1: Par lui. C'est à lui d'être l'enseignante de son mari.
0: Si et, encore, pas derrière, et encore, ce n'est pas qu'elle en connaît un rayon sur le sujet non plus. Hein. Ce n'est pas qu'elle... Non.
1: Madame.
0: Oui, M. Koumaïo, je suis là.
1: Demande, c'est normal. C'est à des moments donnés et certaines personnes ne sont pas satisfaites.
0: C'est ça.
1: Et elles demandent si elle dit non,
0: communiquer.
1: Voilà.
0: La prochaine fois, on rectifie le tir.
1: La prochaine fois, il faut changer de position. Que de dire les amis, les ceci, les cela. Les amis, si elle ne sait pas faire, elle sera déroutée par ses amis.
0: C'est ça.
1: C'est ça. Quand elle, c'est comme une mouche qui va goûter au miel.
0: Oui.
1: Et la mouche a attiré encore d'autres mouches. Qui sont venus goûter au miel jusqu'à ce qu'elles sont mortes dedans.
0: Dans le miel.
1: Donc c'est interdit à une femme mariée de demander de pareilles choses.
0: Monsieur Koumaïo, je vais vous laisser partir en vous disant moi aussi un adage que ma maman a l'habitude de nous citer. Je traduis littéralement, lorsque tu pourchasses ce que tu as dans le dos de ta main, tu risques de renverser ce qu'il y a dans la paume de la main.
1: C'est ça. Elle ne peut pas poursuivre deux lièvres à la fois.
0: C'est ça. Monsieur Koumaïo, bonne soirée à vous. Permettez-moi de
1: partir.
0: Bonne soirée. À mercredi. Auditeur en ligne, bonsoir.
2: Lélie 10, bonsoir.
0: Oui. Vous allez bien?
2: Je vais bien, merci. Et chez vous?
0: Je vais bien. Monsieur Zin?
2: Oui, c'est Monsieur Zin.
0: J'espère, Monsieur Zin, que vous avez une bonne journée.
2: J'ai passé un très bon journée. Et la vôtre?
0: Ça va tranquillement. Tranquillement.
2: Lélie 10, je voulais simplement marquer ma position d'écoute. Je crois que là, on ne peut en tout cas dépasser le mille. Les gens ont déjà tout dit.
0: D'accord.
2: Je dois simplement féliciter Stella.
0: Oui.
2: Et lui dire de ne pas mettre sa foi à l'épreuve.
0: Ni sa foi ni son ménage. Monsieur Izzy, comme je connais votre position, je voudrais quand même, on va dire, vous titiller un tout petit peu. Est-ce que chaque personne au monde, chaque individu, homme comme femme, n'a pas le droit à un moment donné quand même d'avoir ce plaisir, on va dire, que Dieu nous donne de façon naturelle, que vous n'avez même pas à payer pour. Est-ce que la jouissance à l'extase n'est pas une chose qu'on puisse demander et pour laquelle on peut se battre?
2: C'est pas tout qu'il faut demander.
0: On ne peut pas tout avoir, c'est ça?
2: On peut pas tout avoir.
0: D'accord.
2: Et il ne faut pas fouiller là où il ne doit pas fouiller.
0: D'accord.
2: Parce que ce qu'il y a là, maintenant, elle a parlé de la paix, la quiétude et tout dans son foyer.
0: C'est ça, avec deux enfants, elle ne s'en plaint pas.
2: Oui, vous avez déjà tout dit. Même le proverbe de votre maman.
0: C'est ça.
2: Donc, pourquoi il faut qu'elle se contente de son os? Ça, en tout cas, elle mérite des conseils.
0: D'accord, très bien.
2: Ouais.
0: Monsieur Izzy, merci beaucoup. Merci à vous.
2: Ma position.
0: Ah, oui, merci. Bonne soirée à vous. À mercredi, je l'espère. Merci. Auditeur après, M. Ezi, je suis là. Et je suis Lady Di. C'est vous?
3: Oh, Lady Di?
0: Oui, M. Toupé.
3: Oui. Comment t'es pendu?
0: Bien, vous-même.
3: Il est tarème.
0: Ça va, tranquillement. Est-ce que vous avez votre poste récepteur allumé par hasard?
3: Ah, ok, oui.
0: Merci beaucoup. Merci de l'éteindre.
3: Et tu vas mener, Estelle.
0: Stella.
3: Il y a une chanson de. C'était un jeune homme, la chanteur. Non, il y a des. Et. Non, il y a des bons.
0: D'accord.
3: Et je hein. Mm. Parce que. L'émission passée, de, le mercredi passé, là, tu nous as mené une mission. Tu vois que c'est la conclusion, Sam?
0: C'est ça, c'est ce que dit M. Koumagnon.
3: Il a tellement raison. Il a tellement raison. Madame, est-ce que vous voyez?
0: C'est les amis.
3: Donc, il y a c'est des femmes qui disent elle va se faire héberger par quelqu'un d'autre avant d'aller en mariage. Là, en ce moment-là, elle va faire la vie.
0: Oui.
3: Elle fait les bonnes choses. Vous voyez, celle-là, mais là, elle, à 40 ans, elle a dit elle est restée vierge pour aller en mariage.
0: C'est ça.
3: Et voilà, celui-là, maintenant, il fait ça. Mais elle se dit maintenant qu'elle ne sent pas.
0: Qu'on peut connaître mieux.
3: Ah, vous voyez? Donc, il y a tout ça là. Mmh. Mais c'est pas un problème. Malgré ça, ils ont des enfants.
0: C'est ça. Une vie de couple assez remplie.
3: Ah, bien alors. Mmh. Et maintenant, elle va se dire ça, c'est la voix qui veut l'obliger à aller là-bas. Là. C'est la voix de.
0: Du diable.
3: Ah ben, elle va faire son foyer pour rien.
0: Mais c'est tout fait.
3: Qui a vu Boira?
0: C'est ça. C'est ce que me disait Razak tout à l'heure. Alors, M. Toupé, la question que j'ai posée à vos pères, je vais vous la poser aussi. Je l'ai posée à M. Toyimbo, à M. Mpono aussi. Est-ce que vous auriez donné le même conseil si c'est votre frère qui venait vous dire « Écoute, je ne suis pas mon épouse, tu sais, je l'aime bien, on vit bien, tout va bien, mais je ne suis pas satisfaite sexuellement par elle. » Est-ce que vous auriez dit la même chose, non, de vous à moi,
3: M. Toupé?
0: Très bien. Merci pour votre franchise. Je vous souhaite une bonne soirée.
3: Merci beaucoup.
0: Merci beaucoup.
3: Bye bye.
0: Auditeur en ligne, bonsoir.
4: Madame Rachida, bonsoir.
0: Je suis Lady Dis. Rachida n'est plus là. Mais c'est la même chose.
4: C'est Monsieur Maïné.
0: Oui, Monsieur Maïné, vous allez bien?
4: Je rends grâce.
0: Super.
4: De votre côté.
0: Je vais bien, je vais bien.
4: Je fais partie des tout premiers qui appelaient, hein, mais je viens d'avoir une dernière minute.
0: Allez. En tout cas, nous, on est contents que vous soyez là dans tous les cas.
4: Merci.
0: Monsieur Maïdé, nous vous écoutons.
4: Merci beaucoup.
0: C'est moi.
4: Mes devanciers ont déjà tout dit, mais je vais essayer de leur plonger le dos. Vous voyez?
0: Oui.
4: Les maris qui refusent à leurs femmes d'avoir des amis là.
0: Oui.
4: Des amis femmes surtout. Hein. Vous voyez qu'ils ont raison. Si ce n'est pas qu'elle écoutait ses amis, bien, si ce n'est pas qu'elle avait des amis, elle essayait de discuter, de partager des avis avec ses amis-là.
0: Oui.
4: Est-ce que ce problème-là, elle allait sortir? Je crois que non.
0: Bon, elle aurait lu peut-être sur Google ou dans un livre, je ne sais pas, je ne défends pas.
4: Bon, d'accord. Je voudrais dire quoi pas. Ceux qui refusent à leur femme.
0: D'avoir des amis.
4: D'avoir des amis là. Ils ont pleinement raison.
0: D'accord.
4: Qu'est-ce qu'elle cherche à essayer maintenant? Elle va aller essayer quoi? Pour gagner quoi? Elle veut quitter son foyer, c'est ce que moi je comprends.
0: Non,
4: parce que quand elle va essayer maintenant, elle va voir vraiment qu'il y a de plus de goût par rapport à son mari. Je pense que elle va être déroutée.
0: D'accord.
4: Mieux vaut ne jamais essayer quelque chose.
0: Ce genre de choses-là, c'est tirer le diable par la queue.
4: Voilà. Si déjà tu es bien dans ton foyer, il y a la paix dans ton foyer, est-ce que tu vas encore chercher Dieu pour dire je vais aller essayer? Moi, je ne sais pas. Hein. C'est nous-mêmes qui cherchons la guerre. C'est nous-mêmes qui cherchons notre propre mort.
0: Notre propre perte.
4: Vous voyez, moi, je lui conseille d'enlever ça dans sa tête.
0: Définitivement.
4: D'oublier ça dans sa tête. Elle n'a qu'à se dire que rien n'est là.
0: D'accord, très bien.
4: Je suis un homme. Moi, personnellement, qui vous parle, je m'appelle Maïne, bienvenue. Et j'interviens souvent sur cette émission.
0: Bien sûr.
4: Je ne sais pas bien si sûr. Vous vous souvenez
0: bien
4: de
0: sûr,
4: moi.
0: Bien sûr, je me rappelle très bien de vous, M. Mahindé.
4: Donc, moi, je ne sais pas ce qu'elle va chercher pour dire que je vais aller voir si c'est encore mieux par rapport à ce qu'elle fait à la
0: maison. Voyez ailleurs si son mari y est.
4: Non, non. Je lui conseille de ne jamais faire ça.
0: D'accord, très bien. M. Mahindé, je vais prendre quelqu'un qui est patient en ligne, s'il vous plaît. Merci à vous.
4: D'accord, on te dit à tout à l'heure.
0: Très bonne soirée à vous. Allô?
5: Allô, les Didis.
0: Vous êtes monsieur Aguaranto?
5: Ça part bien à revenir.
0: Oui, monsieur Aguaranto.
5: La dignité de la femme, c'est quoi? C'est son sexe. Donc, la femme, elle a qu'à arrêter tout ça.
0: D'accord. Gardez sa dignité.
5: Elle a plus de valeur que celle qui sont en train de dire ça là. Elle a plus de valeur que.
0: D'accord.
5: Elle a qu'à avoir ça là.
0: D'accord.
5: Elle a rien à virer. De leur côté, d'accord.
0: Monsieur Aguaranto, quelle est la dignité de l'homme?
5: Hein?
0: C'est quoi la dignité de l'homme?
5: La dignité de l'homme.
0: Mm-hmm. Vous répondrez la prochaine fois? Oui. Non, vous m'avez dit que la dignité de la femme, c'est son sexe. Ah, c'est l'argent.
5: Oui.
0: D'accord, ok. Je vous
5: la dignité de la femme, c'est le feu.
0: D'accord, ok, très bien. Jusqu'à ses 40 ans.
5: Oui, hein?
0: Et jusqu'à ses 40 ans qu'elle a aujourd'hui.
5: Non, jusqu'à l'éternité.
0: D'accord. Non, je veux dire, elle a gardé ça jusqu'à aujourd'hui, quoi.
5: Effectivement, va voir le mari aussi est comme ça. Hein.
0: J'imagine.
5: Si le mari n'est pas comme ça, il ne serait pas en train de dire ça. Apprends ça. Donc, le mari aussi est comme ça. Il n'a qu'à rester
0: tel quel. D'accord. Ok. Monsieur Aguaranto, oui, merci beaucoup. D'accord.
5: Tellement le mari aussi est comme ça.
0: Très bien. Je vous souhaite une bonne soirée, M. Aguaranto. À mercredi. Merci d'être là. Auditeur en ligne, bonsoir.
6: Oui, bonsoir, madame.
0: Oui. Allô?
6: Oui, allô, bonsoir.
0: Monsieur Gamirou, ça va bien, vous?
6: C'est Gamirou.
0: Oui, monsieur Gamirou. Ça se passe bien, le jeune?
6: Très bien, le jeune.
0: Super. Alors, nous vous écoutons. Oui, Razak vous fait le pouce. Nous vous écoutons.
6: Du courage à vous encore les derniers
0: jours. Amen.
6: La force de terminer.
0: Amen. Alors, monsieur Gamirou.
6: Je viens de rentrer ici à la maison, mais je vous donne ici.
0: D'accord, ça nous fait plaisir en tout cas. Ça fait un moment qu'on vous a eu.
6: Un moment, hein. Je t'en ai, mais ça ne marche pas de voir.
0: Continuez, je sais que si vous essayez longtemps, vous aurez. Je sais que vous l'aurez. Monsieur Gamirou, merci beaucoup et bonne soirée à vous.
6: Ok, bonne soirée à vous.
0: Merci. Auditeur en ligne, bonsoir.
7: Bonsoir, madame.
0: Oui, bonsoir, monsieur. Bonsoir. Vous allez bien?
7: Très bien, chez vous.
0: Ça va bien. Merci de nous rappeler qui vous êtes, s'il vous plaît.
7: Jonas Zanon.
0: Alors, monsieur Zanon, Jonas, vous nous appelez d'où, s'il vous plaît?
7: J'appelle de Rayé.
0: D'accord, ok. La famille va bien?
7: Va très bien, il fait la première.
0: Ça nous fait plaisir. Encore que c'est une voix, j'ai l'impression de connaître cette voix. Je vous écoute, monsieur Zanon.
7: Oui, j'appelle d'abord pour encourager la maison.
0: Mm-hmm.
7: Je vais plutôt m'adresser aux hommes comme moi.
0: D'accord.
7: Et moi, je voudrais, j'ai entendu des choses qui me choquent vraiment. C'est-à-dire, nous les hommes, principalement, on est au Bénin, donc je vais dire de moi, on vous refuse de voir la vérité en face. Mais la dame, elle a un problème.
0: Mmh.
7: Certains ont parlé de frivolité, non, c'est pas de la frivolité.
0: D'accord.
7: Et il y a eu des arguments, non. Le problème se situe entre, je veux dire, la dame et son mari. Il y a un problème de discussion, il faudrait qu'elle appelle son mari, elle pose le problème à son mari, et qu'ils cherchent ensemble une solution.
0: Une solution.
7: Vous savez, cette affaire de. C'est l'amour. Les gens le diabolisent, mais c'est pas un mauvais truc.
0: D'accord. À votre avis, il faut... D'accord. Ah ah. Les enfants nous écoutent, M. Zanon.
7: On n'a pas appelé ça septième ciel pour rien.
0: Pour le fait de la...
7: Hein? Oui, mais vraiment, on monte au septième ciel pour tous les gens qui ont fait l'expérience, pour les gens qui ont fait des recherches dessus. On monte vraiment au ciel.
0: D'accord.
7: Et il y a des femmes frustrées, il y a des femmes qui n'ont jamais vécu cela. Et les hommes refusent de voir ça en face, de l'accepter.
0: Qu'est-ce que vous conseillez ce soir?
7: Je demande à ma soeur, de discuter avec son mari.
0: Très bien.
7: De montrer à son mari qu'elle a besoin de quelque chose et qu'il voit et qu'il doit tout faire pour le faire. Écoutez, madame, j'ai des livres, je fais des recherches. Ce n'est pas mon domaine, mais moi, je fais des recherches pour satisfaire ma femme.
0: Pour être opérationnel.
7: Écoutez, allez sur Google, vous écrivez comment faire pour être le meilleur homme. Oui. Vous aurez plein de résultats. Vous allez, moi, je cherche ça. Pourquoi pas les autres? Il faut la nourrir, il faut nourrir les enfants, il faut nourrir les enfants et tout. Mais ça, là, c'est important.
0: Le septième ciel est important. Monsieur Zanou, nous égrenons la dernière minute.
7: Oui, c'est très important. Il faudrait qu'on se le dise.
0: Très bien.
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1: Après les fortes pluies enregistrées mercredi dernier à Cotonou, plusieurs quartiers se sont encore retrouvés sous l'eau ce matin à la suite de nouvelles précipitations. Face aux critiques sur les inondations observées dans la ville, la Société des infrastructures routières et de l'aménagement du territoire SIRAT assure que les ouvrages d'assainissement ont bien fonctionné et souligne que les eaux se sont rapidement retirées après les pluies. Écoutons François Agomadje, directeur des opérations de la SIRAT.
2: Lorsque nous entrevoyons de mettre en œuvre des ouvrages d'assainissement, nous prenons en compte l'intensité des pluies sur 10 ans, 20 ans, 30 ans ou 40 ans, 50 ans. Et en fonction de la durée qu'on prend, la session, c'est-à-dire la grosseur des collecteurs, va avec. Pour ce qui est de la ville de Cotonou, en tout cas la plupart de nos ouvrages d'assainissement, nous avons pris une certaine période de ce qu'on appelle période de retour pour dimensionner ces ouvrages. Donc, on sait bien qu'il y a des pluies d'intensité assez spécifique qui peut venir. Et lorsque ça va venir, ce qui s'est passé hier était bien prévu dans la mesure où on a vu que 2 heures de temps après, l'eau s'est retirée entièrement. Cela veut dire que les ouvrages qui ont été réalisés fonctionnent. C'est-à-dire, ce qui est prévu que ces ouvrages fassent, ça fonctionne correctement. Donc, la réponse est oui. C'est bien prévu lors des pluies exceptionnelles qui est de stagnation pour quelques heures et puis après, l'eau peut se retirer. Si jamais on cherche à éviter complètement ces quelques heures de stagnation, on sera obligé de dimensionner des ouvrages d'assainissement hors normes qui parfois peut prendre toute la voie. Et là, ça va avec le coût des ouvrages et donc c'est un compromis entre le coût du projet et ce qui est acceptable en termes d'inondation. Aujourd'hui, nous avons une agence ANPC qui est spécifiquement chargée de gérer tout ce qui est dommage, tout ce qui est catastrophe et qui impacte la population. Donc aujourd'hui, au niveau de la SIRAT, je ne peux pas dire que nous avons tout de suite les réponses à ces questions, à savoir qu'est-ce qu'on fait pour ceux qui ont été touchés par des dommages liés à l'inondation.
1: Autre dossier, cette fois sanitaire, l'agence béninoise du médicament et des autres produits de santé, Abimed, interdit désormais la commercialisation et l'utilisation de plusieurs produits cosmétiques dépigmentants sur le territoire béninois. La mesure concerne notamment Carolite, Dermovate, Fair et White, Movate, Skinlight, Rapid Clair ou encore Glutanes injectable. Dans un communiqué publié le 5 mai dernier, l'ABMED explique que ces produits contiennent des substances dangereuses interdites pouvant provoquer des infections, des troubles pigmentaires et des lésions cutanées graves allant jusqu'au cancer de la peau. Les populations sont invitées à dénoncer toute commercialisation de ces produits auprès de l'ABMED via le 01 51 20 98 15 ou sur la plateforme de signalement de l'agence. Sur le plan des réformes administratives, depuis le 29 avril 2026, l'Agence nationale des transports terrestres, Agence nationale ANAT, a lancé l'expérimentation de l'émission électronique de la lettre de voiture internationale LVI au Bénin, une phase pilote qui se poursuit jusqu'au 20 mai. Une réforme accueillie positivement par les professionnels du transport qui estiment qu'elle pourrait réduire plusieurs difficultés liées à la gestion des documents et fluidifier les opérations des chargeurs. Selon Rabiou Garba, président de l'Organisation professionnelle des transporteurs de marchandises, cette innovation constitue une avancée majeure attendue dans le secteur.
3: L'avantage de ce changement en ligne, c'est une approche de solution à nos difficultés. Vous n'êtes pas sans savoir qu'on a connu des moments où des marchandises se perdent. Les gens mettent des plaques fictives pour aller charger et disparaissent avec la marchandise. Les transporteurs se plaignent d'un camion de certains chargent 24 heures sur 24 heures, tandis que d'autres qui n'ont pas cette possibilité de gagner du fret, leur assurance reste jusqu'à expiration sans savoir. Le cadre de transport expire sans travailler, le TV reste sans travailler. Donc, solution ou approche de solution à ce problème. Toute chose nouvelle, il faut l'expérimenter pour voir les avantages et les inconvénients. La phase pilote va commencer sur le parc de Zongola, parc de 700 camions, et il y a quatre structures qui sont retenues qui vont quand même servir d'expérience d'abord.
1: Le Festival international francophone de slam poésie fait son grand retour ce week-end à Cotonou, un rendez-vous culturel qui met en lumière des talents encore peu connus du grand public à travers des performances scéniques riches en émotions et en messages présentés ce matin par les organisateurs. L'événement accueille comme invité spécial le slameur Souleymane Diamanka, baptisé One Poet Show. La soirée est prévue pour demain samedi à partir de 20h à l'Institut français de Cotonou.
0: Ainsi s'achève 24 heures au Bénin. Merci de nous avoir suivis.
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5: L'Assemblée nationale de la France a adopté mercredi une loi visant à faciliter la restitution des œuvres pillées durant la colonisation. Une avancée qui intéresse particulièrement le Bénin, déjà bénéficiaire en 2021 du retour de 26 trésors royaux. Au Bénin, un comité scientifique national de restitution des biens culturels a été créé en mars dernier pour travailler sur ces questions. Le pays a déjà une autre liste de biens à soumettre, explique le président du comité, Joël Godonou.
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6: Comment réagissez-vous au vote de la loi facilitant la restitution des œuvres pillées pendant la colonisation?
7: Et nous sommes très heureux que cette loi ait finalement pu traverser tous les obstacles et soit votée dans le même thème que le Parlement français et le Sénat. Donc c'est une question sur laquelle nous avions travaillé, avec les différents protagonistes. Une délégation du Sénat était en mission au Bénin il y a quelques mois et je suis personnellement heureux que nos observations sur le projet de loi aient été prises en compte dans le dispositif final. Donc c'est un moment de satisfaction. Nous pourrons maintenant accélérer les processus de restitution que nous avions enclenché.
6: Quelles sont les œuvres du Dahomey dans le patrimoine français? Combien y en a-t-il?
7: Nous ne pouvons pas dire très exactement combien d'œuvres liées au Bénin il y a dans les collections françaises. Pour une raison simple, il y a certaines œuvres qui sont dans les musées publics, qui sont plus ou moins inventoriées et qu'il y en a beaucoup qui sont dans des institutions soit privées, soit encore aux mains, je dirais, d'individus, d'héritiers divers et variés dans les collections privées. Et c'est un travail qui commence pour la Commission nationale de restitution que nous avons mis en place d'avoir cet inventaire des œuvres béninoises à l'étranger. C'est pas un travail facile, mais nous allons ouvrir le chantier et continuer à travailler, à rechercher. Vous savez, les gens ne sont pas toujours ouverts à dire ce qu'ils ont dans leurs inventaires. C'est une relation de confiance qu'il faut créer pour qu'ils acceptent de vous ouvrir un peu leurs inventaires, qui sont un peu leurs trésors. Ceci étant, je peux rassurer nos partenaires, et les uns et les autres, que le Bénin ne demande pas la restitution de tout ce qui appartiendrait ou relèverait du patrimoine béninois qui se trouverait à l'étranger. Et ça n'a jamais été le sens de nos échanges, tout simplement parce que nous considérons que ce n'est pas aussi mauvais que ça qu'une partie du patrimoine béninois soit à l'étranger. Il faut juste que ce qui est significatif, authentique et ce qui touche à notre intimité, à notre histoire profonde, puisse être présent et être restitué au Bénin. Et c'est le sens de la politique qui a été suivie ces dernières années.
6: Y a-t-il un processus enclenché pour récupérer certaines œuvres? Où en sont les négociations?
7: Évidemment, nous avons une liste d'objets à restituer en attente de discussion. Mais vous savez, le nouveau projet de loi français a institué d'avoir un partenariat entre les scientifiques béninois et les scientifiques français, c'est-à-dire un comité bilatéral conjoint entre deux parties qui sont en cause dans la restitution. Au Bénin, nous avons déjà notre comité national de restitution. Donc nous attendons que les collègues français nous communiquent un peu la liste des membres de leur comité pour que nous commencions à travailler en partenariat. Et du côté du Bénin, nous allons enclencher ce processus de travail avec l'ensemble des experts nationaux, quelle que soit leur position, qui sont des sachants, pour arrêter les orientations à communiquer au gouvernement béninois. Ce qui vient à l'esprit tout de suite sur la liste que nous avons, c'est le Diogou. Vous n'êtes pas sans savoir que le musée international du Vaudois, en plein chantier à Porto-Novo, se déroule très bien, le chantier avance très bien. Et pour nous, le Diogou est une œuvre majeure qui doit être dans ce musée-là. Il y a d'autres objets que nous avons identifiés, vous savez. Il y a la célèbre mission Dakar-Djibouti qui a été l'objet d'une exposition récente à laquelle ont contribué certains collègues africains, notamment béninois, et nous espérons récupérer un certain nombre d'objets majeurs issus de cette mission Dakar-Djibouti.
6: Merci.
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8: Auditeurs, auditrices de Bip Radio, merci de prendre le rendez-vous de votre chronique habituelle Enlivrez-vous. Le 9 février 2026, à la salle de réunion de la FASH, se tenait une soutenance pas comme les autres, une soutenance sur l'une des figures phares de la mise en scène au Bénin. Cette figure a pour nom Tola Koukoui. L'impétrant qui planchait ce jour a pour nom Zinli Wenceslas. Il est professeur certifié de français dans les lycées collèges du Bénin, professeur adjoint de philosophie. Désormais, il porte le titre de docteur en lettres modernes, option études théâtrales. C'est lui que nous recevons pour vous dans ce numéro de votre chronique Enlivrez-vous. Docteur, soyez les bienvenus dans les locaux de Bip Radio.
9: Merci, monsieur Tosavi.
8: Vous avez soutenu sur le thème là de la mise en scène chez Tola Koukoui, sous esthétique et portée. Pouvez-vous revenir sur les grandes lignes de ce travail qui vous a pris pas mal d'années de recherche?
9: Merci pour cet entretien. Tola Koukoui est un monument qui mérite d'être célébré de son vivant. Et c'est fort de cette logique que nous avons entrepris de soutenir une thèse de doctorat sur lui. Le document se répartit en 3 grandes parties. La première montre les sources de l'art théâtral, de la pratique théâtrale de Tola Koukoui. Sources, en termes de sources, nous pouvons en distinguer 3. D'abord, l'influence reçue, la formation reçue pendant 40 années et l'influence reçue en France est arrivée au Bénin. Le paysage culturel favorable à son immersion au Bénin à partir de 1990. Et la troisième source, les visions de mise en scène portées par les thèses qu'il met en scène. Voilà l'essentiel et l'ossature de la première partie. Au niveau de la seconde partie, nous avons essayé de montrer l'art théâtral, la pratique même scénique de Tola Koukoui à travers 3 chapitres. Le tout premier porte sur l'esthétique de l'espace chez Tola Koukoui. Comment il meuble l'espace pour lui faire porter du sens et soit de rester dans la même logique que la totalité de la mise en scène. La troisième partie montre la portée et l'impact de la mise en scène de Tola Koukoui.
8: C'est sûr, derrière un thème comme ça, il y a des motivations. Parce que dans le paysage théâtral béninois, il y a pas mal de metteurs en scène. Pourquoi le choix spécifique sur la figure de Tola Koukoui?
9: 3 raisons ont motivé le choix de ce sujet. D'abord, le tout premier, on a constaté que malgré son parcours très intéressant, connu à l'échelle internationale, il n'y a pas encore un travail scientifique au Bénin sur ce monument qui mérite d'être célébré de son vivant. C'est la toute première raison. La seconde réside dans une curiosité personnelle qui est née des lacunes ressenties durant notre formation où la pratique théâtrale a été seulement reléguée au plan du test théâtral et de l'histoire du théâtre. Donc, on a abordé, on a choisi ce thème pour voir le processus par lequel un metteur en scène qui était même ignorant du dramaturge, c'est-à-dire l'auteur du test théâtral, parvient à en donner un spectacle aussi émouvant. Et la toute dernière raison est de voir si la pratique théâtrale de cet auteur peut désormais être un exemple au plan universitaire dans le contexte béninois.
10: Alors, si on prend l'art de la mise en scène chez Tola Kukui comparé à l'art de la mise en scène chez les autres metteurs en scène béninois, selon vous, quelle est la spécificité, c'est-à-dire la marque d'originalité qui distingue Tola Kukui des autres metteurs en scène béninois?
9: Tola Kukui a sa ceinture personnelle. Étant ancré dans les pratiques théâtrales au niveau de la France, il n'y a pas de théâtre pour Tola Kukui sans le test.
10: Donc c'est un théâtre fortement textuel.
9: Textuel. Curieusement, malgré la dépendance au test, il arrive à avoir une créativité pour tendre vers une originalité qui fait sa marque, son niveau d'innovation. En plus de cela, Tola Kukui ne néglige aucune catégorie théâtrale. En ce sens qu'il investit sérieusement dans les costumes, dans le décor, dans la scénographie. Aucun détail ne lui échappe. C'est en cela que ses mises en scène font preuve d'une plénitude, si on peut même abuser, parler même d'une plénitude totale.
10: On sait, quand on finit les travaux scientifiques et académiques, ça reste dans les quatre coins, les annales de l'université et ne profite pas à la grande masse. Selon vous, comment comptez-vous vulgariser ces travaux-là pour que ça soit accessible à la masse des acteurs culturels et notamment les comédiens? Quelles sont les premières actions fortes pour vulgariser cette thèse-là?
9: Et la toute première initiative est de rendre disponible le document à l'Institut français, considéré dans le paysage béninois comme le plus grand carrefour des acteurs du domaine. Donc, déjà, une copie du document est disponible à l'Institut français où celui qui veut, n'importe qui, personne qui veut quand même voir ce qui est dit, ce qui est fait sur Tola Kukui, pourra aller à la médiathèque de l'Institut français pour lire dans les détails en quoi consiste ce travail.
10: Quelle est la part de réception de Tola lui-même par rapport à cette thèse-là? Je sais que vous avez beaucoup collaboré avec lui. Comment s'est passée cette collaboration et comment il a reçu ce projet de soutenance de thèse?
9: Au départ, Tola avait hésité car il a mis du temps à avoir confiance en moi pour mettre à ma disposition les données dont j'ai besoin, c'est-à-dire les captations de ces spectacles. Car il avait dit qu'il avait un contrat avec Canal Plus pour la diffusion. Donc du coup, il faut vraiment mériter confiance, être capable de discrétion totale pour être en possession de ces captations. Mais à la longue, il a fini par avoir cette confiance en nous et il a libéré les captations, ce qui a rendu le travail plus facile. Et à la fin, il en était tellement heureux. Venez voir sa joie à la soutenance où il a invité plus d'individus culturels que moi-même l'impétrant.
10: Merci beaucoup, auditeurs, auditrices de Bib Radio. C'était Docteur Zinli Wenceslas, professeur certifié de français dans le lycée collège, professeur adjoint de philosophie, désormais docteur en lettres modernes, option études théâtrales, qui a soutenu avec brio, je rappelle, mention très honorable à l'unanimité du jury, sa thèse le 9 février 2026. Thèse qui porte sur le thème là de la mise en scène chez Tola Kukui. Retrouvez-nous vendredi prochain avec le même plaisir de lire et d'écouter les littératures du monde.
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1: Et nous retrouvons Monsieur Jean-Yves Aronvoido, qui est informaticien dans cette chronique BIP Informatique. Monsieur Jean-Yves Aronvoido, bienvenue, bonjour.
2: Bonjour à vous.
1: Alors, comment peut-on reconnaître un vrai chargeur d'un faux chargeur sur le marché?
2: La vraie différence est à l'intérieur du chargeur. Parce qu'en apparence, un vrai et un faux chargeur se ressemblent vraiment. Donc aujourd'hui, vous avez beaucoup d'imitations de vrais chargeurs sur le marché, de telle sorte que directement à la première vue, vous ne savez pas qu'est-ce qui est un vrai ou qu'est-ce qui est un faux chargeur. Donc un vrai chargeur, c'est un chargeur déjà qui est certifié et qui est original, donc qui a la marque d'origine. Et lorsque vous lisez, vous prenez le temps de lire sur le chargeur, sur le carton du chargeur ou même sur le chargeur en question, il y a une certification. La plupart du temps ici au Bénin, ce sont les normes européennes. Donc vous verrez, c'est écrit CE. C'est une norme européenne utilisée ici. Et dans ces genres de chargeurs-là, vous avez des circuits de protection à l'intérieur. Donc ce circuit surveille en permanence ce qu'il envoie à la batterie du téléphone. Donc s'il y a trop de courant, il régule ça. Si c'est trop chaud, il régule ça. Donc il protège vraiment votre appareil. Par contre, un faux chargeur, lui, il envoie juste du courant, sans aucun contrôle.
1: Ce qui peut endommager le téléphone.
2: Exactement. Les conséquences sont quand même concrètes. Votre batterie vieillit deux fois plus vite. Votre téléphone peut griller de l'intérieur. Et dans les cas plus graves, ça n'arrive pas souvent, mais votre téléphone peut prendre feu.
1: Ah oui, parce qu'on voit un peu partout sur les réseaux sociaux des téléphones qui sont branchés et qui prennent feu et qui créent des incendies.
2: Bon, c'est soit la batterie qui est défaillante ou bien c'est le chargeur en fait qui a envoyé trop de courant ou qui est un très mauvais chargeur. Donc il y a plusieurs de ces accidents-là qui ont été documentés au Bénin déjà ou bien en Afrique de l'Ouest. Vous avez des maisons qui ont pris feu et quand on va chercher au fond, c'est parce qu'il y a un téléphone qui a pris feu dans la maison et que personne on a vu venir.
1: Défaut d'un mauvais chargeur.
2: Voilà. Donc les chargeurs, on les utilise quand même de manière récurrente, que ce soit en journée ou tard dans la nuit. Tu branches ton téléphone avant d'aller dormir pour que ta batterie soit à 100% le matin quand tu te réveilles. Il faut faire attention à faire le choix d'un bon chargeur, d'un chargeur qui est adapté à ton téléphone. Parce que les téléphones aussi ont des caractéristiques de charge qu'il faut respecter. Donc prendre le soin de regarder la notice du téléphone.

0: le téléphone?
1: Alors aujourd'hui, lorsque vous avez un téléphone qui est original, donc je précise un bon téléphone qui est original, que vous avez un chargeur qui est original, ça n'aura pas forcément d'incidence parce que le chargeur, comme on dit, comme j'ai dit tout à l'heure, il régule ce qu'il envoie. Donc s'il se rend compte que le téléphone est à 100%, la charge va s'arrêter. D'accord. Et dans notre téléphone un peu intelligent aujourd'hui, la charge s'arrête lorsque le téléphone est à 100%. Et la plupart du temps, ça détecte lorsque c'est chargé la nuit. Donc il sait comment gérer les cycles de charge. Maintenant, pour les téléphones, beaucoup moins c'est intelligent. Oui. Le problème est là. Il faut faire attention à vraiment respecter les temps de charge, à voir si qu'il ne faut pas laisser peut-être le téléphone à la charge aussi longtemps et faire attention à son chargeur. Vraiment faire attention à son chargeur.
0: Alors, pour récapituler, pour aller se procurer d'un chargeur, il faut avoir un certain nombre de caractéristiques. Vous pouvez nous les rappeler?
1: Il faut vérifier qu'il y a une norme au niveau du chargeur, donc que le chargeur est vraiment un chargeur de norme, que le chargeur est un chargeur de marque, donc ça peut être la marque de votre téléphone ou toute autre marque qui est conseillée aujourd'hui. Et puis après ça, il faut voir si la tension, l'ampérage qui est demandé au niveau de votre téléphone cadre réellement avec ce chargeur que vous prenez.
0: Monsieur Jean-Yves Ronvoido, merci.
1: Je vous en prie.
0: Et à très bientôt.
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1: Après les fortes pluies enregistrées mercredi dernier à Cotonou, plusieurs quartiers se sont encore retrouvés sous l'eau ce matin à la suite de nouvelles précipitations. Face aux critiques sur les inondations observées dans la ville, la Société des infrastructures routières et de l'aménagement du territoire SIRAT assure que les ouvrages d'assainissement ont bien fonctionné et souligne que les eaux se sont rapidement retirées après les pluies. Écoutons François Agomadje, directeur des opérations de la SIRAT.
2: Lorsque nous entrevoyons de mettre en œuvre des ouvrages d'assainissement, nous prenons en compte l'intensité des pluies sur 10 ans, 20 ans, 30 ans ou 40 ans, 50 ans. Et en fonction de la durée qu'on prend, la session, c'est-à-dire la grosseur des collecteurs, va avec. Pour ce qui est de la ville de Cotonou, en tout cas, la plupart de nos ouvrages d'assainissement, nous avons pris une certaine période de ce qu'on appelle période de retour pour dimensionner ces ouvrages. Donc, on sait bien qu'il y a des pluies d'intensité assez spécifique qui peut venir. Et lorsque ça va venir, ce qui s'est passé hier était bien prévu dans la mesure où on a vu que 2 heures de temps après, l'eau s'est retirée entièrement. Cela veut dire que les ouvrages qui ont été réalisés fonctionnent. C'est-à-dire, ce qui est prévu que ces ouvrages fassent, ça fonctionne correctement. Donc la réponse est oui, c'est bien prévu lors des pluies exceptionnelles qui est de stagnation pour quelques heures et puis après l'eau peut se retirer. Si jamais on cherche à éviter complètement ces quelques heures de stagnation, on sera obligé de dimensionner des ouvrages d'assainissement hors normes qui parfois peut prendre toute la voie. Et là, ça va avec le coût des ouvrages et donc c'est un compromis entre le coût du projet et ce qui est acceptable en termes d'inondation. Aujourd'hui, nous avons une agence ANPC qui est spécifiquement chargée de gérer tout ce qui est dommage, tout ce qui est catastrophe et qui impacte la population. Donc aujourd'hui, au niveau de la SIRAT, je ne peux pas dire que nous avons tout de suite les réponses à ces questions, à savoir qu'est-ce qu'on fait pour ceux qui ont été touchés par des dommages liés à l'inondation.
1: Autre dossier, cette fois sanitaire, l'agence béninoise du médicament et des autres produits de santé, Abimed, interdit désormais la commercialisation et l'utilisation de plusieurs produits cosmétiques dépigmentants sur le territoire béninois. La mesure concerne notamment Carolite, Dermovat, Fair and White, Movat, Skinlight, Rapid Clair ou encore Glutanes injectable. Dans un communiqué publié le 5 mai dernier, l'Abimed explique que ces produits contiennent des substances dangereuses interdites pouvant provoquer des infections, des troubles pigmentaires et des lésions cutanées graves allant jusqu'au cancer de la peau. Les populations sont invitées à dénoncer toute commercialisation de ces produits auprès de l'Abimed via le 01 51 20 98 15 ou sur la plateforme de signalement de l'agence. Sur le plan des réformes administratives, depuis le 29 avril 2026, l'Agence nationale des transports terrestres, Agence nationale ANAT, a lancé l'expérimentation de l'émission électronique de la lettre de voiture internationale LVI au Bénin, une phase pilote qui se poursuit jusqu'au 20 mai. Une réforme accueillie positivement par les professionnels du transport qui estiment qu'elle pourrait réduire plusieurs difficultés liées à la gestion des documents et fluidifier les opérations des chargeurs. Selon Grabiou Garba, président de l'Organisation professionnelle des transporteurs de marchandises, cette innovation constitue une avancée majeure attendue dans le secteur.
3: L'avantage de ce chargement en ligne, c'est une approche de solution à nos difficultés. Vous n'êtes pas sans savoir qu'on a connu des moments où des marchandises se perdent. Les gens mettent des plaques fictives pour aller charger et disparaissent avec la marchandise. Les transporteurs se plaignent d'un camion de certains chargent 24 heures sur 24 heures, tandis que d'autres qui n'ont pas cette possibilité de gagner du fret, leur assurance reste jusqu'à expiration sans travail. Le cadre de transport expire sans travailler, le TV reste sans travailler. Donc, solution ou approche de solution à ce problème. Toute chose nouvelle, il faut l'expérimenter pour voir les avantages et les inconvénients. La phase pilote va commencer sur le parc de Zongola, parc de 700 camions, et il y a 3 voire 4 structures qui sont retenues, qui vont quand même servir d'expérience d'abord.
1: Le Festival international francophone de slam poésie fait son grand retour ce week-end à Cotonou, un rendez-vous culturel qui met en lumière des talents encore peu connus du grand public à travers des performances scéniques riches en émotions et en messages présentés ce matin par les organisateurs. L'événement accueille comme invité spécial le slameur Souleymane Diamanka, baptisé One Poet Show. La soirée est prévue pour demain samedi à partir de 20h à l'Institut français de Cotonou.
0: Ainsi s'achève 24 heures au Bénin. Merci de nous avoir suivis.
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5: L'Assemblée nationale de la France a adopté mercredi une loi visant à faciliter la restitution des œuvres pillées durant la colonisation, une avancée qui intéresse particulièrement le Bénin, déjà bénéficiaire en 2021 du retour de 26 trésors royaux. Au Bénin, un comité scientifique national de restitution des biens culturels a été créé en mars dernier pour travailler sur ces questions. Le pays a déjà une autre liste de biens à soumettre, explique le président du comité, Joël Godonou.
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6: Comment réagissez-vous au vote de la loi facilitant la restitution des œuvres pillées pendant la colonisation?
7: Et nous sommes très heureux que cette loi ait finalement pu traverser tous les obstacles et soit votée dans les mêmes termes que le Parlement français et le Sénat. Donc c'est une question sur laquelle nous avions travaillé, hein, avec les différents protagonistes. Une délégation du Sénat était en mission au Bénin il y a quelques mois et je suis personnellement heureux que nos observations sur le projet de loi aient été prises en compte dans le dispositif final. Donc c'est un moment de satisfaction. Nous pourrons maintenant accélérer les processus de restitution que nous avions enclenché.
6: Quelles sont les œuvres du Dahomey dans le patrimoine français? Combien y en a-t-il?
7: Nous ne pouvons pas dire très exactement combien d'œuvres liées au Bénin il y a dans les collections françaises. Pour une raison simple, il y a certaines œuvres qui sont dans les musées publics, qui sont plus ou moins inventoriées et qu'il y en a beaucoup qui sont dans des institutions soit privées, soit encore aux mains, je dirais, d'individus, d'héritiers divers et variés dans les collections privées. Et c'est un travail qui commence pour la Commission nationale de restitution que nous avons mis en place d'avoir cet inventaire des œuvres béninoises à l'étranger. Et c'est pas un travail facile, mais nous allons ouvrir le chantier et continuer à travailler, à rechercher. Vous savez, les gens ne sont pas toujours ouverts à dire ce qu'ils ont dans leurs inventaires. C'est une relation de confiance qu'il faut créer pour qu'ils acceptent de vous ouvrir un peu leurs inventaires, qui sont un peu leurs trésors. Ceci étant, je peux rassurer nos partenaires, hein, et les uns et les autres, que le Bénin ne demande pas la restitution de tout ce qui appartiendrait ou relèverait du patrimoine béninois qui se trouverait à l'étranger. Et ça n'a jamais été le sens de nos échanges, tout simplement parce que nous considérons que ce n'est pas aussi mauvais que ça qu'une partie du patrimoine béninois soit à l'étranger. Il faut juste que ce qui est significatif, authentique et ce qui touche à notre intimité, à notre histoire profonde, puisse être présent et être restitué au Bénin. Et c'est le sens de la politique qui a été suivie ces dernières années.
6: Y a-t-il un processus enclenché pour récupérer certaines œuvres? Où en sont les négociations?
7: Évidemment, nous avons une liste d'objets à restituer en attente de discussion. Mais vous savez, le nouveau projet de loi français a institué d'avoir un partenariat entre des scientifiques béninois et les scientifiques français, c'est-à-dire un comité bilatéral conjoint entre deux parties qui sont en cause dans la restitution. Au Bénin, nous avons déjà notre comité national de restitution. Donc nous attendons que les collègues français nous communiquent un peu la liste des membres de leur comité pour que nous commencions à travailler en partenariat. Et du côté du Bénin, nous allons enclencher ce processus de travail avec l'ensemble des experts nationaux, quelle que soit leur position, qui sont des sachants, pour arrêter les orientations à communiquer au gouvernement béninois. Ce qui vient à l'esprit tout de suite sur la liste que nous avons, c'est le Diogou. Vous n'êtes pas sans savoir que le musée international du Houdon, en plein chantier à Porto Novo, se déroule très bien, le chantier avance très bien. Et pour nous, le Diogou est une œuvre majeure qui doit être dans ce musée-là. Il y a d'autres objets que nous avons identifiés. Vous savez, il y a la célèbre mission d'Akadibouti qui a été l'objet d'une exposition récente à laquelle ont contribué certains collègues africains, notamment béninois. Et nous espérons récupérer un certain nombre d'objets majeurs issus de cette mission d'Akadibouti.
6: Merci.
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Et a dit Antoine, Marcelo de la Camer, Ilotas Ganis, et Cloris, Akola Carrefour. Écoutez ça.

0: quatrième top, il sera
1: 1h.
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